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Comme un sculpteur qui se retrouve avec une dalle à marbre. Le sculpteur enlève tout ce qui n'est pas la statue. C'est ça, mon pattern.

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2: Bonjour Michel Derdevet.
3: Bonjour Laurent Sobron.
2: Alors aujourd'hui, vous allez nous parler de l'article de Mélanie Vogel qui a écrit sur l'extrême droite dans Confrontation Europe.
3: Exactement. Alors, elle a écrit dans un numéro spécial qu'on a fait sur le couple franco-allemand. Mélanie Vogel, pour ceux qui ne la connaissent pas, c'est une sénatrice écologiste française. Et dans son article, dans sa publication, elle souligne un point absolument central. C'est que si le cœur démocratique de l'Europe vacille, ben l'ensemble du projet européen, il peut être fragilisé, il peut s'effondrer. Vous savez, l'Union européenne, elle est née plus que jamais au lendemain de la Deuxième Guerre mondiale, sur les décombres du nazisme, et avec une visée claire, construire une paix durable. Si l'un des deux piliers du couple historique, la France ou l'Allemagne, entrait dans une coalition dominée ou même influencée par l'extrême droite, nous perdrions ce noyau démocratique qui permet de former des majorités stables, notamment au niveau européen.
2: Michel Derdevet, dans quelle mesure la montée de l'extrême droite en Europe menace directement le projet européen?
3: Ce que dit Mélanie Vogel est très éclairant. Selon elle, la démocratie pourrit d'en haut, pas d'en bas, et l'extrême droite prospère sur les défaillances sociales et institutionnelles. Elle souligne trois idées essentielles. D'abord, la justice sociale. Son article, sa vision, insiste sur le sentiment d'abandon, le délabrement des services publics, l'injustice fiscale qui mine la confiance. Elle rappelle que les aides publiques massives aux entreprises contrastent avec la difficulté à financer dignement la santé ou l'éducation. Et pour elle, chaque progrès social est une digue supplémentaire contre l'argumentaire autoritaire. Deuxième élément, l'affirmation claire de nos valeurs démocratiques. Mélanie Vogel met en garde contre la tentation de se dire que ses positions seraient inaudibles, cédées sur la démocratie, l'égalité femmes-hommes, les droits LGBT ou l'accueil des migrants, c'est déjà perdre du terrain. Et les forces progressistes ne doivent pas, selon son point de vue, mais qui est aussi le point de vue Confrontation Europe, laisser l'agenda être dicté par la simple peur. Enfin, troisième sujet, c'est la résilience des institutions. Notre système démocratique français est fragile, on a une centralisation excessive, une concentration médiatique inquiétante et une faiblesse des contre-pouvoirs. Et elle plaide à juste titre pour un renforcement du Parlement, de médias indépendants et d'une justice impartiale. Et si vous me permettez, à qui on laisse un petit peu faire son travail à toute sérénité. Là aussi, c'est un point crucial. Une démocratie robuste est le meilleur rempart à toute tentation autoritaire.
2: Alors justement, hein, Michel Derdevet, Mélanie Vogel insiste sur le rôle particulier du couple franco-allemand dans ce combat démocratique. Comment ce tandem peut-il, selon vous, redevenir ce moteur que l'Europe attend?
3: Alors l'Allemagne et la France ont encore aujourd'hui, en 2025-2026, une responsabilité historique. Elles doivent redevenir ensemble un moteur non seulement économique, mais aussi démocratique de l'Union européenne. Alors cela se traduit, Laurent, par plusieurs choses. D'abord, montrer que l'Europe n'est pas synonyme d'austérité, mais d'un projet de prospérité partagée, capable d'investir dans les services publics, la transition économique et écologique plutôt. Et Mélanie Vogel insiste sur ce point. Si les citoyens voient que l'Europe améliore leur vie quotidienne, l'extrême droite perdra de facto du terrain. Ensuite, il faut porter une vision culturelle et politique claire, fondée sur l'égalité, les droits fondamentaux, l'état de droit, qui n'est pas un gros mot, et l'écologie. La bataille des idées se joue aussi au niveau européen. Les alliances progressistes transnationales peuvent amplifier les avancées et créer une majorité sociale plus solide. Enfin, le couple franco-allemand doit incarner une Europe résiliente, en poussant les États à renforcer les institutions démocratique. L'idée n'est pas seulement de faire barrage, ce qui est une vision un peu passive, mais de proposer un avenir désiré, une vague verte, féministe, démocrate et juste, pour reprendre les mots de Mélanie Vogel. En fait, et en somme, si Paris et Berlin assument ce rôle, ils peuvent contribuer à achever ce projet démocratique dont l'Europe a plus que jamais besoin aujourd'hui.
2: Merci beaucoup Michel Derdevet, je vous retrouve la semaine prochaine.
3: Merci Laurence, à très vite.

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1: Bonjour Sakina Dorothée Ayata.
2: Bonjour Laurence.
1: Vous êtes maîtresse de conférence en écologie marine à Sorbonne Université. Et cette semaine, vous allez continuer à nous parler de la pollution plastique et en particulier des microplastiques qui polluent les océans.
2: En effet, les microplastiques regroupent les débris plastiques les plus petits, c'est-à-dire ceux qui mesurent moins de 5 mm. On pense que 90% de ces microplastiques proviennent de la dégradation d'objets en plastique plus grands, comme des bouteilles plastiques, des sacs plastiques ou du matériel de pêche comme les filets. C'est ce que l'on appelle les microplastiques secondaires. Mais il existe aussi des microplastiques primaires, c'est-à-dire directement rejetés dans l'environnement sous forme de petites particules. La majorité d'entre elles sont des fibres synthétiques qui proviennent de l'eau de rinçage de nos machines à laver le linge. On y trouve aussi des particules produites lors du frottement des pneus sur les routes ou encore des microparticules issues des cosmétiques, comme les microbilles utilisées dans les produits de gommage de la peau ou dans les dentifrices.
1: Comment font les scientifiques Sakina Dorothée Ayata pour étudier ces microplastiques ?
2: On peut récolter les microplastiques qui flottent dans la mer en utilisant des filets ou encore en prélevant de l'eau par pompage depuis la surface. On peut aussi réaliser des carottages dans les sédiments marins. Les échantillons sont ensuite étudiés au laboratoire pour réaliser des mesures physico-chimiques qui permettent de caractériser ces microplastiques. On peut aussi les observer au microscope et déterminer les organismes vivants qui s'y accrochent, comme les bactéries, grâce à des méthodes moléculaires de séquençage. On peut aussi simuler sur ordinateur le transport par les courants marins de ces particules plastiques pour comprendre où elles s'accumulent et pourquoi. Enfin, plusieurs méthodes de détection automatique de ces microplastiques ont été mises au point ces dernières années via des méthodes de fluorescence ou de la microspectroscopie. Malgré cela, on pense que les concentrations en microplastiques dans l'environnement marin sont probablement sous-estimées à l'heure actuelle.
1: Sakina, comment peut-on lutter contre cette pollution plastique marine ?
2: Bien, en plus de la collecte de cette pollution par des volontaires sur les plages ou par des bateaux à proximité des côtes, il existe plusieurs leviers, parfois regroupés sous le nom des 3 R pour réduire, recycler et réutiliser. Ceci signifie à la fois réduire notre production et notre consommation de matières plastiques, à la fois à l'échelle individuelle mais aussi au niveau des entreprises et des services publics, recycler et favoriser le recyclage de ces matières plastiques, ce qui passe par exemple par le tri sélectif pour la collecte des déchets, et enfin réutiliser le plastique existant, et donc éviter l'utilisation de plastique jetable à usage unique. Une stratégie 3R efficace passe à la fois par la sensibilisation et surtout l'implication des acteurs, et en particulier des producteurs de plastique et des consommateurs, mais aussi par la mise en œuvre de politiques publiques et de cadres légaux et réglementaires ambitieux, du niveau local au niveau international.
1: Alors, des mesures ont d'ores et déjà été prises au niveau européen pour limiter la quantité de microplastiques que l'on retrouve dans l'environnement.
2: En effet, une directive européenne de 2019 réglemente l'utilisation du plastique à usage unique pour 10 produits de la vie courante, comme les cotons-tiges, les couverts en plastique, les pailles, les gobelets ou les sacs plastiques. Et à partir du 1er janvier 2030, de nouveaux types d'emballages plastiques à usage unique seront interdits dans l'Union européenne, comme les emballages de fruits et légumes frais ou les emballages de portions individuelles pour les sauces. Des discussions sont également prévues pour limiter les pertes de granulés de plastique en mer. En revanche, à l'échelle internationale, les dernières négociations menées par les Nations Unies à Busan, en Corée du Sud, en décembre 2024, n'ont pas encore permis la création d'un instrument juridique contraignant pour lutter contre la pollution plastique à l'échelle mondiale. Mais les négociations doivent reprendre en 2025. À suivre donc.
1: Mais c'est noté. Merci Sakina Dorothée Ayata. Je rappelle que vous êtes maîtresse de conférence en écologie marine à Sorbonne Université.
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2: Bonjour Iris Herbelot.
3: Bonjour Laurence.
2: Nous nous retrouvons pour un épisode histoire consacré aux sondes Voyager, parties aux confins de notre système solaire et au-delà.
3: Effectivement, au-delà, ça fait des années qu'elles ont pénétré l'espace interstellaire, donc entre deux systèmes solaires, et les sondes sont plus loin qu'aucun objet humain n'a jamais été, à des dizaines de milliards de kilomètres de nous, là où tout est sombre et froid. Et donc il y a deux sondes, Voyager 1 et Voyager 2, qui ont été lancées en 1977 par la NASA et qui continuent d'envoyer des données avec leurs instruments actifs, malgré les distances immenses et le fait que certains instruments aient été coupés pour préserver de la batterie.
2: Comment a commencé cette aventure ?
3: Alors, les missions Voyager visaient à l'origine à explorer Jupiter et Saturne, dont les anneaux de Saturne et leur lune. Et donc, les deux sondes ont été lancées à quelques semaines d'intervalle, mais sur des itinéraires différents. Et d'ailleurs, anecdote amusante, Voyager 2 est parti avant Voyager 1. Mais elles n'ont pas été mal nommées, c'est que Voyager 1 a rapidement dépassé sa jumelle et ouvre donc la voie dans leur voyage infini. Et donc c'est une mission qui avait beaucoup de sens déjà à l'époque, parce qu'un phénomène qui n'arrive que tous les deux siècles environ a eu lieu dans les années 70 et 80. C'est un arrangement particulier des planètes du système externe, donc au-delà de la ceinture d'astéroïdes de Mars, et qui permettait de visiter et d'observer toutes les planètes de Jupiter à Neptune sur le chemin de la sortie du système solaire.
2: Et Iris Herbelot, comment peut-on communiquer avec et piloter les sondes à cette distance ?
3: Alors ça prend presque une journée entière de recevoir ou d'envoyer un signal avec Voyager 1, un peu moins avec Voyager 2. Et donc la NASA communique grâce au Deep Space Network, qui est un complexe de trois paraboles géantes sur Terre, placées stratégiquement. Il y en a une en Californie, une près de Madrid et une près de Canberra en Australie, plus un ensemble d'antennes en orbite terrestre. Et donc les commandes envoyées vont être de l'ordre d'allumer ou éteindre un instrument, de réorienter une antenne pour ne pas perdre le contact. Mais les sondes ne sont pas pilotées, elles avancent inexorablement, parce qu'il n'y a pas de résistance de l'air, il n'y a pas de frottement dans l'espace. Et donc tant qu'elles ne se heurtent pas à un objet céleste, ce qui serait vraiment très malchanceux vu les distances immenses qui séparent les objets dans l'espace, elles continueront leur voyage.
2: Et y a-t-il une fin à cette mission interstellaire ?
3: Alors les deux sondes sont équipées de générateurs nucléaires, donc qui permettent une longévité inégalable, mais perdent quand même en énergie produite progressivement. Et donc pour allonger la durée de vie, les instruments ont été progressivement éteints, les uns après les autres. Il n'y en a plus que trois actifs sur chacune des deux sondes maintenant. Et il n'y a pas vraiment de fin dans le sens où la mission Voyager s'arrêtera dans un sens quand les sondes seront désintégrées, et personne ne peut dire quand ça arrivera. Mais dans les prochaines années, elles émettront plus de signaux, elles seront trop loin et il restera aux scientifiques plus que les données envoyées pendant 50 ans, voire plus, à étudier pour comprendre l'univers qui nous entoure.
2: Et Iris, quelle est la portée scientifique et symbolique des sondes Voyager ?
3: Alors elles ont innové sur tellement de choses que c'est dur à appréhender. Elles ont révélé des images de notre système inédites, les surfaces des planètes et des lunes de Jupiter et Saturne, les anneaux très distincts les uns des autres de Saturne, des images qu'aucune autre mission n'est pour l'instant venue compléter, des planètes qui sont plus éloignées de nous, Uranus et Neptune. Et puis il y a la dimension symbolique qui est exceptionnelle, c'est la consécration de l'hubris humain, envoyer des objets fabriqués par l'homme dans l'infini de l'univers. Et en plus, ce ne sont pas juste des objets techniques, les sondes Voyager sont des émissaires de l'espèce humaine, puisque les sondes Pioneer qui avaient été lancées quelques années avant les Voyager portaient des plaques métalliques avec une représentation très schématisée de l'humanité, de corps humain, c'est très binaire, nu pour communiquer notre apparence et notre biologie extérieure, et un schéma de notre position par rapport au Soleil, comme une carte pour que les éventuels destinataires de ces plaques puissent venir nous rencontrer. Et l'idée a été reprise et étayée pour les Voyager, puisque les deux sondes ont embarqué un disque d'or sur lequel est gravée une carte hein, pour indiquer notre position par rapport aussi à un pulsar. Et ce disque est livré avec de l'uranium-238, donc pour dater le disque, s'il n'est jamais reçu, et un stylet pour lire les sons qu'il contient. Et donc ce sont des sons de la Terre, de sa diversité naturelle et culturelle. Et c'est une bouteille à la mer interstellaire hein, qui va contenir le bruit du vent, de l'orage, des chants aborigènes, de la cornemuse d'Azerbaïdjan et du Mozart à écouter pour peut-être quelqu'un ailleurs.
2: Mais c'est formidable. Merci beaucoup Iris Herbelot, on vous retrouve la semaine prochaine.
3: À la semaine prochaine. 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
1: L'Union européenne est-elle un acteur de l'aménagement du territoire ? Y a-t-il des politiques européennes qui organisent cet aménagement ? Et qui intervient aujourd'hui en matière d'aménagement du territoire sur le continent européen ? Ce sont une partie des questions que vous vous êtes posées, Barbara Thibault, en écrivant votre thèse. Vous êtes donc chercheuse et vous avez réalisé un doctorat en droit de l'Union européenne sur l'aménagement du territoire. Vous avez spécifiquement travaillé sur cette question au sein de l'Université de Bordeaux. Barbara Thibault, merci d'être avec nous. Vous avez réalisé cette thèse qui s'intitule « Droit européen de l'aménagement du territoire ». Juste pour faire un petit point de définition, quand vous parlez d'aménagement du territoire, ça recouvre quelle échelle ? L'échelle locale, nationale, transnationale ?
2: Alors, l'aménagement du territoire, alors on a rajouté un sous-titre sous la thèse, hein, « L'aménagement du territoire saisi par le droit de l'Union européenne ». Donc c'est vraiment centré sur l'Union européenne et les compétences de l'Union européenne en matière d'aménagement du territoire. Et donc quand on parle d'Union européenne, c'est multiscalaire à toutes les échelles, hein, à la fois des États, puisque ce sont les acteurs historiques de l'aménagement du territoire, les acteurs locaux et infra-régionaux encore, hein, puisqu'on a des localités et d'autres territoires, voire supra-régionaux, mais infranational, puisqu'on peut avoir des entités européennes comme les groupements européens de coopération territoriale ou alors les eurodistricts, les métropoles, les eurorégions encore, voire même, ça a été une partie de la thèse sur les coopérations territoriales, les macro-régions, donc les régions de plus grande envergure mais qui ont une échelle un peu plus transnationale.
1: Donc on voit bien que ce domaine touche différentes échelles de l'Union européenne. Et pour qu'on comprenne bien, l'aménagement du territoire, en fait, ça sert à quoi ?
2: Alors, l'aménagement du territoire, si on a une vision complètement opérationnelle, c'est dire, eh bien là, on va construire, par exemple, une piste cyclable qui va relier un point A à un point B. On va développer une offre de transport. On va aussi créer un bâtiment. On va aussi, c'est l'aménagement du territoire, c'est tout ça. On va aussi planifier à plusieurs échelles. Hein. À l'échelle régionale, on a le SRADET. Il y a plusieurs outils. On a les stratégies infrarégionales qui vont définir des axes d'aménagement. Et puis, on a surtout, parce que sans ça, ça n'existe pas, les financements, ce qui permet de financer cet aménagement du territoire. Combien est-ce qu'on veut mettre pour, par exemple, développer une offre de transport intégrée sur le territoire ? Combien est-ce qu'on veut mettre pour lutter contre les îlots de chaleur urbains ? Combien est-ce qu'on veut mettre de financement pour développer les mobilités douces ? C'est tout ça.
1: Donc, si j'ai bien compris votre thèse, l'un des objectifs, c'était de comprendre si oui ou non il existe un droit de l'aménagement du territoire européen.
2: Alors, l'aménagement du territoire, la différence, et ça, en fait, c'est le côté, on va dire, le plus académique, c'est qu'il n'y a pas dans les traités de compétence explicite qui est conférée à l'Union en matière d'aménagement du territoire, parce que c'est un domaine qui est réservé aux États. Alors, c'est lié, on va dire, à une question de souveraineté nationale, que de garder cette politique d'aménagement du territoire, d'une part. S'il n'y a pas de compétence directement conférée dans les traités, ben, ça veut dire que chaque État, puisque l'Union européenne est une organisation composée d'États membres, hein, qui ont leur propre organisation institutionnelle, leur propre autonomie institutionnelle. Et donc, on va avoir des conceptions de l'aménagement du territoire qui vont être complètement différentes entre un État complètement décentralisé, un État régional, un État fédéral, un État unitaire. Et donc, puisqu'on a une multitude de définitions et de conceptions de l'aménagement du territoire, ça complexifie le sujet. Et l'idée, c'est de dire, est-ce que finalement l'Union européenne, est-ce qu'elle n'est pas en train de tracer son propre droit de l'aménagement du territoire au travers d'outils qu'elle a déjà et de compétences qu'elle a déjà, c'est-à-dire au travers de politiques qui existent dans l'Union, en matière de transport par exemple, en matière de cohésion par exemple, la coopération donc sous partie de la cohésion, en matière de réseaux transeuropéens en règle générale. Et c'était ça en fait l'idée de dire, ben, est-ce qu'on ne peut pas finalement dégager un droit qui se définirait à une échelle européenne. Et donc finalement, et ça, moi je l'ai compris peut-être à la fin de la thèse, c'est de dire, est-ce qu'on n'arrive pas à une dénationalisation de l'aménagement du territoire ou une européanisation de l'aménagement du territoire ?
1: Et alors, ce dont on se rend compte assez vite, c'est qu'il y a une question centrale, c'est qu'évidemment, tout ça, ça se finance. Et c'est aussi tout un pan de votre travail. Vous citez par exemple les fonds FEDER, le FSE, qui sont des fonds majeurs dans l'architecture de l'aménagement du territoire, mais il n'y a pas que. Et c'est ce qui m'a semblé important à la lecture de votre travail, c'est qu'au-delà des montants, savoir qui finance cet aménagement, c'est presque aussi important que de savoir combien on investit, en fait.
2: Oui, et en fait, et ça, on s'en aperçoit. Alors, on parle beaucoup aujourd'hui d'ingénierie territoriale en disant, voilà, il nous faut dans les collectivités des personnes qui, surtout à l'échelle régionale, qui sont qualifiées sur comment fonctionnent les financements européens, parce que c'est assez compliqué. Le droit de l'Union, c'est une machine plutôt compliquée à saisir et à articuler. Mais moi, j'insiste, et c'est finalement même encore plus le futur pour la future période de programmation, c'est de dire il y a de l'ingénierie territoriale, d'accord, mais il y a aussi de l'ingénierie financière. Parce que finalement, on est en train d'ouvrir les fonds, de décloisonner les instruments financiers. On va solliciter la Banque européenne d'investissement. Alors, ça dépend de quel projet, hein, à quelle échelle, mais en tout cas pour les gros projets. D'autres programmes transversaux de l'Union européenne, comme le mécanisme pour l'interconnexion en Europe, et bien ça va donner lieu à des montages financiers pour pouvoir maximiser les fonds, faire effet de levier et donc arriver à financer des gros projets qui ont vraiment un impact significatif sur le territoire.
1: Et est-ce que vous avez des exemples de ce type de projet ?
2: Alors, oui, en matière ferroviaire, on a les projets en Nouvelle-Aquitaine pour rejoindre l'Espagne, qui en fait sont plutôt un peu lents. Alors du côté espagnol, ça va un peu plus vite que de notre côté, justement parce qu'il faut mobiliser du mécanisme pour l'interconnexion en Europe et que c'est pas forcément facile. Mais derrière, il faut du portage politique assez marqué pour arriver à enclencher la machine et puis à phaser. Parce que quand on parle de réseau, c'est qu'on va connecter des territoires et on va arriver aussi à une nouvelle difficulté, c'est qu'on va toucher à de la coopération transfrontalière et donc qui est aussi transnationale.
1: Et donc vous craignez que si la programmation 2028-2034 n'est pas assez ambitieuse financièrement, le fait d'avoir recours à ces mix entre acteurs privés, acteurs publics, ça puisse rendre plus compliqué le financement des petits projets et ça nous ferait reculer sur la promesse de la cohésion des territoires de l'Union européenne.
2: Oui, exactement. En fait, déjà, c'est la course à l'échalote. Moi, c'est ce que j'ai quand même essayé de développer dans la thèse, c'est qu'il faut aller chercher les fonds. Déjà, c'est compliqué parce que toutes les collectivités ne vont pas forcément chercher les fonds. C'est très compliqué à monter des dossiers de fonds européens. Hein. Alors, je trouve ça très bien parce qu'il y a une qualité dans le montage du projet, une exigence dans le montage du projet. Et je trouve que ça, c'est un gage de l'Union européenne de toujours faire quelque chose de très qualitatif, que ce soit dans la trajectoire des projets, mais aussi dans la façon de les financer. Quand on sollicite des fonds européens, alors là, c'est hyper technique, quand on va solliciter des fonds européens et qu'on a obtenu d'autres financements, il faut tout liquider, c'est-à-dire avoir récupéré toutes les subventions de toutes les natures qu'elles soient avant de pouvoir toucher celles de l'Union européenne. Donc c'est tout un processus, c'est très long. Si en plus on signe la fin de la territorialisation parce qu'on donne plus aux régions le pouvoir en fait d'agir au niveau régional pour avoir des subventions et finalement faire entendre la voix régionale, ça va être compliqué et on va dire bah oui, on diminue les enveloppes mais il va falloir aller chercher plus au niveau des partenaires privés. Moi, je suis pas sûre que toutes les collectivités puissent le faire. Et là, on va avoir de nouvelles fractures. C'est-à-dire déjà les fractures qui sont pas gommées parce qu'on a toujours des territoires en retard. Mais si on rajoute et qu'on complexifie, je suis pas sûre qu'on arrive à cette exigence, ce goal en fait d'égalité. Parce qu'il y a une question entre équité et égalité entre tous les territoires. Je m'interroge, hein, et c'est pour ça que le comité des régions était plutôt défavorable à cette proposition 2028-2034.
1: Parce que pour l'instant, c'est ce qui se dessine, réduire un petit peu les enveloppes pour donner plus de place au mélange privé-public.
2: Exactement, et c'est aller chercher, voilà, solliciter plus de prêts, solliciter la Banque européenne d'investissement. Alors, ça va être à l'échelle le plus grand projet, notamment les réseaux transeuropéens, donner un mécanisme pour l'interconnexion en Europe. Après, c'est un choix hein, parce qu'il y a toute la question de la répartition des enveloppes et surtout, quelle place va prendre la défense européenne dans les financements, parce que ça aussi, c'est un grand enjeu dans l'Union. Mais la cohésion, qu'est-ce qu'on en fait ? D'après ce que moi, j'ai compris, hein, c'est vraiment créer un fonds unique entre la PAC et la cohésion. Et donc, si en plus, on se met à faire un fonds unique pour simplifier, déjà, j'ai l'impression au niveau local que c'est compliqué de savoir pour le porteur politique, hein, je parle du porteur politique du projet, ça va être du maire dans une collectivité de dire les fonds ils viennent de là. Qui c'est qui est autorité de gestion ? C'est la région. Mais non, ça vient de l'Union européenne. Là encore, en fait, c'est une logique ascendante et à la fois descendante. À comprendre pour un maire, c'est pas si facile que ça, c'est plutôt complexe. Ça oblige le porteur politique à être là au bon moment dans les stratégies pour faire porter sa voix, dire attention, moi sur mon territoire, j'ai besoin de ça et ça et ça et ça et ça. Parce que les stratégies, elles sont construites par la remontée de projet.
1: Merci beaucoup Barbara Thibault. Je rappelle donc que vous êtes chercheuse et que vous avez réalisé un doctorat en droit de l'Union européenne sur l'aménagement du territoire à l'Université de Bordeaux.
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2: Bonjour Christine Lebrun.
3: Bonjour Laurence.
2: Nous vous retrouvons en cette rentrée pour continuer à parler de ville intelligente. Alors Christine, pouvez-vous nous rappeler ce que vous entendez derrière ce terme et nous dire comment vous avez choisi d'aborder vos chroniques cette année ?
3: Alors Laurence, tout d'abord je tiens à vous dire que je suis ravie de reprendre nos échanges. L'année dernière, nous avons abordé tout un tas d'aspects de la Smart City, sous des angles technologiques bien sûr, qui impliquaient des objets connectés, des réseaux, de la data, des plateformes de données, des jumeaux numériques ou encore des hyperviseurs urbains. Je vous ai aussi parlé de certains aspects réglementaires, comme le RGPD, le Règlement Général pour la Protection des Données, et de comment l'Europe travaillait pour mettre en place un cadre juridique qui à la fois favorise l'innovation et protège les intérêts des citoyens. Enfin, nous avons à plusieurs reprises évoqué que l'intelligence ne passait pas toujours par la technologie, du moins pas uniquement et jamais si on fait les choses sans réfléchir avant aux usages et aux usagers finaux.
2: Alors en effet, Christine, moi j'ai retenu que Smart City et ses applications sont souvent affaires d'écosystèmes.
3: Oui, c'est l'aspect sans doute le plus important de la Smart City. On est aujourd'hui assez loin du fantasme de la ville où tout serait connecté, qui capterait un tas d'informations et dont on ne contrôlerait pas bien ce qui est fait avec. La Smart City sert de nombreux enjeux transversaux comme l'environnement, la transition climatique, la mobilité ou encore le vieillissement de la population. Tous ces sujets sont non seulement imbriqués les uns avec les autres, mais en plus, ils nécessitent la participation de nombreuses parties prenantes, parmi lesquelles les collectivités, les citoyens, les associations, les fournisseurs de services ou de solutions. Tout ce petit monde doit

0: Or, quand on parle de sujets comme la décarbonation, la densification, l'adaptation au changement climatique, l'implication de toutes les parties est nécessaire, en particulier celle du citoyen, qui attend beaucoup de la force publique et lui demande de plus en plus de comptes.
1: Oui, c'est donc cette diversité d'initiatives et ces différentes formes d'intelligence que vous voulez nous faire toucher du doigt, Christine, en nous présentant des projets divers, mais mis en place dans les villes européennes.
0: Tout à fait, Laurence. L'année dernière, je vous parlais de solutions ou d'outils pour faire une Smart City, et occasionnellement, je citais des projets mis en œuvre ici ou là. Cette année, je vais faire l'inverse. Vous faire voyager à travers l'Europe, m'arrêter dans des villes et vous présenter la manière dont elles abordent le sujet, les projets qu'elles mettent en œuvre et décoder pour vous en quoi c'est intelligent. Et il ne sera pas toujours question de technologie. Ce qui est important, c'est que cela réponde à une problématique et fasse évoluer les choses dans le bon sens.
1: Donc un petit tour d'Europe sur Euradio, on a hâte d'y être. Et est-ce que Christine, vous pouvez nous donner un avant-goût du roadbook ?
0: Alors, il faut évidemment laisser la surprise à nos auditeurs, mais je peux déjà vous dire que nous commencerons en Finlande, passerons par la Roumanie, que nous parlerons de mobilité à Londres, d'énergie à Hambourg, ou encore d'un projet artistique très particulier mêlant nuages, data et environnement. Et pour le reste, j'ai déjà plein d'autres idées. À bientôt.
1: Merci beaucoup, Christine Lebrun.
0: Merci, Laurence.

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6: Dans les rues des Saouira, au Maroc, je suis rentré dans une boutique qui a attiré mon regard. À l'intérieur, j'ai rencontré Patrick, un expatrié parisien qui a fait le choix de changer de vie pour se rapprocher de ses valeurs et de ses croyances. Le hasard, auquel il ne croit pas, l'a amené à venir s'installer au Maroc. Rencontre avec Patrick.
7: Mektoub, c'est le destin. Et je ne crois absolument pas au hasard. Donc mon histoire, je suis né à Paris. Je m'appelle Patrick Poirier. Je suis architecte d'intérieur au départ, mais c'est un métier que j'ai fait une année et après j'ai été styliste pendant plus d'une trentaine d'années, toujours en France, à Paris. J'étais un peu un dinosaure à Paris étant donné que les vêtements étaient vendus uniquement dans ma boutique, donc en les faisant vraiment de A à Z et confectionnés aussi à la fin à la main par moi. Donc sans le vouloir, mais comme je ne pense pas toujours au hasard, donc on a vraiment un destin, et je pense qu'il y a un côté psy très fort dans ma vie, je me suis aperçu que j'habillais surtout des psys et des psychanalystes, hein. Donc ça c'est le hasard de la vie, on va dire. Et après je me suis aperçu qu'effectivement en faisant des vêtements avec ses mains, on fait des vêtements un peu médicaments aussi, puisqu'on y met ses énergies. Donc j'ai toujours été un peu dinosaure à Paris avec cette évolution dans mon travail est très particulier. Et c'est vrai que de pouvoir donner comme ça et puis de faire du bien justement là par des vêtements. Donc je cherchais une évolution à ma vie et le hasard a fait que j'ai eu envie de venir au Maroc. Il y a vraiment tout à coup une poussée très forte avec des envies de rêve de petit garçon par rapport à Marrakech. Donc j'ai décidé de venir à Marrakech une semaine, tout seul. Et la veille dans ma boutique, donc une cliente me dit « Mais vous savez, il y a une ville extra à côté de Marrakech, vous devriez venir voir une ville donc, qui s'appelle Essaouira ».
8: Donc là, on est encore à Paris, dans ta boutique. L'idée du voyage est en train de naître. Jusqu'à présent, tu n'avais pas encore fait le choix de larguer les amarres pour aller voir ce qui se passe ailleurs.
7: En même temps, j'avais dans ma tête l'idée depuis quelque temps de changer de vie, parce que Paris ne me nourrissait plus. Donc c'est vrai que ça faisait déjà quelques années que je continue à faire mon travail, on va dire très bien, mais avec cette envie d'autre chose. Avec cette idée, je pense, qui est très forte en moi. Bon, j'ai eu la chance de pouvoir faire mes études. Bon, après, moi, j'ai créé ma propre histoire. J'ai rencontré donc ma femme qui a fait les mêmes études. Ensemble, on a créé la même chose. Donc, on a créé quelque chose de très fort avec ses vêtements. Après, on a eu des enfants. Et c'est vrai qu'à un moment de ma vie, je me suis dit, bon, c'est super, tout a été un fil. Et je me suis dit, mais bon, moi là-dedans, qui suis-je? Entre mes 45 et 50 ans, je me suis dit, y a peut-être quelque chose d'autre et ça serait intéressant de savoir ce que moi je peux faire tout seul. Et ça germait vraiment depuis un moment, hein, c'était vraiment là. Et c'est pour ça que je pense que quand on ressent ce genre de choses, je pense que ça va se passer. Mais c'est toujours la même histoire, on va dire Inch'Allah et Mektoub. Donc il faut savoir attendre, il faut avoir la patience. Moi je pense qu'il faut aussi avoir la confiance, parce que je pense que dans la vie il faut tout faire avec son cœur et avec ses tripes. Donc effectivement, le projet s'est quand même fait à Paris en quelques années. Là, c'est quand même incroyable. C'est ce Mektoub qui t'envoie tout à coup. Là, je m'en suis pas aperçu. C'est-à-dire, je m'en suis aperçu après. Mais donc, effectivement, en arrivant à Marrakech, où j'ai vraiment arpenté cette ville pendant une semaine.
8: Donc là, tu es seul et tu es là pour des vacances.
7: Alors, je suis seul. Je suis pour des vacances, mais c'est quand même pour une recherche aussi. Essayer de justement de trouver quand on est seul aussi. C'est ça qui est intéressant. Moi, j'avais pas vécu beaucoup de vacances seul. Mais il y a des énergies qui se mettent en place et on peut découvrir autre chose, puisqu'on a vraiment nos énergies qui se mettent en place par rapport à d'autres énergies. Donc je me suis fait violence, on va dire. Et pourtant, c'était à 50 ans.
8: Mais c'est très intéressant ce que tu racontes, parce qu'en fait, tu as un petit peu le schéma classique de la famille française. Tu parlais d'enfants, d'une femme, d'un métier qui apparemment avait l'air de pas mal fonctionner, mais quand même, intérieurement, peut-être l'envie d'autre chose.
7: Exactement. C'est-à-dire c'est en nous, mais on ne le sait pas, ou c'est comme ça. Et puis, de toute façon, on vit aussi des choses très intéressantes, donc il faut les vivre. Mais c'est vrai que quand même, donc moi, je veux dire, j'ai connu donc ma femme à 20 ans. On a divorcé à 40 ans. Mais je pense que ça correspondait aussi à une recherche aussi d'autre chose. Mais en même temps, je suis très heureux, quoi. Je veux dire, c'était 20 ans vraiment, vraiment extra. Mais en même temps, je me suis dit, il faut oser. Il faut avoir, je veux dire qu'il faut forcément divorcer. Mais bon, il y a des moments où ça se passe comme ça. Mais ça m'a permis de, petit à petit, justement, de pouvoir créer dans ma tête cette envie d'aller plus vers moi. Et je pense que c'est très important. Je pense qu'il y a eu toute une partie de ma vie où je me suis occupé des autres. Donc pour moi, c'était vital à un moment donné, parce que la vie va quand même très très vite. Et puis j'ai eu un fils qui a été malade pendant une dizaine d'années. Donc je pense que ça te ramène des choses essentielles. Et je crois qu'il y a des nettoyages comme ça qui se font. C'est-à-dire tu vis, il y a des nettoyages. Et la seule histoire, c'est d'avoir confiance et d'avancer. Et puis de rester vraiment dans le côté positif de la vie. Moi, quand je pense à ma vie, je vois vraiment une ligne directrice qui est vraiment évidente pour moi depuis ma naissance. Alors, de temps en temps, ça fait une espèce de patchwork, de boule d'auto-tamponneuse, peut-être. Mais à un moment donné, il y a le défi, le droit qui se refont. Et c'est comme ça qu'on arrive un jour, effectivement, sans le savoir, à la bonne décision. Donc, la bonne décision, c'était de venir à Marrakech. Bon, c'est une culture que je connaissais absolument pas, puisque je suis allé en Asie, mais j'étais jamais allé comme ça dans un pays du Maghreb aussi longtemps, et puis surtout seul. Ça m'a bien nourri. Et donc j'ai pris une excursion de touriste, où donc je suis arrivé à Essaouira, et quand je suis arrivé par la porte de Babdoukala, alors là, il y a eu des émotions d'enfant, parce qu'en fin de compte, moi, j'ai passé toutes mes vacances d'enfant dans une ville qui s'appelle Saint-Malo, et qui ressemble étonnamment à Essaouira. Et c'est vrai que Essaouira est une presqu'île, Saint-Malo est une presqu'île, et il y a une rangée de cailloux devant Saint-Malo qui a pratiquement la même que devant Essaouira. Donc ça, on peut pas l'expliquer, c'est comme ça. Et donc j'ai passé 2 heures totalement, j'en avais des frissons, d'ailleurs là j'ai aussi des frissons en racontant ça, mais j'avais vraiment eu des frissons, et puis je me suis un peu perdu comme ça pendant 2 heures dans la ville, et je suis arrivé dans le quartier où il y a l'Institut français, et je sais pas pourquoi, comme j'étais happé par cet endroit, je me suis dit, bon bah écoute, dans 2 mois tu reviens, tu te trouves une maison d'hôte juste là, donc proche de l'Institut français. C'est ce que j'ai fait, donc 2 mois après, donc c'était en août 2005. Je suis arrivé là, donc pendant une semaine, toujours tout seul. Et là, incroyable, j'ai eu des émotions très très fortes. Je pense qu'il y avait un travail intérieur qui se faisait. Je me mettais à pleurer sans le vouloir. Je me suis mis à redessiner alors que je dessinais plus. C'était vraiment quelque chose de très très puissant. Et je pense que c'est les énergies qui dégagent de cet endroit. Mais il y a eu vraiment quelque chose de très basique qui s'est installé. Et en fin de compte, à la fin, je me suis dit, bon, bah, il te reste 3 jours, tu devrais visiter peut-être des maisons. Et donc j'ai visité juste 3 maisons, une petite, une moyenne, une grande, bon.
8: Mais dans l'idée d'en acheter une, c'était ça, là. Quand tu étais venu à Essaouira la deuxième fois, tu savais que tu voulais...
7: Je ne savais pas, en arrivant ici la deuxième fois, je ne m'étais pas dit, je vais venir à Essaouira pour acheter une maison. Non, c'était juste déjà pour vivre ce que j'avais ressenti pendant mon mois de juin, quelques semaines avant. J'avais vraiment besoin d'aller jusqu'au bout. Parce que ça aussi, je pense que c'est la vie qui te donne ça. Je veux dire, parfois, tu sens qu'il y a quelque chose qui se passe, et puis tu passes, et puis il y a le travail, et puis bon, et puis tu le prends pas. Mais là, je sentais qu'il y avait vraiment quelque chose de fort. Donc, je pense que c'est vraiment ça. Mais vu ces ressentis, je me suis dit, bon, il faut que je visite, quoi. J'ai mal dormi, on va dire, pendant les deux dernières nuits où j'étais là. Mais je me suis dit, bon, c'est ça, il n'y a pas photo, il faut que j'achète une maison. Donc j'en ai choisi une, j'ai choisi la plus grande, parce que je me suis dit, s'il y a changement de vie, autant choisir une grande où tout est possible. Et puis à ce moment-là, je suis un créatif, donc je dirais, je fais partie des gens qui ne pensent pas ni à la retraite, ou en tout cas c'est une notion qui ne m'intéresse pas. Puis il y avait, je pense aussi, dans cette partie de vie, je pense qu'il y a une recherche aussi philosophique, de spiritualité, aussi, donc je pense que tout ça était dans le chapeau, si je peux dire. Donc c'est pour ça que c'est pas anodin tout ça, surtout que Essaouira, il y a vraiment des énergies étranges, quoi. Je crois que on déteste où on est envoûté. Bon, j'étais envoûté, mais comme par hasard, 3 ans avant, j'ai voulu quitter Paris, mais sans le quitter, puisque j'ai acheté une maison à côté de Paris, et je l'ai acheté à une femme qui venait d'Afrique du Nord. Sans du tout penser au Maghreb, mais femme venant d'Afrique du Nord, elle habitait quand elle a vendu sa maison, puisque c'était devenu sa résidence secondaire, elle habitait à Chicago. La seule chose que j'ai mis dans le jardin, j'y ai mis un palmier, et j'ai mis un palmier déjà de 4 mètres. Donc je pense que, même sans le savoir, c'était déjà en moi. C'est-à-dire qu'il y avait déjà, 3 ans avant de rencontrer le Maroc, il y avait déjà quelque chose qui s'était passé en moi. C'est pour ça qu'il faut avoir confiance dans la vie, c'est-à-dire que les choses se présentent au moment où elles doivent se présenter. Et en fin de compte, fin août, j'ai pensé fortement à cette maison. Je suis rentré à Paris et une semaine après, je suis revenu et je l'ai acheté.
8: C'est marrant, dans ce que tu racontes, j'ai l'impression que je l'entends comme ça, que l'homme est quelque part prédestiné à un certain lieu. Tu me parlais de l'Asie, mais apparemment, il n'y a pas eu cet écho, cette résonance, cet attrait que tu as pu avoir avec toi, c'est vraiment ici, le Maroc et Essaouira.
7: Complètement. Parce que je me souviens, j'ai eu la chance, on va dire, d'aller au Japon. Et c'est vrai que j'avais vraiment l'impression de mettre mes pieds dans mes chaussons, là-bas. Mais en même temps, il y avait tout un côté humain qui n'était pas là, quoi. Et je pense que j'avais besoin de cette chaleur... Peut-être qu'on trouve dans les pays arabes, déjà, dans la parole, dans cet accueil. Et de toutes les façons, puisque maintenant, ça va faire 9 ans. Et là, je trouve qu'il y a un côté intéressant que je peux raconter, parce que, sans le savoir, donc effectivement, il y a eu un travail énorme qui s'est fait en août 2005 et jusqu'en août 2014. Parce que, quand j'ai acheté la maison, j'ai choisi de travailler 6-7 semaines à Paris et je venais passer 10 jours au Maroc. Donc j'ai fait ça pendant un certain nombre d'années. Et c'est vrai qu'il y a un travail qui s'est fait, il y a une culture qui est rentrée en moi, un peu en intraveineuse. Et c'était vraiment, je pense que c'était important ce temps. C'est-à-dire que quand j'ai acheté la maison, dans 6 mois, je suis là, quoi. J'ouvre mon lieu et je m'aperçois que ça ne marche pas comme ça. Et puis j'avais encore mes enfants, donc j'avais besoin encore d'être près d'eux. Mais on sent que petit à petit, il y a des choses qu'il faut digérer. Et ça, je crois vraiment, à la ligne qu'on a depuis notre naissance. Je pense qu'à notre naissance, d'une certaine façon, tout est écrit. Moi, j'y crois beaucoup. Et je pense qu'il y a des petites fées qui nous mettent dans notre chapeau des choses à vivre. Et je pense qu'on a un mektoub à réaliser. Et je pense qu'on a une mission à faire. Alors moi, je n'aime pas ce mot chance, mais je pense que justement, ce que les fées m'ont donné à ma naissance, c'est tout un parcours. Et le parcours a fait que j'ai toujours été libre de mes choix et je n'ai jamais eu de patron. Donc, mais en même temps, avec toute cette fragilité que donne aussi le travail libéral. Mais je regrette vraiment pas parce que ça m'a amené là où je suis aujourd'hui. Donc c'est pour ça, ces 9 ans, je m'aperçois que c'était comme une grossesse. C'est ça qui est intéressant, parce que j'ai réussi à ouvrir donc une galerie ici, le 1er août dernier. Et je crois que petit à petit, dans ces 9 ans, je me suis senti comme un devoir de mise en valeur, en fin de compte, de ces énergies, de ces gens qui m'ont donné ici, de ces malèmes, de cet artisanat qui m'a un peu ému, et puis de ces peintres. En fin de compte, tout est assez tripal pour moi. C'est-à-dire que je me suis vraiment senti enfin chez moi. Et ça s'explique pas. Pourtant, né à Paris, mais c'est vrai que quand je me suis retrouvé dans un souk à 30 km des Saouira, où c'était vraiment presque le Moyen-Âge, j'avais enfin, cette impression d'être à la bonne place.
8: Mais donc pendant 9 ans, tu as quand même gardé un pied en France. Hein, donc l'équilibre a mis un peu de temps à se construire pour vraiment pouvoir te libérer complètement de ta vie parisienne.
7: Exactement. Mais c'est vrai que quand j'étais en France et j'oubliais le Maroc. Et quand j'étais au Maroc, j'oubliais la France. Et je crois que c'est ce qui m'a permis petit à petit de rentrer dans cette nouvelle vie. Et je pense que justement, que ce soit n'importe où, je crois qu'on ne peut pas du jour au lendemain s'installer. Il faut vraiment prendre son temps, il faut digérer, il faut comprendre pourquoi on est attiré par un lieu. Donc ça fait très peur parce qu'il faut perdre ses repères. On rentre vraiment dans un nouveau monde, mais c'est plus qu'intéressant.

0: toi, Patrick, je vais te laisser donner peut-être à celui qui nous écoute une dimension visuelle de l'endroit dans lequel on se trouve aujourd'hui. Et tu m'expliques un petit peu ce projet qui te tient à cœur, ce cap que tu as aujourd'hui, ce fil rouge qui fait que tu te sens bien dans ce que tu vis aujourd'hui à Essaouira.
1: Ok. Je pense que déjà, c'était la bonne maison. Je pense qu'il y a eu vraiment une rencontre, j'allais dire d'homme à homme, mais c'est un peu ça, quoi. C'était de maison à moi.
0: Mais là, on y est, c'est ça, c'est
1: là
0: chez toi.
1: On y est, c'est chez moi. Donc, je pense que c'est une maison d'énergie. Je crois que ce qui m'intéressait aussi, c'est qu'Essaouira est vraiment un mélange de cultures, que je pense qu'on retrouve en tout cas, trois religions, qui est quand même le judaïsme, le christianisme et l'islam. Et c'est vrai qu'à Paris, j'ai travaillé depuis toujours, quoi, dans les années 80. Donc, ma première boutique a été dans le Marais. Et donc, déjà, je trouve qu'il y a quelque chose de très similaire. Et ce qui m'a un peu frappé avec cette maison, c'est pour ça que je pense que j'en parle, parce que c'est très fort, parce que cette maison, à ma gauche, j'ai une ancienne synagogue, et à ma droite, j'ai l'ancienne église portugaise. Et comme par hasard, à Paris, dans ma boutique, actuellement, j'ai le mausolée juif, et de l'autre côté, une église qui s'appelle l'église Saint-Gervais, qui est une église très particulière. Donc c'est vrai que déjà, pour moi, déjà de lieu à lieu, c'est-à-dire que quand je suis dans ma boutique à Paris et quand je suis dans ma galerie à Essaouira, c'est exactement les mêmes énergies. Donc c'est ça qui est incroyable, parce que moi qui suis un Parisien, on va dire, et très très pointu d'une certaine façon, donc je pense que j'aurais pu dire, tiens, je vais quitter Paris, on va dire, je dis n'importe quoi, mais pour New York, et j'aurais jamais pensé retrouver ce côté pointu dans cette ville d'Essaouira. Donc effectivement, avec cette maison, j'ai eu besoin de la digérer. Et c'est pour ça que je l'ai vécu pendant 4 ans sans faire de travaux. Et puis, donc mon métier de départ qui est architecte d'intérieur m'a permis de... Je voulais faire quelque chose de contemporain, mais en gardant cet esprit marocain. Donc pendant 4 ans, j'ai fait des rencontres d'objets, mais sans savoir du tout, c'était totalement tribal comme rencontre. Donc au bout de 4 ans, là aussi, au tout début que j'étais là, je me suis lié d'amitié avec un peintre marocain. Et on n'aurait jamais pensé à l'heure qu'un jour, on essaierait de faire ce projet de réhabilitation de ma maison. Et ça a été absolument fantastique, parce que j'avais rencontré, 2 ans avant de commencer les travaux, aussi un Malem, qui est maçon. Et sincèrement, quand je l'avais vu, je m'étais dit, si un jour je fais mes travaux, je le ferai avec lui. Donc en fin de compte, tout ça, c'est des histoires un peu d'ondes, d'énergie, de ressenti. Et je crois que c'était ça qui a fait que mon histoire, je pense, est plutôt intéressante et saine, on va dire. Parce que tout, j'ai vraiment jamais vécu de mauvaises choses, on va dire. Et j'ai juste écouté, moi je me souviens quand les travaux ont commencé, donc j'ai fait les plans, j'ai fait une maquette, parce que j'ai vite compris qu'ils avaient du mal avec les plans à voir en volume. Quand on a commencé les travaux, j'avais un forfait. Je me suis aperçu que ils avaient peur en fait de pas gagner leur vie, quoi, parce qu'ils savent pas. Ils travaillent au jour le jour. Donc petit à petit, j'ai changé d'attitude, quoi. Je me suis vraiment mis à leur portée. Et après, donc on travaillait la semaine et je payais à la fin de la semaine, quoi. Et ce qui nous a permis d'arriver au bout de 2 ans à une réalisation quand même plus qu'intéressante, puisqu'elle est quand même très contemporaine, mais en même temps marocaine. Donc j'ai mélangé le béton, j'ai mélangé les pavés de verre, j'ai mélangé la vie. Je voulais que la vie se retrouve aussi à l'intérieur et qu'on ne voit pas à l'extérieur ce qui se passe, hein, qui est quand même la façon de vivre au Maroc. Donc c'était quand même justement en voyant vivre ces Marocains et ces maisons de la Médina, qui je voulais vraiment rester dans cette mise en valeur, quoi, d'amener en fin de compte dans cet Essaouira mythique, mais quelque chose d'un peu contemporain. Voilà.

0: là on est au rez-de-chaussée de ta maison. J'imagine que tu vis dans les étages, dans la galerie que tu as créée et façonnée. J'aimerais peut-être que tu m'emmènes vers un ou l'autre objet que tu aimes bien. Tu m'expliques pourquoi, tu m'expliques son histoire et que, voilà, présente-moi quelque chose ici, autour de nous, qui pour toi a du sens.
1: Ça va être dur parce que tout a du sens pour moi dans cette galerie. Parce qu'en fin de compte, tous les objets qui sont rentrés ici, c'est déjà au départ une rencontre avec quelqu'un, une personne. Et je pense que c'est dans notre société aujourd'hui, on a oublié, quand on voit un objet, on a oublié la personne qui est derrière. Pour moi, c'est la base, en fin de compte, de cette galerie. C'est-à-dire que c'est pas un objet qui est présenté, mais c'est à chaque fois des énergies, quelqu'un derrière. Et c'est ce qui, je crois, m'a beaucoup plu avec cet art, même artisanal, marocain, même, qui peut être basique, mais tellement puissant. Parce qu'il y a vraiment des histoires dans... Il y a quelque chose, même les tapis ici, quand on voit un tapis marocain, c'est pas un tapis qu'on voit, mais c'est la femme qui l'a fabriqué, et qui l'a fabriqué chez elle, et qui sortait pas, et qui... Donc dans le tapis, il y a son engueulade avec son mari, avec ses enfants, il y a la cuisine, il y a tout, quoi. Et je crois que c'est très important de comprendre ça pour comprendre ce pays. Donc c'est pour ça, pour moi c'est difficile. Bon, j'ai vraiment été envoûté par un peintre qui s'appelle Ben Ali. Et c'est vrai que c'est un peintre qui a vraiment son monde. Pour moi, c'est un grand, grand peintre. Il y a de la poésie, il y a de la fraîcheur, il y a peut-être des monstres, mais c'est pas des monstres. Il y a plein de façons de voir et de rentrer dans le travail d'un artiste. En tout cas, c'est quelqu'un que je suis depuis 7-8 ans. J'étais envoûté, j'ai une collection assez importante. Mais en même temps, cette collection elle s'est faite parce que je me suis dit que j'avais quelque chose. Je pense que c'était peut-être une vraie rencontre dans le sens qu'on a quelque chose à faire ensemble. Tout à coup, de mettre en valeur, et d'ailleurs, il n'avait jamais été exposé, donc je trouve que c'est intéressant, en tout cas exposé d'une façon galerie. Et donc, il y a vraiment quelque chose de fort qui se passe en ce moment. Du coup, j'ai mélangé donc, ce lieu, en fin de compte, parce que effectivement, on a besoin d'argent, donc on a besoin de gagner sa vie. Mais ce n'est pas le principal but que je recherche aujourd'hui. Il y a aussi cette... Je pense que je suis là aussi pour faire passer des messages. Bon, il y a un petit quelque chose de spécial qui peut faire sourire, mais j'ai mis des panneaux d'interdiction de prendre des photos. Parce que pour moi, il y a quelque chose de très important qui se passe en ce moment, c'est-à-dire que tout le monde est sur le monde des Facebook. Et souvent, on rentre dans des endroits, mais on ne voit rien. Donc aujourd'hui, je trouve qu'il y a beaucoup de gens qui rentrent, qui prennent des photos, mais qui ressortent, qui rentrent chez eux, qui mettent ça sur Facebook, mais en fait, quand ils n'ont rien vu. Donc, je veux dire que je suis un adolescent, bon, j'ai aujourd'hui 60 ans, et j'ai l'impression parfois d'être un révolté, mais je voudrais qu'on revienne à autre chose, quoi, que cette course débile qui se passe aujourd'hui. Et je pense qu'il vaut mieux rentrer quelque part, s'asseoir, réfléchir, sentir, et puis après, ressortir de l'endroit, mais au moins avec quelque chose qui peut nous redonner un sens à notre vie et peut-être un tournant à notre vie. Voilà.
0: Ce que j'entends dans ce que tu dis, c'est ce rapport au temps qu'on n'a plus tellement en Occident, où on court après le temps. En Afrique, un jour, quelqu'un m'a dit « Vous, en Europe, vous avez la montre, nous, en Afrique, on a le temps. »
1: Exactement. Et je crois que maintenant que je me sens, on va dire, 50% vraiment de monde, j'ai l'impression d'être un nousnous, comme on dit ici. Nousnous, ici, c'est moitié café, moitié lait. Mais donc, c'est pas mal comme image. Parce que je m'aperçois qu'il me manquait vraiment ces 50% d'Afrique en moi. Et je crois que ça a fait la paix en moi. C'est très important, en tout cas dans mon histoire. Et c'est peut-être pour répondre un peu tout à l'heure pourquoi ça n'a pas été l'Asie. Mais je pense que c'était l'Afrique qu'il me fallait. Et c'est pour ça que je me sens très serein aujourd'hui. D'ailleurs, j'avais vu, c'est pour ça, bon, c'est une petite histoire, mais importante. J'avais vu, juste donc en 2005, j'avais vu un kiné qui tout à coup allait plus vers les énergies. Et j'y allais vraiment pour une question précise, donc qui n'avait rien à voir ni avec mon voyage ici, ni... Mais quand je lui ai dit que je venais au Maroc, et ça m'a quand même vraiment, et ça a été étonnant, et puis la vie me fait dire qu'il a eu tout à fait raison. Il m'a dit, mais vous allez voir, ce que vous avez vécu jusqu'à vos 50 ans, c'est déjà pas mal. Mais vous n'imaginez même pas dans quel monde vous allez rentrer. Et je crois qu'il a vraiment pas eu tort, quoi. La chose importante quand on vient en Afrique, c'est, je crois que c'est d'apprendre vraiment le côté Inch'Allah. Inch'Allah, et c'est vrai que beaucoup, malheureusement, d'Européens, ça les énerve, parce que c'est vrai que, on va dire, le plombier, vous en avez vraiment besoin, il vous dit, bon, je viens demain, et puis c'est vrai qu'il va terminer sa phrase avec Inch'Allah, donc vous êtes très, très énervé. Mais en même temps, je crois que ce sont des notions tellement importantes que nous, on a oublié, mais c'est vrai que déjà, le plaisir de se réveiller le matin, c'est déjà un plaisir fou. C'est-à-dire qu'on, dans la nuit, on peut aussi partir. Donc, je trouve que c'est intéressant, et je crois que le Inch'Allah est en même temps plein de poésie, quoi. Donc quand on rentre petit à petit dans Inch'Allah, et après je crois que quand on est rentré peu à peu dans Inch'Allah, il y a Mektoub qui arrive. Et je crois que depuis, moi je sais que quand je peux le dire à des gens qui me demandent ce que je ressens ici, je peux que leur dire, il faut avoir confiance dans la vie, il faut vraiment être heureux avec des petites choses, et puis si on écoute son cœur...
0: Merci Patrick, je retiendrai de cette rencontre, il n'y a pas de hasard, tout est inscrit Mektoub, mais quand même, le lieu s'appelle Hasard.
1: Hasard, et c'était vraiment important pour moi, parce que je l'aurais bien appelé Mektoub, mais je trouvais que Hasard, puisqu'en fin de compte j'ai vraiment pensé au mot français hasard, et puis j'ai regardé Hasard sur internet, et j'ai vu que ça venait du mot arabe, hasard, et donc hasard ça veut dire la chance. Ça veut dire aussi zar, qui est la fleur, qui est la rose, qui est l'eau de rose. Et en même temps, dans le temps, sur les dés pour jouer, il y avait une phase du dé qui... Alors je pense que c'est l'as, hein, qui n'existait pas, mais il y avait le dessin d'une fleur. Donc tout ça, ça m'a beaucoup plu comme symbole. Et on va dire que j'ai choisi comme marketing pour démarrer ma galerie. C'est-à-dire que j'ai pas fait de vernissage, j'ai pas fait de peau, j'ai pas fait de... J'ai ouvert un peu à la marocaine. C'est du jour au lendemain, j'ai ouvert la porte de ma maison. La meilleure chose que je puisse me dire pour que ça marche, c'est Mektoub.

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1: Bonjour Fanny Gélin.
2: Bonjour Laurence.
1: Entendez-vous la Terre, c'est le nom que porte votre chronique. Je rappelle que vous êtes étudiante en master Affaires européennes à Sciences Po Bordeaux et vous décodez pour nous chaque jeudi l'actualité environnementale de l'Union européenne. Alors Fanny, quels ont été les moments verts de la semaine qui vient de s'écouler ?
2: Alors la Terre nous parle de l'indépendance de l'enseignement supérieur cette semaine, une indépendance menacée par de grandes entreprises qui financent les grandes écoles françaises.
1: Alors c'est-à-dire, que s'est-il passé Fanny ?
2: On a un scandale qui a un peu éclaté avec la publication le 17 septembre par le collectif Entreprises illégitimes de l'enseignement supérieur d'une cartographie des liens d'influence des entreprises privées avec l'enseignement supérieur. EDF, BNP Paribas, Orange, Thales, Dassault, Safran ou encore Total Energy, autant de noms que nous connaissons bien. Au total, ce sont 20 entreprises qui exercent une influence significative sur les grandes écoles françaises, dont 5 qui produisent des armes, 2 impliquées dans la chaîne du pétrole, 3 banques aux investissements carbonés et seulement 4 pas encore entachées par des scandales sociaux ou environnementaux ou condamnées par la justice.
1: Mais comment s'y prennent ces entreprises pour influencer l'enseignement supérieur, Fanny ?
2: Pour vous donner un exemple, chaque promotion de l'école polytechnique est systématiquement parrainée par le PDG d'une grande entreprise française qui se charge de la conférence de rentrée des étudiants. Donc en gros, ça pourrait être une heure de roue libre pour distiller sa vision du monde professionnel. Et à cela s'ajoutent les forums employeurs, visites d'entreprise et rencontres carrières qui sont autant d'autres occasions de visibiliser leur entreprise et d'influencer indirectement l'orientation des étudiants. Alors ça, ce sont les stratégies d'influence directe pour lesquelles les grands groupes sont prêts à payer très cher.
1: Et qu'en est-il des stratégies d'influence indirecte ?
2: Alors ces stratégies sont bien plus insidieuses et passent généralement par les financements du conseil d'administration de la fondation de la grande école en question ou encore par le réseau des anciens élèves. En clair, ce mécénat peut mener à une mise sous tutelle partielle de l'établissement via le financement de formations ou encore de programmes de recherche.
1: Donc je comprends l'étendue du problème, mais pourquoi la Terre a-t-elle tenu à nous en parler cette semaine ?
2: C'est qu'aucune école de commerce ne va facilement former ses étudiants à la démondialisation tout en étant financée par des multinationales et aucune école d'ingénieurs ne va imaginer un monde plus low-tech en étant financé par des entreprises high-tech. Je cite ici Jean-Marc Jancovici, ingénieur et ancien diplômé de Télécom Paris et Polytechnique. Mais on pourrait dire la même chose pour AgroParisTech, une prestigieuse école d'agronomie dont la vie étudiante est financée en grande partie par l'agrobusiness. Alors, comment peut-on envisager une carrière en tant qu'étudiant dans l'agroécologie, dans un forum employeur constitué principalement d'entreprises de l'agroalimentaire ? La question se pose. Et il en est de même pour l'ensemble des Sciences Po, qui en tiennent par exemple des liens avec des cabinets de conseil comme McKinsey, des groupes énergétiques et de défense. Alors, bien évidemment, il est aussi plus difficile pour ces étudiants d'envisager des politiques publiques environnementales s'ils n'y ont pas été formés.
1: N'y a-t-il pas de réaction de la part des universités ou des étudiants ?
2: Alors, du côté des grandes écoles, elles tentent régulièrement de régler les affaires en interne sans froisser leurs partenaires privés. Donc, peut-être pas exactement la réaction qu'on attendrait. Par contre, du côté des étudiants, l'influence des grands groupes est de plus en plus critiquée. Le BDE d'AgroParisTech a ainsi élaboré une charte éthique pour éviter de recevoir des financements de l'agrobusiness. Et du côté de l'IX, plusieurs étudiants avaient manifesté lors de la cérémonie de remise des diplômes de l'école.
1: Mais est-ce que c'est suffisant ?
2: Alors, il ne faut pas se faire d'illusions, hein. Les grands groupes français demeurent un important débouché des grandes écoles. Rien ne sert de vouloir réduire artificiellement cette réalité. Il s'agit plutôt d'en promouvoir une nouvelle. Repenser les enseignements, réinventer les compétences désirables et surtout créer les métiers de demain. C'est un travail de déconstruction monumentale. Question, sommes-nous prêts à le mener ?
1: Eh bien oui, bonne question Fanny. Merci beaucoup Fanny Gélin. Je rappelle que vous êtes étudiante en master Affaires européennes à Sciences Po Bordeaux.

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1: Bonjour Stéphanie Taupin.
2: Bonjour Laurence.
1: Vous êtes cofondatrice de l'agence Les Éclaireurs du Voyage et aujourd'hui vous nous emmenez à Santana.
2: Oui Laurence, cap au large, puisque l'île de Madère est située au sud-ouest du Portugal, face au continent africain.
1: Alors quelles sont les caractéristiques de la ville de Santana et pourquoi attire-t-elle autant de visiteurs ?
2: Alors Santana, c'est un petit village de cartes postales. On y trouve encore quelques paleros, ce sont les maisons traditionnelles de Madère, en forme toute simple, de triangle, avec un toit de chaume qui descend presque jusqu'au sol. Avec leurs façades blanches, les portes très colorées, elles font vraiment le bonheur des photographes et des voyageurs. Les locaux ne s'y trompent pas d'ailleurs, hein. Nombreuses ont été converties en boutiques, en salles d'exposition d'artisanat. Puis Santana, c'est un endroit bucolique. Les rues de Santana et des villages environnants sont bordées d'agapantes blanches et mauves, d'hortensias notamment.
1: En quittant Santana, Stéphanie, quelles activités ou sites naturels recommandez-vous de découvrir dans les environs ?
2: Eh bien Laurence, il y a une jolie façon de conjuguer nature et culture, c'est en randonnant le long d'une levada. Alors les levadas, ce sont les canaux traditionnels qui amènent l'eau à flanc de montagne jusqu'aux cultures en contrebas. Et puis, leur muret de soutènement permet aussi de marcher. Donc, près de Santana, il y a la levada de Calderón Verde, qui traverse une forêt magnifique. En la suivant, on emprunte toute une succession de ponts, de tunnels, jusqu'à une petite piscine naturelle. C'est agréable pour tremper les pieds après 7 km, surtout quand il faut rebrousser chemin. Et pour ceux qui n'ont pas envie de randonner, un peu à l'est, il y a la petite ville de Porto da Cruz, et l'une des plus anciennes distilleries de l'île. C'est une visite intéressante autour de la préparation du rhum blanc, une bonne excuse pour goûter à la poncha, la boisson typique de Madère, un mélange de rhum et de citron vert, ou encore meilleur, avec du fruit de la passion.
1: Stéphanie Taupin, pouvez-vous nous décrire un petit peu le littoral autour de Santana et peut-être les particularités qui en font une zone si sauvage et captivante ?
2: Sauvage. Les falaises rencontrent la mer, avec parfois de jolies surprises. C'est le cas par exemple dans la réserve naturelle d'Arrocha do Navio, où on trouve au pied de la falaise de toutes petites parcelles cultivées, littéralement entre l'océan et la roche, au pied de la cascade. Alors le contraste des couleurs accentue encore l'aspect sauvage et brut du lieu. C'est un vrai camailleux avec le noir de la falaise, le vert de la vigne et des bananiers, le bleu et blanc de l'Atlantique. Et puis, je vois que vous allez me le demander. On peut y descendre en téléphérique ou par l'escalier, mais c'est finalement du haut que c'est bien plus impressionnant.
1: Ben oui, on imagine bien. Et d'après vous, Stéphanie, quelles sont les meilleures périodes pour visiter Santana et profiter pleinement de cette région ?
2: Alors, Madère a un climat subtropical humide et des hivers très doux. Donc, en fait, on peut la découvrir toute l'année. Avec les montagnes qui sont au centre, quand il pleut sur la côte nord, il suffit de prendre sa voiture et visiter le sud de l'île.
1: Merci Stéphanie Taupin. Je rappelle que vous êtes la cofondatrice de l'agence Les Éclaireurs du Voyage. On vous retrouve la semaine prochaine. Merci.
2: À bientôt Laurence.
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3: C'est l'heure de la chronique consommateur européen avec Elfège Tignal du Centre européen des consommateurs France. Bonjour Elfège.
4: Bonjour Laurence.
3: Elfège, avec le conflit au Moyen-Orient, beaucoup de vols sont annulés ou perturbés et certains voyageurs qui avaient prévu un séjour dans la région n'ont plus du tout envie de partir. Aujourd'hui, vous nous expliquez quels sont leurs droits.
4: Oui, ce conflit inquiète beaucoup et à juste titre, car même si géographiquement c'est relativement loin de chez nous, il a des conséquences qui nous touchent directement. Il perturbe par exemple les projets de nombreux voyageurs. Dans ce contexte, les compagnies aériennes peuvent suspendre leurs vols pour des raisons de sécurité. Et juridiquement, ça change pas mal de choses. Mais si vos vols sont maintenus et que vous ne voulez plus partir, vous devez savoir que le remboursement n'est pas automatique. Tout dépend des conditions de votre réservation.
3: Alors justement, commençons par le cas le plus simple. Si mon vol est annulé à cause du conflit, est-ce que j'ai droit à une indemnisation ?
4: Dans la plupart des cas, non. On est dans ce qu'on appelle des circonstances extraordinaires. Ce conflit armé, comme une catastrophe naturelle, échappe totalement au contrôle des compagnies aériennes. Par conséquent, il n'y a pas de compensation forfaitaire.
3: Mais le billet est perdu quand même.
4: Non, il n'est pas perdu et heureusement, même dans un tel cas de figure, la compagnie a une obligation. Vous proposez le remboursement du billet ou un réacheminement vers votre destination finale. Donc concrètement, si votre vol est annulé à cause du conflit, vous pouvez choisir entre être remboursé ou reporter votre vol à une date ultérieure.
3: Et pour le reste du séjour, par exemple l'hôtel ou la voiture de location ?
4: Alors là, c'est différent. Si vous avez réservé ces prestations séparément, leur remboursement n'est pas automatique. Surtout, la compagnie aérienne n'est pas tenue de couvrir ses frais. Il faut donc vérifier les conditions d'annulation de chaque réservation. Et un conseil très concret pour vos auditeurs, contactez directement l'hôtelier ou le loueur. Il est parfois possible de négocier un report.
3: Et pour ceux, Elfège, qui avaient réservé un voyage organisé, annulé par l'agence ?
4: Là, la protection est plus forte. Si vous avez acheté un voyage à forfait, donc classiquement le vol plus l'hôtel, et que l'agence annule à cause de la situation, vous avez droit à un remboursement intégral. En revanche, comme pour les vols, il n'y a pas d'indemnisation supplémentaire.
3: Mais si je décide d'annuler moi-même, je peux perdre mon argent.
4: Et oui, tout à fait. Si votre vol est maintenu, que la destination reste accessible et que votre billet n'est ni modifiable ni remboursable, la compagnie n'est pas obligée de vous rembourser. Vous pouvez donc avoir des frais supplémentaires, voire perdre la totalité du billet.
3: Et pour les voyages tout compris, est-ce que c'est différent ?
4: Oui, c'est différent. Avec un voyage à forfait, vous pouvez annuler sans frais, mais seulement dans certains cas. Il faut qu'il y ait, je cite la directive européenne, des circonstances exceptionnelles et inévitables sur place ou à proximité. Des événements qui ont donc des conséquences importantes sur le séjour ou le transport des passagers. Donc concrètement, si la situation est dangereuse ou empêche le bon déroulement du voyage, vous pouvez annuler sans frais et être remboursé. Mais attention, c'est interprété de façon assez strict. Par exemple, si vous avez réservé un séjour à Chypre, ce n'est pas automatiquement considéré comme une zone concernée par le conflit, et ce, même si une base militaire a été ciblée.
3: Donc ce n'est pas si simple, hein, Elfège.
4: Non, c'est pas si simple, Laurence, et il faut aussi prendre en compte la date du voyage. Si votre séjour est prévu dans plusieurs mois, une annulation trop tôt peut être jugée prématurée et donc refusée. Mais il y a quand même des solutions, heureusement. Dans ce type de situation, les agences de voyage proposent souvent des reports ou des changements de destination. Donc il ne faut pas hésiter à les contacter.
3: Et l'assurance voyage, est-ce qu'elle peut vraiment aider dans ce genre de situation ?
4: Mais en fait, pas vraiment. La plupart des assurances annulations ne couvrent pas les conflits armés. Il faut donc vraiment lire les petites lignes de votre contrat et vérifier si votre motif d'annulation peut vous permettre de récupérer les sommes déjà versées.
3: Alors, pour finir, Elfèche, quel est le bon réflexe aujourd'hui pour les voyageurs ?
4: Eh bien, c'est d'abord de ne pas annuler votre vol ou votre voyage dans la précipitation. Il vaut mieux attendre que la compagnie ou l'agence l'annule, c'est toujours plus facile d'obtenir ensuite le remboursement. Il faut ensuite vérifier ses conditions de réservation et suivre les recommandations officielles, notamment celles du ministère des Affaires étrangères. Et surtout, en cas de doute, contactez le professionnel avant de prendre toute décision.
3: Merci beaucoup, Elfèche Tignal.

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3: Bonjour à toutes et à tous, bienvenue dans La Fabrique Urbaine. Aujourd'hui, nous allons suivre le cours d'un fleuve, non pas seulement comme un élément de paysage ou une ressource naturelle, mais comme un véritable personnage, un témoin de notre histoire et peut-être même un acteur de notre avenir. Dans son dernier livre, Sur la route de la Loire, l'écrivain et géographe Emmanuel Ruben remonte le plus long fleuve de France à vélo, de l'estuaire jusqu'aux sources Cévenoles. Au fil de cette traversée, il compose bien davantage qu'un récit de voyage. Une géographie sensible de la France, où se croisent châteaux et centrales nucléaires, paysages préservés et écosystèmes fragilisés, mémoires historiques et interrogations écologiques. Pendant 4 étés, l'auteur a suivi le cours de la Loire pour raconter un pays vu depuis ses rives et ses affluents. À l'heure où les villes redécouvrent leurs fleuves, où la question de l'eau devient centrale dans l'aménagement des territoires et l'adaptation au changement climatique, ce livre nous invite à regarder autrement ce grand axe vivant qui traverse la France. Et si les fleuves avaient quelque chose à nous dire sur notre manière d'habiter le monde ? C'est ce que nous allons explorer aujourd'hui dans La Fabrique Urbaine, à travers l'œuvre d'Emmanuel Ruben et cette fascinante remontée de la Loire à contre-courant. C'est La Fabrique Urbaine 101, et c'est parti.
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3: Emmanuel Ruben, bonjour.
4: Bonjour.
3: Vous êtes géographe de formation, vous avez un parcours somme toute assez classique, école normale supérieure, major à l'agrégation de géographie, enseignant en histoire et en géographie à l'étranger et en banlieue. Et en parallèle, vous êtes aussi l'auteur d'une dizaine de livres, dont Sur la route du Danube, un récit de voyage qui relate votre parcours à vélo le long du Danube d'est en ouest. On y reviendra au cours de notre entretien. Et je vous ai invité aujourd'hui pour votre dernier ouvrage, Sur la route de la Loire, publié chez Stock. Alors tout d'abord, Emmanuel Ruben, comment vous définiriez-vous ? Écrivain voyageur, écrivain géographe, dans quel horizon en fait littéraire vous vous inscrivez ?
4: J'aime bien l'idée d'écrivain géographe, car ça me rattache à des ancêtres célèbres comme Julien Gracq, qui était géographe de formation également, et puis aussi aujourd'hui on a d'autres écrivains qui viennent de la géographie, comme Sylvain Tesson, Cédric Gras et d'autres.
3: Donc racontez-nous en fait votre rapport à la géographie. D'où vous êtes venue cette passion des cartes, des limites territoriales, des confins européens, et on reviendra évidemment sur la limite aussi que représente cette frontière naturelle de la Loire.
4: Eh bien, ça part d'une passion d'enfance en fait. J'ai passé beaucoup de temps étalé, allongé sur des cartes, sur des atlas dans mon enfance. J'ai inventé un pays imaginaire qui s'appelait la Zintari à l'âge de 9 ans, que j'ai cartographié à toutes les échelles possibles et imaginables, en partant du 1 millionième jusqu'au 25 millième. Donc ça a été d'abord une passion d'enfance. Ensuite, ça a été un métier, puisque j'ai passé l'agrégation de géographie, comme vous l'avez dit. J'ai fait des études de géographie, j'ai commencé une thèse de géographie que j'ai abandonnée, qui portait sur Riga et Kiev, sur la géopolitique de la mémoire. Et la géographie, je l'utilise tous les jours. Ça reste une passion. Je peux passer des heures à regarder simplement des atlas. Là, ça m'est arrivé récemment, j'étais dans l'archipel de Stockholm, dans la mer Baltique, et j'ai passé des heures à regarder un atlas qui compilait des vieilles cartes de l'archipel. Mais c'est aussi, comme pour beaucoup d'entre nous, en fait, un usage quotidien qui se fait aujourd'hui beaucoup, évidemment, par les GPS et tous les outils de cartographie numérique, mais qui continue à se faire aussi à travers la consultation de cartes et d'atlas.
3: Comment avez-vous commencé à écrire ? Est-ce qu'il y a eu un événement fondateur qui a déclenché cette pratique de l'écriture ?
4: Oui, c'est la chute du mur de Berlin, c'est-à-dire que le soir de la chute du mur de Berlin, donc le 9 novembre 1989, j'avais pas tout à fait 9 ans. Et en voyant les images de ce mur s'effondrer sous les coups de pioche des Berlinois, j'ai eu le sentiment qu'un autre monde était en train de naître, de s'ouvrir. Et je suis monté dans ma chambre et j'ai inventé ce pays imaginaire qui s'appelait la Zintari.
3: La Zintari qui avait sa propre équipe de football.
4: Tout à fait, oui, et plusieurs équipes de
3: plusieurs
4: foot.
3: Équipes, évidemment, sinon.
4: En Zintari, donc oui, j'ai dessiné aussi les maillots de foot de toutes les équipes de Zintari, avec les noms de tous les titulaires et de tous les remplaçants, qui étaient des noms très métissés, puisqu'ils mélangeaient plusieurs origines européennes.
3: Dans votre dernier ouvrage, donc Sur la route de la Loire, Emmanuel Ruben, vous partez de l'estuaire de la Loire, donc depuis Saint-Nazaire, pour remonter le fleuve donc jusqu'à sa source au mont Gerbier du Jonc. Alors, expliquez-nous ce soin de toujours partir de l'embouchure et non de la source. Vous aviez pratiqué la même méthode, d'ailleurs, lors de votre découverte du Danube.
4: Oui, parce que j'ai ce besoin de voir d'où ça vient. J'ai un attrait pour les choses. Parfois, je dis que c'est mon côté saumon. Les saumons, c'est bien que les saumons remontent les rivières. Hein. Je parle dans ce livre de la différence entre les poissons... les potamotoques et les thalassotoques, hein, c'est-à-dire entre les anguilles et les saumons, hein, qui ont des trajectoires très différentes. Et j'ai ce besoin comme ça de remonter les rivières. Ça vient aussi peut-être de mon côté grimpeur, parce que j'ai fait donc du vélo, j'ai fait de la compétition cycliste depuis l'âge de 17 ans. Et j'avais plutôt un gabarit de grimpeur, donc j'aime bien quand ça grimpe. Le problème quand on remonte un fleuve, c'est que souvent, si on ne grimpe qu'à la fin, on va dire plus le fleuve est long, et plus on a des chances que ça ne se mette à grimper que vers la fin. Alors parfois, quand on remonte le Danube, il y a des petites surprises au début du parcours, comme en Dobruja, donc en Roumanie, où il y a des collines qu'il faut gravir et on est obligé de prendre un peu d'écart par rapport au fleuve, ou le franchissement des portes de fer, qui sont des gorges que le fleuve traverse aux deux tiers de son parcours, donc à la frontière aujourd'hui entre la Serbie et la Roumanie. Pour ce qui est de la Loire, il faut vraiment attendre d'arriver à Roanne pour que ça se mette à grimper un peu. Et donc là, je me sens tout de suite, c'est autre chose. Je prends vraiment du plaisir à pouvoir gravir les lacets et avoir ces vues plongeantes sur le fleuve. Mais aussi, je pense qu'il y a quelque chose d'émouvant au fait d'arriver à la source. D'autant plus qu'on est dans une période un peu inquiète, puisque au moment où je me rapprochais des sources de la Loire, et donc on était en 2022, c'était l'été 2022, période de canicule, mais j'ai appris à ce moment-là que les sources de la Tamise étaient à sec au cours de l'été 2022. Donc aussi une inquiétude sur les fleuves, c'est-à-dire est-ce que je ne vais pas arriver trop tard et le fleuve n'aura plus de source, ou sa source aura été déplacée, puisqu'il faut bien qu'à un moment donné, le fleuve se mette à couler. Quand on dit la source de la Tamise est à sec, ça ne veut pas dire que les Londoniens se réveillent tous les matins devant un oued. Non, ça veut dire que simplement la Tamise prenait sa source beaucoup plus bas que d'ordinaire. Et donc ça, c'est une inquiétude que j'ai aujourd'hui concernant le fleuve. Est-ce qu'on ne va pas vers un tarissement des sources, ou même vers quelque chose, vers des régimes qui vont être de plus en plus contrastés, puisque la Loire, comme vous le savez, l'hiver dernier a une crue particulièrement importante, avec des inondations. Et je pense que c'est le régime climatique vers lequel on se dirige, c'est-à-dire de moins en moins tempéré à cause du réchauffement climatique.
3: La Loire, avant que vous pratiquiez cette grande balade donc, qui s'est déroulée sur plusieurs étés, c'est un fleuve que vous connaissiez bien puisque vous avez dirigé la maison Julien Gracq. Avant de revenir sur ce que vous avez fait dans ce lieu culturel, j'aimerais revenir sur la relation que vous aviez ou que vous avez établie avec Julien Gracq, sur votre relation entre lui et vous et la géographie pour partage.
4: J'ai d'abord beaucoup lu. J'ai découvert à l'âge de 17 ans avec les eaux étroites, grâce à une grand-tante qui était libraire et qui m'a offert ce livre. J'ai été tellement enthousiasmé par ce livre qui est lui-même le récit d'une remontée d'une rivière, l'Èvre, qui est un affluent de la Loire, qui fait à peu près 100 km et qui traverse toutes les Mauges, qui se jette dans la Loire en aval de Saint-Florent-le-Vieil. Remontée que Julien Gracq effectue en barque sans pouvoir atteindre la source, car en barque c'est plus difficile qu'à vélo, on se retrouve à un moment empêché par des barrages. J'ai lu ensuite Le Rivage des Cires, qui est un livre vraiment, quand on le lit à l'adolescence, c'est un enchantement, parce que c'est l'histoire comme ça d'un jeune homme qui se retrouve impliqué dans une situation géopolitique d'affrontement entre deux grands rivaux, la seigneurie d'Orsena et le Fergestan. C'est un livre de frontières, c'est un livre de méditation sur les frontières et de méditation sur le temps, sur l'histoire, sur la géographie, sur l'Occident. Qui a fait écho quand il est paru en 1951 à la situation de guerre froide. Et puis ensuite, j'ai lu tous ces livres les uns après les autres et j'ai décidé de lui écrire. On était en 2001, au moment où j'ai été reçu à l'école normale supérieure, tout simplement pour avoir un peu les conseils à la fois d'un ancien géographe normalien, agrégé, et aussi d'un grand écrivain, puisque c'était le grand écrivain vivant. Et moi-même, j'avais terminé un premier manuscrit de roman et je souhaitais avoir des conseils. Alors, je n'ai pas osé lui envoyer mes manuscrits que je pense qu'il n'avait pas tout à fait envie de lire. Mais il m'a donné des conseils, on a échangé comme ça pendant 3 ans, et notamment un des conseils c'était de poursuivre mon parcours académique et donc de passer l'agrégation de géographie. Et ensuite j'ai été résident à la maison Julien Gracq en 2014, donc 10 ans plus tard, un des premiers résidents puisque la maison venait d'ouvrir. Et j'ai succédé à Cathy Barrault qui avait dirigé et créé la maison Julien Gracq en 2017. Et je l'ai dirigé moi-même pendant 4 ans jusqu'en 2021. Mmh.
3: Alors cette maison Julien Gracq qui est à Mauges-sur-Loire, qui est un lieu culturel qui est ouvert au public, qui organise des événements littéraires, des expositions d'art contemporain, accueille en résidence des écrivains et des artistes, donc comme vous, avant d'être le responsable. Vous avez accueilli entre autres Mathias Sénard, Maëlys de Kerangal, quelqu'un que j'aime beaucoup aussi, François-Henri Désérable, oui. Avec son dernier ouvrage merveilleux sur Che Guevara ou L'usure d'un monde, voyage à Téhéran. Je voulais savoir en fait quel était votre rapport à ce fleuve avant votre départ. Est-ce que c'est les différents écrivains que vous avez accueillis vous ont aussi aidé à percevoir, comprendre ce fleuve ou vous offrir un autre regard?
4: Au cours de ces 4 années, en fait, j'ai créé un festival qui perdure aujourd'hui, qui s'appelle les Préférences, qui est un festival littéraire et géographique itinérant, puisque on part de Nantes à vélo avec des auteurs qu'on emmène jusque à Saint-Florent-le-Vieil, aujourd'hui commune de Mauges-sur-Loire. Et on fait des haltes sur le chemin avec des lectures, des rencontres, des lectures musicales. Et donc ça, ça a été tout un concept que j'ai créé avec évidemment toute l'équipe de la Maison Julien Gracq et tous les bénévoles qui accompagnaient ce festival, évidemment le soutien des pouvoirs publics. Évidemment, je me suis nourri de tous les écrivains qui ont écrit sur les fleuves. On a fait venir beaucoup d'auteurs et d'autrices qui avaient un rapport très particulier justement à la fois à la géographie et à la question du fleuve.
3: On entend souvent sur la Loire, on dit souvent que c'est le dernier fleuve sauvage d'Europe. Or, dans votre ouvrage, Emmanuel Ruben, vous remettez largement en cause cette tendance ou sur ce qu'on entend trop souvent.
4: Oui, c'est un peu un argument touristique qui, malheureusement, n'est pas tout à fait conforme à la réalité, puisque la Loire n'est pas, pas complètement sauvage. Elle est aujourd'hui déjà... C'est un fleuve qui a des barrages hydroélectriques, dès le début, en fait. C'est-à-dire, il y a trois grands barrages sur la Loire, quelques kilomètres après la source à Montpezat, donc à la limite, on est encore en Ardèche, à la limite entre l'Ardèche et la Haute-Loire. Et puis ensuite, elle a deux autres barrages dans le département de la Loire, notamment le barrage de Villeray. Et ces barrages ont essentiellement pour fonction... La décision de construire ces barrages, la bétonisation en fait du cours de la Loire, doit beaucoup à Jean Royer, qui était à l'époque le maire de Tours et qui voulait réagir à des crues dévastatrices, notamment la destruction du pont Wilson à Tours en 1978, une autre crue dévastatrice qui avait fait des victimes à Brive-Charensac dans la banlieue du Puy. Et donc, il y a eu aussi un autre projet de barrage qui, celui-ci, a avorté, qui était le projet du CER de la Fare, qui a donné lieu à toute une mobilisation des habitants qui se sont vraiment battus contre ce barrage, qui était un projet très global qui ne concernait pas seulement la Loire, mais aussi ses affluents, comme l'Allier, et qui risquait de noyer toute une partie des gorges de la Loire, un endroit où je me suis arrêté, chez un ami en face du Brignon, en Haute-Loire, un endroit où la Loire est particulièrement belle, et ils ont obtenu gain de cause. C'est-à-dire que le barrage n'a pas été construit, le projet a été retiré, le comité SOS Loire Vivante, comme il s'appelait, a remporté une grande victoire. C'est une des premières grandes victoires écologiques. Mais aujourd'hui, il faut savoir aussi que ces barrages, leur fonction principale est d'être des retenues d'eau pour les centrales nucléaires, puisqu'on sait bien que les centrales nucléaires ont besoin d'eau pour refroidir leurs réacteurs et que la Loire est un des fleuves les plus nucléarisés de France, d'Europe et du monde, avec 4 centrales nucléaires qui se trouvent sur son parcours et dont sur ses rives, dont je parle dans le livre, la centrale de Belleville dans le Cher, la centrale de Dampierre qui doit se trouver dans le Loiret, la centrale de mer qui s'appelle Saint-Laurent-des-Eaux dans le Loir-et-Cher, et enfin la centrale d'Avoine, qu'on appelle aussi la centrale de Chinon, en Indre-et-Loire, tout proche de Chinon. Et donc ces centrales, aujourd'hui, elles régissent le fleuve, en fait, d'une certaine manière, puisque ce qui est important pour l'État et pour EDF, c'est que le fleuve ait assez d'eau pour refroidir ses centrales nucléaires. Or, avec l'évolution climatique, avec le réchauffement climatique, avec les étiages de plus en plus graves, de plus en plus bas sur la Loire, avec par endroits des seuils qui sont révélés, qui n'étaient jamais apparus dans les temps anciens, eh bien, on voit que ce refroidissement pourrait être mis à mal, en fait. Et donc, c'est tout un système industriel qui est là menacé.
3: Il y a un groupe de chercheurs qui est accompagné de l'écrivain Camille de Toledo, oui, qui ont constitué un parlement de la Loire afin de donner un statut juridique à ce fleuve et afin que ce fleuve en fait puisse se défendre face aux torts que les hommes lui font. Est-ce que vous reconnaissez la nécessité de cette réflexion, mais vous êtes relativement critique en fait sur cette démarche?
4: Alors je trouve que c'est une belle démarche parce qu'elle est assez salutaire dans la mesure où elle nous fait prendre conscience de la fragilité de cet écosystème. Le risque que moi je pointe, c'est celui d'une acculturation juridique. C'est-à-dire, si on pense sur un plan un peu utopique, on pourrait penser en effet qu'on va pouvoir défendre la loi à partir du moment où il y aura des êtres humains pour faire des collectif et défendre la loi quand elle est menacée, mais ça veut dire aussi que, à contrario, on pourra aussi attaquer la loi. C'est-à-dire qu'à partir du moment où elle devient une personnalité juridique, comme n'importe quelle personnalité juridique, comme n'importe quelle société, comme n'importe quel État, comme n'importe quel syndicat, eh bien, une personne, un riverain, dont la cave serait inondée. Et moi, j'ai vécu sur les bords de Loire, j'ai eu une cave en bord de Loire, à un grand sur Loire, elle a été inondée à plusieurs reprises, elle a encore été inondée cet hiver. Eh bien, moi, ce que je vois, c'est le risque que ces riverains eh bien, portent plainte contre la Loire. Et ce sont des habitants, ce sont des agriculteurs, ça pourrait être aussi EDF. Donc je vois les côtés positifs, mais je vois aussi les côtés négatifs qui seraient introduits par une acculturation juridique du fleuve. Ensuite, je suis tout à fait d'accord avec cette idée hein, qu'il faut se pencher sur... qu'il faut déjà alerter les pouvoirs publics sur ces fleuves, qui sont en danger avec notamment le réchauffement climatique, déconstruire ce mythe d'une Loire qui serait le dernier fleuve sauvage, puisqu'elle ne l'est plus tout à fait. Mais aussi, je pense qu'il ne faut pas oublier qu'un fleuve, ce n'est pas seulement un milieu biologique, ce n'est pas seulement aussi une fiction juridique. Parce qu'un fleuve est une fiction juridique. La Loire, on pourrait l'appeler, elle pourrait avoir les noms de tous les affluents qui l'ont nourri. C'est un fleuve qui est métissé. Je raconte dans ce livre comment le premier affluent de la Loire, qui s'appelle l'Aigle Nègre, est en fait plus long que la Loire. Et donc la Loire, peut-être, pourrait s'appeler l'Aigle Nègre. Mais la Loire, c'est aussi une histoire et une géographie. C'est aussi un patrimoine. Ce sont les châteaux de la Loire. Ce sont tous les vignerons qui sont installés sur cette rive. Et je trouvais que dans la réflexion qui avait été établie, notamment dans La Restitution, qui est le livre qui a été publié sous la direction de Camille de Toledo, tous ces aspects n'étaient pas assez pris en compte. Tout simplement, il n'y a pas de géographe qui a été consulté. On n'entend pas de vignerons. Et à aucun moment, il n'est fait mention des châteaux de la Loire. Donc, c'est ce que j'aime avec un fleuve, c'est que ça met en contact, en fait, des gens qui, en vérité, n'auraient peut-être aucune raison de se parler. Des archéologues qui vont faire des fouilles dans les sables de la Loire au moment où on a démonté les épis de la Loire, avec l'archéologie préventive, et puis des agriculteurs, des vignerons, et des historiens, des géographes et des gens qui travaillent dans le patrimoine, qui s'occupent des châteaux de la Loire, des agences touristiques. Tout ça, c'est, je trouvais, voilà, que la réflexion ne prenait pas en compte tous les différents acteurs de ce monde ligérien, qui est un monde extrêmement vaste, puisque le bassin versant de la Loire, c'est 120 000 km², et donc un cinquième de la France. C'est pour ça que ce livre, je l'ai sous-titré « Une traversée de la France à vélo ».
3: En lisant votre récit sur la route de la Loire, donc, je m'interrogeais sur votre méthode d'écriture. On a dû souvent vous poser la question, parce que c'est un récit érudit qui mélange de nombreux éléments, évidemment, historiques, géographiques, des descriptions de paysages, ce que vous ressentez, vous aussi, par ce qui vous passe par le corps, par cet effort physique de réaliser cette traversée en vélo. Je voulais savoir un peu, voilà, comment vous travaillez. Est-ce que vous écrivez quotidiennement? Est-ce qu'il y a un travail empirique préalable au départ? Confiez-nous donc vos secrets d'écriture.
4: Je travaille d'abord avec mes mollets pour écrire ce genre de livre, puisqu'il faut d'abord faire le voyage. J'ai fait le voyage en 4 étés, puisqu'à l'époque, je n'avais pas assez de temps à dégager pour faire ce que j'avais fait avec le Danube, qui était de remonter le fleuve en 48 jours. Donc, c'est d'abord un travail d'arpentage, c'est-à-dire vraiment d'aller de lieu en lieu à la vitesse du vélo. Et ensuite, de prise de notes. La prise de notes peut se faire parfois sur le vélo. Ça m'arrive de parler directement à mon téléphone, d'utiliser donc le microphone pour enregistrer des sons, pour enregistrer des idées, des phrases qui me viennent à ce moment-là. C'est parfois des sons très beaux parce que ça peut être, on peut entendre le fleuve, entendre le vent, entendre un tracteur qui passe, entendre des oiseaux dans les arbres de la Ripisylve, donc la forêt des bords de Loire. Et puis, en réalité, je prends peu de notes sur le voyage. Par exemple, à la fin, il y a un poème qui m'est venu dans le dernier jour, au moment où je m'approche des sources, parce que j'avais tout simplement ma chaîne qui faisait couic, couic, couic, et ce bruit de chaîne mal graissée devenait assez pénible. Je n'avais rien sous la main pour la graisser. J'étais en Ardèche, il n'y avait pas de garage ou de... il n'y avait pas de garage où m'arrêter pour remédier au problème. Et donc, j'ai inventé un poème dans ma tête pour couvrir ce son. Et donc, je me suis récité ce poème. Donc, il y a comme ça des poèmes qui peuvent naître sur les bords de Loire. Parfois, je dis que mes phrases les plus dignes d'intérêt me sont venues sur une selle de vélo. Mais ensuite, évidemment, il y a tout un travail d'écriture dans mon bureau. Je me réveille. Là, je me réveille très tôt pour écrire la Loire. C'était durant l'hiver dernier. Et j'étais réveillé comme ça avec une nécessité tous les matins, à 5h du matin, l'hiver. Voilà. Je n'ai rien d'autre à faire qu'écrire. C'est trop tôt pour aller pédaler, profiter du paysage. Et donc, j'allais écrire sur la Loire. En me nourrissant, j'ai lu énormément de livres à propos de la Loire. Hein. J'ai compilé à peu près tous les livres qui parlent du fleuve. Et je fais appel à mes souvenirs. J'utilise évidemment les photos que j'ai prises sur place, les dessins que j'ai pu faire, parce qu'il m'arrive souvent de dessiner dans mes carnets, comme j'ai fait quand j'ai traversé le Japon à vélo pour mon livre précédent, L'usage du Japon, qui est fait de tout, qui a un livre illustré de tous les dessins que j'ai pu faire au Japon. Et grâce aux photos, grâce aux cartes, grâce aux images satellites, eh bien, je refais tout le voyage. C'est-à-dire que je repars du départ de Saint-Nazaire, de l'estuaire, et je vais de point en point en marquant les étapes, en essayant d'épouser, ce que j'essaie de faire très souvent, c'est d'épouser le rythme du voyage à vélo, c'est-à-dire de ne mettre un point que lorsqu'on s'arrête. Et lorsqu'on ne s'arrête pas, la phrase est marquée par des virgules qui sont comme des coups de pédale. Donc c'est comme ça que j'ai créé, en essayant de retrouver au mieux le rythme qui est celui du voyage à vélo.
1: Alors, votre récit est très riche, érudit, comme je le disais tout à l'heure, mais cette randonnée, en fait, est-ce qu'elle ne manque pas un peu de saveur, de piquant, quand on compare avec votre parcours sur le Danube, avec votre ami Vlad? Les rencontres semblent, sur le long de la Loire, plus sages. L'histoire de la France, en fait, semble figée dans le passé.
4: Bien, parce que l'histoire de la France est une histoire plus sage que celle des pays balkaniques. Ça, je pense que je ne l'apprendrai pas aux auditeurs, ils savent très bien. Surtout l'histoire, il faut voir que la Loire est un fleuve franco-français, avec un bassin versant franco-français. C'est-à-dire que tous les affluents de la Loire prennent leur source en France, que la Loire elle-même prend sa source en France et qu'elle se jette à Saint-Nazaire sur le littoral français. Et ça, c'est une exception. Si vous prenez tous les autres bassins versants des grands fleuves français, eh bien, il y a des débordements sur les frontières. Si vous prenez évidemment le Rhin, alors là, il ne fait qu'effleurer la France. Et si vous prenez la Meuse, elle nous quitte très tôt pour aller arroser la Belgique et les Pays-Bas dans la mer du Nord. Si vous prenez le Rhône, évidemment, il prend sa source dans les glaciers suisses. Et il a longtemps été une frontière, hein, entre le royaume de France et l'Empire. si on prend la Garonne, elle-même prend sa source dans le Val d'Aran, qui est donc de l'autre côté des Pyrénées en Espagne. Et même si on prend la Seine, qui pourrait paraître totalement franco-française, eh bien, un de ses affluents majeurs, qui est l'Oise, prend sa source en Belgique, dans le Hainaut wallon. Donc en fait, le fait que la Loire se situe au centre de la France, qu'elle est d'une certaine manière le ventre de la France, c'est que évidemment les événements marquants de l'histoire qui se seraient passés sur ces rives appartiennent au passé, à l'époque où ce fleuve était une frontière. Et ce fleuve a été une frontière. C'est sur ce fleuve... Alors, je ne vais pas remonter à l'histoire de Saint-Martin de Tours qui nous emmènerait comme ça très loin, mais prenons par exemple tout simplement la guerre de Cent Ans. Au moment de la guerre de Cent Ans, la Loire devient une frontière, c'est-à-dire qu'en fait, les rois de France, et ça commence en fait avec Charles VII, vont se replier sur la rive sud de la Loire pour se mettre à l'abri des Anglais, parce que Paris est occupée par les armées anglaises et bourguignonnes qui sont alliées aux Anglais. Et donc Charles VII va devoir reconstituer un royaume au sud de la Loire. On va l'appeler le petit roi de Bourges parce qu'il va s'installer à Bourges. Ensuite, il va s'installer dans des châteaux de la Loire, notamment le château de Chinon, bon, qui n'est pas tout à fait sur la Loire, qui est sur la Vienne, mais c'est tout proche. Et c'est à partir de là qu'il va reconstituer son royaume avec l'idée que la Loire fait barrage. Elle fait barrage aux Anglais. C'est très facile de détruire les ponts qui sont construits sur la Loire pour faire barrage. Et cette fonction de barrage va être réutilisée à de multiples moments dans l'histoire de France. Louis XI lui-même, le fils de Charles VII, va installer sa capitale à Tours, grande ville ligérienne. Et ensuite, les états généraux vont être réunis pour la première fois à Tours par Anne de Beaujeu, qui est régente après le règne de Louis XI et la minorité de Charles VIII. Les rois de France vont se servir ensuite des châteaux de la Loire, ça va devenir la pouponnière des rois de France, tous ces châteaux de la Loire, Amboise, Blois, et là les rois de France vont être très présents, ils vont mettre, c'est une zone qui a été pacifiée après la guerre de Cent Ans, donc on va pouvoir la cultiver, ça va devenir véritablement toute une région dans laquelle on va pouvoir construire ces très beaux châteaux d'apparat, qui vont être les lieux de résidence en fait et de naissance de nombreux rois de France, de Charles VII jusqu'aux guerres de religion. Et c'est au moment des guerres de religion que, ben voilà, que de nouveau on a des événements traumatiques de l'histoire de France. Ensuite, des guerres de Vendée. La Loire joue un rôle très important au moment des guerres de Vendée, notamment avec cette épopée des guerres de Vendée qui va être le franchissement de la Loire par les armées vendéennes après la défaite de la bataille de Cholet, ce qu'on appelle la virée de Galerne, où les Vendéens essayent de rejoindre les Chouans, mais ils échouent. Et ça va être une déroute terrible pour les armées vendéennes, avec des massacres là sur les bords de Loire. Hein. On l'appelle la baignoire nationale, puisque les armées républicaines noyaient pour économiser en fait les munitions, on noyait les Vendéens dans la Loire. On organisait ce qu'on appelait des mariages républicains, c'est-à-dire qu'on liait les Vendéens, hommes et femmes, ensemble, et on les noyait dans la Loire ensemble. Donc, les événements traumatiques appartiennent au passé. Vous voyez, après les guerres de Vendée, la Loire va servir de nouveau comme refuge en 1870, où Tarry est occupé par les Prussiens. Donc, le gouvernement se replie à Tours. Et puis, ensuite, 1940, de nouveau, avec donc les deux zones, hein, la zone occupée au nord de la Loire et la zone non occupée, la zone du régime de Vichy, en fait, hein, de ce qu'on appelait la France de Vichy, puisque, évidemment, Pétain va installer son gouvernement à Vichy, qui n'est pas sur la Loire, mais qui est sur l'Allier, et qui a laissé dans l'histoire de France un goût plus amer que celui des pastilles.
1: Ma dernière question, et vous n'aurez qu'un mot pour y répondre, Emmanuel Ruben, quel est le prochain fleuve sur lequel vous souhaitez partir ?
4: Ah, on pose souvent la question. mon grand rêve, c'est le Mékong, mais il y a beaucoup de mines sur le Mékong, puisque là, ça a été une zone de guerre beaucoup plus récente, avec la guerre du Vietnam, et avec toute cette période avec les Khmers Rouges et tout ça. Donc c'est une zone qui m'intéresse particulièrement. Je suis allé, j'ai fait un voyage au Cambodge où j'ai pu voir comme ça cette majesté de ce fleuve qui prend sa source dans le Tibet, qui fait plus de 5000 km de long, qui prend sa source à une altitude très très haute, plus de 5000 mètres d'altitude, mais dans des zones qui sont aujourd'hui très difficiles d'accès du fait de la restriction du déplacement en fait en Chine, hein, notamment au Tibet. C'est très difficile, je ne sais pas dans quelle mesure on peut atteindre ces régions. J'avoue qu'une fois sur Google Maps comme ça, j'ai imaginé mon trajet, j'ai remonté le Mékong, et c'était déjà un voyage, c'était un roman en soi, le fait de remonter le Mékong comme ça avec ma souris sur un écran. Donc je dirais le Mékong. Le Mississippi me fait rêver aussi parce que j'ai vécu sur le bord du Mississippi, j'ai vécu à Saint-Louis dans le Missouri. L'État s'appelle le Missouri, mais Saint-Louis se trouve sur le Mississippi. Et donc j'aimerais beaucoup peut-être un jour remonter. Mais alors là c'est très long parce que c'est un des fleuves les plus longs du monde, puisqu'il fait plus de 8000 km. Et peut-être aussi le Rhône. Désolé, j'ai donné trois réponses. Le Rhône, tout simplement parce que j'ai grandi sur les bords du Rhône. Et donc j'aimerais bien un jour remonter le cours du Rhône jusqu'à sa source dans les glaciers suisses.
1: Emmanuel Ruben, je vous remercie. J'invite nos auditeurs à découvrir votre dernier ouvrage, donc Sur la route de la Loire, un ouvrage passionnant et érudit, qui est vraiment très très agréable. Et puis pour passer un bel été, je trouve que c'est une très bonne lecture, ou découvrir ou redécouvrir vos autres ouvrages dont on a cité quelques-uns. Emmanuel Ruben, je vous remercie.
4: Merci.
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1: On se retrouve dans 15 jours pour la 102e de l'émission, pour une émission estivale exceptionnelle, je n'en dis pas plus. Vous pouvez réécouter, podcaster l'émission sur l'ensemble des plateformes d'écoute, sur Euradio bien sûr, et Radio Mani. Je remercie toute l'équipe de la Fabrique Urbaine qui m'a accompagné, en particulier Laurent Pététin à la technique, qui a assuré la coordination technique et le montage de cette émission modeste et géniale. C'est la Fabrique Urbaine, une émission produite et animée par Aldo Berzato. Ciao.
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1: L'Union européenne est-elle un acteur de l'aménagement du territoire ? Y a-t-il des politiques européennes qui organisent cet aménagement ? Et qui intervient aujourd'hui en matière d'aménagement du territoire sur le continent européen ? Ce sont une partie des questions que vous vous êtes posées, Barbara Thibault, en écrivant votre thèse. Vous êtes donc chercheuse et vous avez réalisé un doctorat en droit de l'Union européenne sur l'aménagement du territoire. Vous avez spécifiquement travaillé sur cette question au sein de l'Université de Bordeaux. Barbara Thibault, merci d'être avec nous. Vous avez réalisé cette thèse qui s'intitule « Droit européen de l'aménagement du territoire ». Juste pour faire un petit point de définition, quand vous parlez d'aménagement du territoire, ça recouvre quelle échelle ? L'échelle locale, nationale, transnationale ?
2: Alors, l'aménagement du territoire, alors on a rajouté un sous-titre sous la thèse, hein, « L'aménagement du territoire saisi par le droit de l'Union européenne ». Donc c'est

0: vraiment centré sur l'Union européenne et les compétences de l'Union européenne en matière d'aménagement du territoire. Et donc, quand on parle d'Union européenne, c'est multiscalaire à toutes les échelles, à la fois des États, puisque ce sont les acteurs historiques de l'aménagement du territoire, les acteurs locaux et infra-régionaux encore, puisqu'on a des localités et d'autres territoires, voire supra-régionaux, mais infranationales, puisqu'on peut avoir des entités européennes, comme les groupements européens de coopération territoriale, ou alors les eurodistricts, les métropoles, les euro-régions encore, voire même, ça a été une partie de la thèse sur les coopérations territoriales, les macro-régions, donc les régions de plus grande envergure, mais qui ont une échelle un peu plus transnationale.
1: Donc on voit bien que ce domaine touche différentes échelles de l'Union européenne, et pour qu'on comprenne bien, l'aménagement du territoire, en fait, ça sert à quoi ?
0: Alors, l'aménagement du territoire, si on a une vision complètement opérationnelle, c'est dire, eh bien là, on va construire, par exemple, une piste cyclable qui va relier un point A à un point B, on va développer une offre de transport, on va aussi créer un bâtiment, on va aussi, c'est l'aménagement du territoire, c'est tout ça. On va aussi planifier à plusieurs échelles, à l'échelle régionale, on a le SRADET, il y a plusieurs outils, on a les stratégies infrarégionales qui vont définir des axes d'aménagement, et puis on a surtout, parce que sans ça, ça n'existe pas, les financements, ce qui permet de financer cet aménagement du territoire, combien est-ce qu'on veut mettre pour, par exemple, développer une offre de transport intégrée sur le territoire, combien est-ce qu'on veut mettre pour lutter contre les îlots de chaleur urbains, combien est-ce qu'on veut mettre de financement pour développer les mobilités douces, c'est tout ça.
1: Donc si j'ai bien compris votre thèse, l'un des objectifs, c'était de comprendre si oui ou non il existe un droit de l'aménagement du territoire européen.
0: Alors, l'aménagement du territoire, la difficulté, et ça, en fait, c'est le côté, on va dire, le plus académique, c'est qu'il n'y a pas dans les traités de compétence explicite qui est conférée à l'Union en matière d'aménagement du territoire, parce que c'est un domaine qui est réservé aux États. Alors, c'est lié, on va dire, à une question de souveraineté nationale, que de garder cette politique d'aménagement du territoire, d'une part. S'il n'y a pas de compétence directement conférée dans les traités, ben, ça veut dire que chaque État, puisque l'Union européenne est une organisation composée d'États membres qui ont leur propre organisation institutionnelle, leur propre autonomie institutionnelle, et donc on va avoir des conceptions de l'aménagement du territoire qui vont être complètement différentes entre un État complètement décentralisé, un État régional, un État fédéral, un État unitaire, et donc puisqu'on a une multitude de définitions et de conceptions de l'aménagement du territoire, ça complexifie le sujet, et l'idée c'est de dire, est-ce que finalement l'Union européenne, est-ce qu'elle n'est pas en train de tracer son propre droit de l'aménagement du territoire au travers d'outils qu'elle a déjà et de compétences qu'elle a déjà, c'est-à-dire au travers de politiques qui existent dans l'Union, en matière de transport par exemple, en matière de cohésion par exemple, la coopération donc sous partie de la cohésion, en matière de réseau transeuropéen en règle générale, et c'était ça en fait l'idée de dire, ben, est-ce qu'on ne peut pas finalement dégager un droit qui se définirait à une échelle européenne. Et donc finalement, et ça, moi je l'ai compris peut-être à la fin de la thèse, c'est de dire, est-ce qu'on n'arrive pas à une dénationalisation de l'aménagement du territoire ou une européanisation de l'aménagement du territoire ?
1: Et alors, ce dont on se rend compte assez vite, c'est qu'il y a une question centrale, c'est qu'évidemment, tout ça, ça se finance. Et c'est aussi tout un pan de votre travail. Vous citez par exemple les fonds FEDER, le FSE, qui sont des fonds majeurs dans l'architecture de l'aménagement du territoire, mais il n'y a pas que. Et c'est ce qui m'a semblé important à la lecture de votre travail, c'est qu'au-delà des montants, savoir qui finance cet aménagement, c'est presque aussi important que de savoir combien on investit, en fait.
0: Oui, et en fait, et ça, on s'en aperçoit. Alors, on parle beaucoup aujourd'hui d'ingénierie territoriale en disant, voilà, il nous faut dans les collectivités des personnes qui, surtout à l'échelle régionale, qui sont qualifiées sur comment fonctionnent les financements européens, parce que c'est assez compliqué. Le droit de l'Union, c'est une machine plutôt compliquée à saisir et à articuler. Mais moi, j'insiste, et c'est finalement même encore plus le futur pour la future période de programmation, c'est de dire, il y a de l'ingénierie territoriale, d'accord, mais il y a aussi de l'ingénierie financière. Parce que finalement, on est en train d'ouvrir les fonds, de décloisonner les instruments financiers. On va solliciter la Banque européenne d'investissement Alors ça dépend de quel projet, hein, à quelle échelle, mais en tout cas pour les gros projets. D'autres programmes transversaux de l'Union européenne comme le mécanisme pour l'interconnexion en Europe, et bien ça va donner lieu à des montages financiers pour pouvoir maximiser les fonds, faire effet de levier et donc arriver à financer des gros projets qui ont vraiment un impact significatif sur le territoire.
1: Et est-ce que vous avez des exemples de ce type de projet ?
0: Alors oui, en matière ferroviaire, on a les projets en Nouvelle-Aquitaine pour rejoindre l'Espagne, qui en fait sont plutôt un peu lents. Alors du côté espagnol, ça va un peu plus vite que de notre côté, justement parce qu'il faut mobiliser du mécanisme pour l'interconnexion en Europe et que c'est pas forcément facile. Mais derrière, il faut du portage politique assez marqué pour arriver à enclencher la machine et puis à phaser. Parce que quand on parle de réseau, c'est qu'on va connecter des territoires et on va arriver aussi à une nouvelle difficulté, c'est qu'on va toucher à de la coopération transfrontalière et donc qui est aussi transnationale.
1: Et donc vous craignez que si la programmation 2028-2034 n'est pas assez ambitieuse financièrement, le fait d'avoir recours à ces mix entre acteurs privés, acteurs publics, ça puisse rendre plus compliqué le financement des petits projets et ça nous ferait reculer sur la promesse de la cohésion des territoires de l'Union européenne.
0: Oui, exactement. En fait, déjà, c'est la course à l'échalote. Moi, c'est ce que j'ai quand même essayé de développer dans la thèse, c'est qu'il faut aller chercher les fonds. Déjà, c'est compliqué parce que toutes les collectivités vont pas forcément chercher les fonds. C'est très compliqué à monter des dossiers de fonds européens. Hein. Alors, je trouve ça très bien parce qu'il y a une qualité dans le montage du projet, une exigence dans le montage du projet. Et je trouve que ça, c'est un gage de l'Union européenne de toujours faire quelque chose de très qualitatif, que ce soit dans la trajectoire des projets, mais aussi dans la façon de les financer. Quand on sollicite des fonds européens, alors là, c'est hyper technique, quand on va solliciter des fonds européens et qu'on a obtenu d'autres financements, il faut tout liquider, c'est-à-dire avoir récupéré toutes les subventions de toutes les natures qu'elles soient avant de pouvoir toucher celles de l'Union européenne. Donc c'est tout un processus, c'est très long. Si en plus on signe la fin de la territorialisation parce qu'on donne plus aux régions le pouvoir en fait d'agir au niveau régional pour avoir des subventions et finalement faire entendre la voix régionale, ça va être compliqué et on va dire bah oui, on diminue les enveloppes mais il va falloir aller chercher plus au niveau des partenaires privés. Moi, je suis pas sûre que toutes les collectivités puissent le faire. Et là, on va avoir de nouvelles fractures. C'est-à-dire déjà les fractures qui ne sont pas gommées parce qu'on a toujours des territoires en retard. Mais si on rajoute et qu'on complexifie, je ne suis pas sûre qu'on arrive à cette exigence, ce goal en fait, d'égalité. Parce qu'une question entre équité et égalité entre tous les territoires, je m'interroge. Hein, et c'est pour ça que le comité des régions était plutôt défavorable à cette proposition 2028-2034.
1: Parce que pour l'instant, c'est ce qui se dessine. Réduire un petit peu les enveloppes pour donner plus de place au mélange privé-public.
0: Exactement. Et c'est aller chercher, voilà, solliciter plus de prêts, solliciter la Banque européenne d'investissement. Alors, ça va être à l'échelle le plus grand projet, notamment les réseaux transeuropéens, donner mécanisme pour l'interconnexion en Europe. Après, c'est un choix hein, parce qu'il y a toute la question de la répartition des enveloppes et surtout, quelle place va prendre la défense européenne dans les financements, parce que ça aussi, c'est un grand enjeu dans l'Union. Mais la cohésion, qu'est-ce qu'on en fait ? D'après ce que moi, j'ai compris, hein, c'est vraiment de créer un fonds unique entre la PAC et la cohésion. Et donc, si en plus, on se met à faire un fonds unique pour simplifier, déjà, j'ai l'impression au niveau local que c'est compliqué de savoir pour le porteur politique. Hein, je parle du porteur politique du projet, ça va être du maire dans une collectivité de dire bah, les fonds ils viennent de là. Qui c'est qui est autorité de gestion ? C'est la région. Mais non, ça vient de l'Union européenne. Là encore, en fait, c'est une logique ascendante et à la fois descendante. À comprendre pour un maire, c'est pas si facile que ça. C'est plutôt complexe. Ça oblige le porteur politique à être là au bon moment dans les stratégies pour faire porter sa voix en disant attention, moi sur mon territoire, j'ai besoin de ça et ça et ça et ça et ça. Parce que les stratégies, elles sont construites par la remontée de projet.
1: Merci beaucoup Barbara Thibault. Je rappelle donc que vous êtes chercheuse et que vous avez réalisé un doctorat en droit de l'Union européenne sur l'aménagement du territoire à l'Université de Bordeaux.
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3: Là, c'est l'accueil des jeunes tous les matins. On leur offre un petit café pour les mettre en train. Donc là, on a un baby-foot. Pendant leur pause, ils viennent jouer. Voilà. Je suis Georges Chette, éducateur technique spécialisé avec une mission de coordination. Je travaille dans l'association JB Fouque, dans le 10e à Marseille. On accompagne des jeunes de 16 à 29 ans. Bon, notre majeure partie des jeunes qu'on accompagne, c'est public jusqu'à 21 ans en gros. C'est un dispositif de remobilisation et d'orientation professionnelle. Donc on accompagne divers publics, donc des jeunes qui sont issus de l'ASE, donc l'aide sociale à l'enfance. On accompagne des jeunes qui arrivent aussi de la PJJ, de la protection judiciaire de la jeunesse. On a aussi des jeunes mineurs non accompagnés.
4: Quels sont les besoins particuliers des jeunes que vous accompagnez ici ?
3: Mais la plupart, ce sont des jeunes qui n'ont aucune formation, qui ont décroché l'école. La première marche, c'est qu'on arrive à les faire venir. Ensuite, qu'ils soient ici à l'heure. Et ensuite, de travailler un projet avec eux. Qu'est-ce qu'on propose ici ? Donc, on propose donc des ateliers bâtiments, des ateliers espaces verts et cuisine.
5: Je m'appelle Saïla Nadia, je suis chef cuisinière et je suis formatrice en même temps pour les jeunes de Fouque.
6: Un appareil pour le
5: transvaser. Moi, je voulais les transmettre mon métier que je fais depuis 20 ans. Toutes les recettes traditionnelles, françaises et même étrangères parce que je travaille toutes les cuisines du monde. Ce matin, on va préparer, alors j'ai 5 stagiaires pour l'instant, et je vais préparer des samoussas aux légumes pour savoir couper une brunoise, voilà. On prépare le pain et on prépare des choux à la crème. On va casser œuf par œuf, d'accord? Il faut aller très très vite. Hein. La cuisine, elle permet d'apprendre de faire un métier. Le métier de cuisinier, le métier de commis de cuisine, plus tard pour arriver des chefs. Nos stagiaires, ils sont presque tous placés dans des restaurants où ils travaillent. J'ai deux stagiaires qui sont dans la collectivité et ils travaillent aussi à la table de canard. C'est le meilleur traiteur de Marseille. Sur la cuisine, moi je fais tout pour leur transmettre le savoir-faire, je fais tout pour regarder, vous avez, et tous ils sont à leur poste, ils écoutent, et c'est ça que j'aime le plus.
7: Zacharia, 19 ans, je suis en train de tailler en bruno des légumes.
4: C'est les légumes du jardin ?
7: Ouais, du jardin Fouque.
4: Ça fait combien de temps que vous cuisinez ici ?
7: Un an bientôt.
4: Qu'est-ce qui vous plaît dans la cuisine ?
7: Le goût de l'alimentation et tout. On cuisine de tout avec la chef.
4: Et vous avez envie de faire quoi plus tard ? De faire de la cuisine votre métier ?
7: Encore heureux de la cuisine, mon métier. C'est une passion la cuisine. Sinon je serais parti dans un autre atelier.
4: Comment ça se passe pour vous l'accompagnement ici à la Romob Fouque ?
7: Ça se passe bien. Et pour l'instant, tout se passe bien.
4: Ben, je vais vous laisser travailler, Zacharia.
7: Merci.
3: Là, on a le terrain de sport. L'animateur sportif, il est là cet après-midi.
4: Ah, c'est un beau terrain de basket.
3: Voilà. Multisport, ouais.
4: C'est vraiment au pied de la garrigue.
3: Ouais, de la colline, ouais. Et à côté de ça, on a une enseignante scolaire qui remobilise les jeunes, fait des évaluations pour reprendre avec eux où ils en sont et travailler avec eux.
8: Amadou, tu peux marquer la date de construction du stade.
9: Ouais.
8: Je m'appelle Christine.
2: Je suis éducatrice scolaire spécialisée, donc je fais beaucoup le FLE, parce que...
4: Français langue étrangère.
2: Langue étrangère. Pour tout niveau, c'est du travail individuel. Chaque jeune travaille sur son projet, je fais la remise à niveau.
9: C'est ça.
2: Ouais.
9: 195.
4: Qu'est-ce qui se passe aujourd'hui hein?
2: Aujourd'hui, bah, comme ce week-end, c'est les journées du patrimoine, on a décidé de parler un peu de ça pour voir qu'est-ce que c'était, qu'est-ce que ça voulait dire. Voilà. Après, on va partir. Là, on est parti sur les monuments. Après, on va partir sur plus le patrimoine génétique, la famille.
4: Pourquoi est-ce que c'est important cet accompagnement-là aussi en langue pour ces jeunes
2: Parce que ça va les aider à s'insérer, à trouver un travail, être plus à l'aise aussi, voilà, comprendre aussi notre culture. Voilà, donc c'est pas que la langue, c'est aussi tout ce qu'il y a autour. Puis c'est beaucoup d'échanges, donc moi j'apprends beaucoup d'eux.
10: C'est magnifique, hein ?
2: Magnifique. Très beau dessin. C'est pas un cours parce qu'on a tous les niveaux sont mélangés, donc on peut pas faire un cours. Le groupe change constamment dans la semaine, donc je m'adapte et on part souvent d'une base commune. Après, je pars sur de l'individuel. Voilà, on prépare aussi aux examens de langue, qui certains ont eu des diplômes déjà, donc on les pousse à voilà, avancer.
11: Amadou, tu veux dire quelque chose d'autre sur le patrimoine ?
9: Le patrimoine, c'est être fier de son pays.
3: On va voir l'atelier Espace Vert. Voilà, c'est en fait, bon, en même temps, je te les montre, c'est les jardins, là où les jeunes travaillent. Donc, on a fait un jardin potager.
12: Alors moi, je suis Thierry Gobert et je suis éducateur technique spécialisé. Là, le jeune est en train d'apprendre à tailler. Alors, il a déjà une petite pratique dans le domaine des espaces verts, il connaît un petit peu la taille.
4: Qu'est-ce que... Cette approche des espaces verts permet aux jeunes d'acquérir comme compétences ?
12: Ben, ça leur permet déjà d'acquérir tout un domaine technique et également de découvrir tout le côté nature et de travailler dans les jardins où les jeunes peuvent, je pense, s'épanouir de façon très posée dans les jardins au milieu des plantes. Concernant l'accompagnement, on a de petits effectifs de jeunes pour pouvoir faire un accompagnement spécifique pour chaque jeune. Chacun a ses besoins, chacun a ses problématiques. Et pour les amener sur l'insertion et les garder avec nous, on est obligé d'individualiser au maximum l'accompagnement. Ça peut passer aussi par de la langue, c'est-à-dire qu'il y en a qui ne parlent pas le français, ils vont faire des cours de FLE. Moi, je vais adapter l'accompagnement en fonction. Le tout, c'est de les amener au maximum vers de l'insertion. On est obligé d'individualiser au maximum.
13: Ah, t'as pu faire l'ensemble ?
14: Ah ouais, c'est vrai,
12: ok. Bon, on va le corriger tout à l'heure.
14: C'est bon.
12: Nayad fait des révisions actuellement, là, parce qu'il a passé un an avec moi en formation continue. Il a réalisé ses stages en entreprise qui sont très bien passés. Tous les feux sont au vert pour qu'il passe son examen au mois d'octobre.
14: Je m'appelle Nayad, j'ai 18 ans.
4: Quel est l'examen que vous allez passer ?
14: Ça s'appelle un titre professionnel.
4: Qu'est-ce qui vous a amené jusqu'ici ?
14: Il y a un foyer ici et moi je suis ici, ça fait 3 ans. Mes éducateurs ils m'ont conseillé de venir ici parce que j'avais déjà fait auparavant un stage en espace vert et ça m'a plu. Du coup, on m'a dit qu'il y avait une formation ici. Et
4: qu'est-ce qui vous plaît dans la pratique des espaces verts ?
14: C'est de travailler dehors, en extérieur, manipuler les différents outils, machines aussi. J'ai appris beaucoup de noms de plantes. La maçonnerie paysagiste aussi. Et voilà.
4: Comment ça s'est passé pour vous ici, l'accompagnement ?
14: Ça s'est très bien passé. Ils sont à l'écoute. Et ils sont là pour nous aider.
4: Qu'est-ce que je peux vous souhaiter pour la suite ?
14: Déjà, trouver un travail, ce serait bien. Peut-être ça, mais c'est plus tard. Peut-être ouvrir mon entreprise.
4: Je vais vous laisser réviser alors.
14: Merci.
4: Puis bon courage pour l'examen.
14: Merci.
4: Combien de jeunes vous accompagnez en ce moment ici ?
3: Actuellement, on tourne à 20 jeunes par semaine. Le taux de réussite, si on peut parler de réussite, ou de retour vers l'emploi, soit en apprentissage, soit vers l'école, on tourne à 60-65% de retour positif, on va dire. C'est un dispositif qu'on a créé en 2017. On a beaucoup de jeunes qui reviennent en étant papa ou maman, qui nous remercient déjà. d'avoir été derrière eux, de les avoir accompagnés dans une orientation. Après, beaucoup de jeunes, cela arrive que ça leur a juste servi de tremplin. Il faut se dire que si on n'a pas les moyens qui sont donnés, les aides financières, que ce soit le département, que ce soit par le Fonds social européen, que ce soit par la métropole, si tout s'aligne, entre guillemets, voilà, donc on peut arriver à accompagner ces jeunes. Et donc, voilà, on fait partie de la société. Chaque jeune doit avoir une seconde chance. C'est pas parce que le début de sa vie commence avec des difficultés. Il faut l'accompagner, l'aider et à ce qu'il puisse se saisir d'une autre opportunité pour réussir, entre guillemets, un autre départ dans sa vie.
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1: Vous connaissez Denise Bellon, photographe française aventurière et anticonformiste, proche du mouvement surréaliste. Elle raconta l'humanité avec un point de vue, le sien. À travers 40 ans de photographie, principalement en noir et blanc, c'est l'histoire d'un siècle qui est parcouru dans son œuvre photographique colossale d'une grande valeur historique et formelle. Au cœur de son œuvre, l'attention portée aux autres et au monde. Denise naît en 1902 dans le 16e arrondissement de Paris, dans une famille juive bourgeoise. Au lycée, elle fait la connaissance de Rose Maclès, future épouse d'André Masson, et de sa sœur Sylvia, future actrice et épouse de Georges Bataille puis de Jacques Lacan. Cette rencontre va lui ouvrir un autre monde, plus libre, plus fantaisiste que celui de son éducation bourgeoise. Elle fait la connaissance d'André Breton, avec lequel elle entretiendra des relations amicales toute sa vie. Elle obtient le baccalauréat de philosophie en 1921, puis étudie la psychologie à la Sorbonne, où elle rencontre Jacques Bellon, futur magistrat. Denise l'épouse en 1923. Après avoir eu deux filles de ce premier mariage, pour la petite histoire, sa cadette, Lolé, épousera Georges Semprin. Elle divorce au début des années 30 et cherche du travail. Elle s'installe dans une pension de famille à Paris avec ses enfants et se forme à la photographie auprès de Pierre Boucher. Ses photomontages conçus avec Pierre Boucher au début de sa carrière sont l'écho de ses travaux réalistes. En 1933, elle fait ses premières armes au studio Zuber, une agence de publicité employant des artistes comme Jean Anouilh, Jean Orange ou Paul Grimaud. Elle apprend son métier sur le tas dans ce lieu de passage, de rencontre avec la presse, le cinéma, la publicité, le graphisme. Témoignage humain, social, culturel, l'être humain sera toujours, jusqu'à la fin de sa vie, au centre de son regard, même dans ses travaux publicitaires. Elle participe en 1934 à la création d'Alliance Photo et entame sa carrière de photojournaliste. Avec son relais flex, elle réalise des reportages en France, en Espagne, en Finlande, en Albanie, en Tunisie, au Maroc et en Afrique occidentale française. Au Maroc, au printemps 1936, elle explore Bousbir 2, le plus grand bordel du monde. Bousbir, destination touristique mentionnée dans les guides, est un quartier de Casablanca, construit par l'administration coloniale française en 1923 et dédié à la prostitution. Denise Bellon photographie les femmes rejetées par leur famille, prisonnières de ce ghetto, au confluent des mécanismes de domination et des fantasmes sexuels orientalistes. 800 prostituées maures et juives vivent entre ces murailles, dans ce quartier à l'architecture néo-mauresque qui comprend un dispensaire et un poste de police. Il y a des jours réservés pour les clients européens, juifs et tirailleurs sénégalais. Les photographies de Denise Bellon sont très travaillées dans leur forme. Plongée, distance, jeu avec les lignes architecturales et très humaine. Elle montre des femmes fières, spontanées, qui se mettent elles-mêmes en scène, tout en soulignant bien les relations de pouvoir dans la photographie. Engagée dans le monde et son époque, Denise Bellon ne théorise pas son métier, elle le fait. Cette créatrice solitaire, mais bien entourée, ne travaille pas dans l'intimité du studio, ne possède pas d'atelier. Elle installe un laboratoire dans son appartement, fait ses propres tirages et ses retouches. Denise Bellon maîtrise la précision du cadre, la profondeur de champ, met en relief ses sujets en dynamisant son contenu. Ses images sont très largement publiées dans des revues et magazines, en couverture et page intérieure, match, vue, regard. Les revues plus orientées vers l'esthétique, comme Paris Magazine ou Plaisir de France, lui donnent sa place au panthéon de la photographie d'avant-guerre, aux côtés de Brassailles, Man Ray ou René Jacques. Le marché du tirage limité n'existe pas encore, mais Denise Bellon vend aux amateurs et aux collectionneurs, notamment aux États-Unis. Elle réalise des portraits d'intellectuels et d'artistes, Juan Miró, Salvador Dali, Jacques Prévert. Elle documente des performances artistiques, des tournages et des expositions. Elle fait aussi beaucoup de recherches photographiques sur les formes et les matières. Son œuvre est colossale, plus de 22 000 clichés, photoreportages, portraits, vues industrielles, paysages, nature morte, photographies de plateau. Ce qui caractérise son œuvre, c'est la liberté d'une attitude envers les êtres et les choses. Un regard vagabond, un travail photographique en dehors des conventions, mais avec une ligne stylistique rigoureuse qui forme une unité et une contribution au nouveau vocabulaire photographique. Denise Bellon place toujours l'être humain au centre de tout. Elle met en scène aussi les relations de pouvoir, avec une liberté de ton, un grand humanisme et un engagement politique dans son métier. Un vendeur d'ail à Sofia, des militaires finlandais, des enfants juifs rescapés des camps à Moissac, des clochards de la Mouffe, mais aussi les objets des internés du docteur Ferdière à Rodez, une main étrangement posée sur un mur de la synagogue de Djerba, un squelette animal au milieu du désert. Au cœur de son œuvre, l'attention portée aux autres et au monde. La photographe donne à ses créations une identité. Denise Bellon entretient avec ses modèles des relations privilégiées, une certaine connivence, éloignée de l'image ethnographique traditionnelle. L'autre est toujours respecté.
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1: D'ici 2030, l'Union européenne veut en finir avec les plastiques à usage unique. Une série de nouvelles réglementations vise à harmoniser la gestion des emballages dans tous les pays membres avec un objectif clair, réduire les déchets et développer des solutions réutilisables et recyclables. Dans ce contexte, certaines entreprises innovent déjà pour anticiper ce changement et proposer de nouveaux modèles durables. C'est le cas de FlexiKeg, une société normande qui s'est d'abord fait connaître en réinventant la distribution de boissons grâce à ses fûts réutilisables et ultra légers. Aujourd'hui, elle se lance dans un nouveau défi avec le soutien du Fonds européen de transition juste dans le cadre du programme régional géré par la région Normandie qui en assure la mise en œuvre. Objectif, développer un mode de distribution en circuit court pour les produits laitiers fermiers avec des emballages conçus pour être réutilisés et recyclés. Pour en parler aujourd'hui, E-Radio reçoit Christelle Douvigneau. Christelle, merci d'être avec nous. Alors vous êtes la directrice marketing et communication de FlexiKeg. Pour commencer à parler du projet qui nous amène à cette interview aujourd'hui, est-ce que vous pourriez nous raconter un peu comment est né FlexiKeg? De quelle envie, de quel constat c'est parti?
2: Alors c'est parti à la fois du constat et de l'envie en fait de Jean-Christophe Doux. Il a rencontré à la base un brasseur dans une autre vie qui lui a parlé de ses problématiques d'accéder au marché des fûts à bière en fait, le marché de la pression.

0: pour les microbrasseurs. Et c'est comme ça qu'il a conçu son premier fût.
1: Et donc, à quoi ressemble un peu justement ce fût qu'il a mis au point par rapport au fût qu'on connaît tous en métal ?
0: En fait, c'est un grand berlingot. Et lorsqu'il est vide, en fait, il est tout plat. Il se dégonfle comme un ballon. Aujourd'hui, quand vous comparez par rapport à d'autres fûts qui existent, on connaît traditionnellement le fût inox. Le fût flexi-keg, lorsque Jean-Christophe les a conçus, il s'est dit, ben, chaque contenant qui existe aujourd'hui, chaque fût qui existe, a des avantages. Mm-hmm. Mais ils n'ont pas tous les mêmes. Exemple, les fûts inox, par exemple, on peut les réutiliser, mais ils sont lourds. Et quand, une fois que vous les avez entamés, comme vous introduisez le CO2, je dirais, dans le produit, dans la bière, eh bien, vous avez une durée, je dirais, d'utilisation environ d'une semaine. Les fûts à poche qui existaient jusqu'alors, en fait, permettaient une meilleure conservation, étaient plus légers. Par contre, ils étaient jetables. Et donc, lui, il s'est dit, je vais faire un fût qui va être léger, qui va être réutilisable et qui va être à poche pour une meilleure conservation.
1: Comme vous l'avez dit, vous avez commencé avec des fûts à bière. Aujourd'hui, vous pouvez aussi conditionner plein d'autres types de liquides ?
0: Oui. Et en fait, on peut même dire de liquide et de fluide, puisqu'on arrivera au projet après pour lequel on est là aujourd'hui. On a démarré dans la bière, le vin est venu à nous. Donc on est parti sur le marché, je dirais, des boissons gazeuses. On peut mettre de la bière, on peut mettre du cidre, puisque nous sommes en Normandie. On y met aussi du kombucha, par exemple. Donc on part sur le marché, en fait, des boissons gazéifiées, qui finalement présentent le plus de contraintes pour arriver à contenir, je dirais, cette pression. Et puis, il y a le marché du plat, entre guillemets, qui est venu jusqu'à nous. On peut y mettre, par exemple, des jus de pomme. Et actuellement, c'est le marché du vin, en fait, qui se développe. Et au-delà de ces liquides, on peut y mettre aussi des produits qu'on va appeler plus chargés, comme les yaourts, par exemple.
1: Et aujourd'hui, vous travaillez justement avec beaucoup de producteurs locaux. C'est essentiellement avec des producteurs normands ou est-ce qu'il y a aussi d'autres producteurs ailleurs en France ?
0: Alors en fait, on travaille avec quelques producteurs locaux et il se trouve qu'en fait, vu l'ergonomie du fût, ce fût, il est fait pour l'export. Lorsqu'on parle de ce fût, et en fait, c'est un fût qui va être éco-responsable, puisqu'en fait, il va être à la fois réutilisable, avec une faible empreinte carbone. Et donc, nous avons nos voisins européens qui, eux, en fait, sont souvent plus matures en matière, je dirais, d'éco-responsabilité. Donc, du coup, on commence à développer, je dirais, avec plus en dehors de la France. Donc, on a des producteurs en France, mais là, au moment où je vous parle, par exemple, vous voyez, on a Jean-Christophe Doux, il est en Suisse, il est en train de faire route vers la Suisse pour un projet avec des Suisses.
1: Quand vous parlez d'éco-responsabilité, ça se joue à la fois, j'imagine, comme vous l'avez dit, sur l'ergonomie du fût et sur le transport. Peut-être que c'est aussi moins lourd, on peut en transporter plus.
0: Oui, pour vous donner un exemple, sur une palette Europe, là où vous allez à volume équivalent mettre 12 fûts inox, moi si je parle en termes de 30 litres, nous on va en mettre en fait de 70 à 100 quand ils sont vides. Quand ils sont pleins, on va être équivalent à peu près. On va être à peu près à une douzaine de fûts sur un même volume. Par contre, sur les logistiques retour, puisque là on parle aussi d'économie circulaire, hein, là où vous mettez par exemple 12 fûts inox, ben nous on va en mettre de 70 à 100. Les premiers calculs théoriques nous disaient qu'on pouvait diviser par 5 en fait, l'empreinte carbone sur la consommation, je dirais, du yaourt dans la restauration hors domicile.
1: Vous l'avez dit, les producteurs ailleurs en Europe sont peut-être plus éduqués aussi à ces questions environnementales. Quel retour vous avez de leur part ? Est-ce que ça change quelque chose concrètement dans leur quotidien, dans leur logistique ? Comment ça se passe pour eux ?
0: Alors, je vais vous donner un exemple très concret, là, justement, puisqu'on part en Suisse. Les Suisses nous ont appelés sur leur projet parce que lorsqu'ils devaient rapatrier un camion complet, en fait, de fûts plus traditionnels, volumineux, le chiffre qu'ils nous ont donné, ça leur coûte 2 500 euros pour retourner des fûts de la Belgique à la Suisse. nous, rapporter et ramener la même quantité de fût va coûter 300 euros. Donc là, vous avez non seulement un écrasement, je dirais, des coûts de cette logistique retour, qu'on a pu comparer justement avec eux sur leur cas très concret, mais en plus, vous allez avoir, je dirais, un écrasement de l'empreinte carbone. Mmh. Parce que lorsque vous ramenez des fûts à vide, que ce soit des fûts inox ou des fûts, je dirais, existants, mais qui vont rester volumineux, eh bien, du coup, vous allez occuper tout un camion là où nous, en fait, on va, je dirais, occuper qu'une partie du camion. Donc, on va écraser l'empreinte carbone et on va diminuer les coûts.
1: Pour en venir un peu là au projet avec le fonds de transition juste, donc vous êtes soutenu financièrement par l'Union européenne dans le cadre de votre activité. Qu'est-ce que justement ce financement vous permet ? Est-ce que vous avez pu justement, comme vous l'avez un peu évoqué tout à l'heure, diversifier le type de produits que vous pouvez transporter avec vos fûts ?
0: Ce que ça a permis justement, c'est que jusque-là, en fait, on était plutôt, je dirais, sur le transport de liquide. Et donc, du coup, c'est comme ça que l'idée est née sur le projet du fonds de transition juste, en disant, mais est-ce qu'on peut mettre autre chose que des boissons ? Et c'est là qu'en fait, on a monté le dossier et on s'est dit, ben, il y a vraiment un projet à monter pour arriver à décarboner, je dirais, la filière de la consommation du yaourt dans la restauration hors domicile. Et du coup, le projet, je dirais, le fonds de transition juste était naturellement adapté au développement de ce projet, puisqu'on était en R&D. L'idée, c'était de décarboner. Pour ça, on avait besoin, en fait, d'automatiser, je dirais, toute une chaîne, que ce soit la chaîne de production, mais la chaîne aussi de remplissage, la chaîne de tirage, et du coup le cadre naturel du fonds de transition juste est venu sur ce projet de R&D.
1: Quelles sont alors les grandes étapes de ce projet ? Pour l'instant, c'est plutôt une phase de test dans votre région.
0: Alors oui, ce qui a déjà démarré, donc, c'est qu'il y a eu des tests, vous voyez, par exemple, de viscosité, pour pouvoir mettre au point, en fait, les machines. Alors, on fait les tests avec une laiterie qui s'appelle la Normandoise, pour mettre au point, justement, un système de remplissage de ce produit, de ce fluide, qui est plus épais qu'une boisson. Parce que n'importe quel matériel n'est pas capable de pomper ce degré de viscosité. Donc, il y a eu des tests pour mettre au point un premier système de remplissage et également un premier système de tirage du côté des collectivités. Et notamment, là, on fait des tests avec la cuisine centrale de Saint-Marcel. Donc, aujourd'hui, on a déjà un premier, je dirais, prototype pour remplir en laiterie. Et on a un premier prototype, en fait, de système pour, je dirais, servir dans une cuisine centrale.
1: Et est-ce qu'à terme, après cette phase d'expérimentation, l'idée est de pérenniser et de développer la solution FlexiKeg à travers toute la France ?
0: Oui, donc au début, on s'était dit on va faire le test, par exemple, avec 50 cuisines centrales. Ça, ce sera dans un deuxième temps, parce que dans un premier temps, rien que les mises au point, en fait, on est en train de travailler avec une cuisine centrale. L'idée après, c'est justement donc de passer à cette échelle, de tester sur 50 cuisines centrales, en Normandie, bien sûr. Et puis, une fois que ce test à plus grande échelle sera fait, l'idée, c'est bien sûr de pouvoir l'étendre à tout le territoire.
1: Merci Christelle Douvignaud. Je rappelle que vous êtes la directrice marketing et communication de FlexiKeg et que pour continuer de développer votre activité, vous recevez le soutien financier de l'Union européenne à travers le fonds de transition juste. Merci d'avoir pris le temps de répondre aux questions de radio.
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0: de la rédaction.
1: Bonjour Michel Derdevet.
2: Bonjour Laurence Aubron.
1: Alors aujourd'hui, vous allez nous parler de l'article de Mélanie Vogel qui a écrit sur l'extrême droite dans Confrontation Europe.
2: Exactement. Alors, elle a écrit dans un numéro spécial qu'on a fait sur le couple franco-allemand. Mélanie Vogel, pour ceux qui ne la connaissent pas, c'est une sénatrice écologiste française. Et dans son article, dans sa publication, elle souligne un point absolument central. C'est que si le cœur démocratique de l'Europe vacille, ben l'ensemble du projet européen, il peut être fragilisé, il peut s'effondrer. Vous savez, l'Union européenne, elle est née plus que jamais au lendemain de la Deuxième Guerre mondiale, sur les décombres du nazisme, et avec une visée claire, construire une paix durable. Si l'un des deux piliers du couple historique, la France ou l'Allemagne, entrait dans une coalition dominée ou même influencée par l'extrême droite, nous perdrions ce noyau démocratique qui permet de former des majorités stables, notamment au niveau européen.
1: Michel Derdevet, dans quelle mesure la montée de l'extrême droite en Europe menace directement le projet européen?
2: Ce que dit Mélanie Vogel est très éclairant. Selon elle, la démocratie pourrit d'en haut, pas d'en bas, et l'extrême droite prospère sur les défaillances sociales et institutionnelles. Elle souligne trois idées essentielles. D'abord, la justice sociale. Son article, sa vision, insiste sur le sentiment d'abandon, le délabrement des services publics, l'injustice fiscale qui mine la confiance. Elle rappelle que les aides publiques massives aux entreprises contrastent avec la difficulté à financer dignement la santé ou l'éducation. Et pour elle, chaque progrès social est une digue supplémentaire contre l'argumentaire autoritaire. Deuxième élément, l'affirmation claire de nos valeurs démocratiques. Mélanie Vogel met en garde contre la tentation de se dire que ses positions seraient inaudibles, céder sur la démocratie, l'égalité femmes-hommes, les droits LGBT ou l'accueil des migrants, c'est déjà perdre du terrain. Et les forces progressistes ne doivent pas, selon son point de vue, mais qui est aussi le point de vue de Confrontation Europe, laisser l'agenda être dicté par la simple peur. Enfin, le troisième sujet, c'est la résilience des institutions. Notre système démocratique français est fragile, on a une centralisation excessive, une concentration médiatique inquiétante et une faiblesse des contre-pouvoirs. Et elle plaide à juste titre pour un renforcement du Parlement, de médias indépendants et d'une justice impartiale. Et si vous me permettez, à qui on laisse un petit peu faire son travail à toute sérénité. Là aussi, c'est un point crucial. Une démocratie robuste est le meilleur rempart à toute tentation autoritaire.
1: Alors justement, hein, Michel Derdevet, Mélanie Vogel insiste sur le rôle particulier du couple franco-allemand dans ce combat démocratique. Comment ce tandem peut-il, selon vous, redevenir ce moteur que l'Europe attend?
2: Alors l'Allemagne et la France ont encore aujourd'hui, en 2025-2026, une responsabilité historique. Elles doivent redevenir ensemble un moteur non seulement économique, mais aussi démocratique de l'Union européenne. Alors cela se traduit, Laurent, par plusieurs choses. D'abord, montrer que l'Europe n'est pas synonyme d'austérité, mais d'un projet de prospérité partagée, capable d'investir dans les services publics, la transition économique et écologique plutôt. Et Mélanie Vogel insiste sur ce point. Si les citoyens voient que l'Europe améliore leur vie quotidienne, ben, l'extrême droite perdra de facto du terrain. Ensuite, il faut porter une vision culturelle et politique claire, fondée sur l'égalité, les droits fondamentaux, l'état de droit, qui n'est pas un gros mot, hein, et l'écologie. La bataille des idées se joue aussi au niveau européen. Les alliances progressistes transnationales peuvent amplifier les avancées et créer une majorité sociale plus solide. Enfin, le couple franco-allemand doit incarner une Europe résiliente, en poussant les États à renforcer les institutions démocratiques. L'idée n'est pas seulement de faire barrage, ce qui est une vision un peu passive, mais de proposer un avenir désiré, une vague verte, féministe, démocrate et juste, pour reprendre les mots de Mélanie Vogel. En fait, et en somme, si Paris et Berlin assument ce rôle, ils peuvent contribuer à achever ce projet démocratique dont l'Europe a plus que jamais besoin aujourd'hui.
1: Merci beaucoup Michel Derdevet, je vous retrouve la semaine prochaine.
2: Merci Laurence, à très vite.

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8: Dans les rues des Saouira, au Maroc, je suis rentré dans une boutique qui a attiré mon regard. À l'intérieur, j'ai rencontré Patrick, un expatrié parisien qui a fait le choix de changer de vie pour se rapprocher de ses valeurs et de ses croyances. Le hasard, auquel il ne croit pas, l'a amené à venir s'installer au Maroc. Rencontre avec Patrick.
9: Mektoub, c'est le destin. Et je ne crois absolument pas au hasard. Donc mon histoire, je suis né à Paris. Je m'appelle Patrick Poirier. Je suis architecte d'intérieur au départ, mais c'est un métier que j'ai fait une année et après j'ai été styliste pendant plus d'une trentaine d'années, toujours en France, à Paris. J'étais un peu un dinosaure à Paris étant donné que les vêtements étaient vendus uniquement dans ma boutique, donc en les faisant vraiment de A à Z et confectionnés aussi à la fin à la main par moi. Donc sans le vouloir, mais comme je ne pense pas toujours au hasard, donc on a vraiment un destin, et je pense qu'il y a un côté psy très fort dans ma vie, je me suis aperçu que j'habillais surtout des psys et des psychanalystes, hein. Donc ça c'est le hasard de la vie, on va dire. Et après je me suis aperçu qu'effectivement en faisant des vêtements avec ses mains, on fait des vêtements un peu médicaments aussi, puisqu'on y met ses énergies. Donc j'ai toujours été un peu dinosaure à Paris avec cette évolution dans mon travail est très particulier. Et c'est vrai que de pouvoir donner comme ça et puis de faire du bien justement là par des vêtements. Donc je cherchais une évolution à ma vie et le hasard a fait que j'ai eu envie de venir au Maroc. Il y a vraiment tout à coup eu une poussée très forte avec des envies de rêves de petits garçons par rapport à Marrakech. Donc j'ai décidé de venir à Marrakech une semaine, tout seul. Et la veille dans ma boutique, donc une cliente me dit « Mais vous savez, il y a une ville extra à côté de Marrakech, vous devriez venir voir une ville donc, qui s'appelle Essaouira ».
10: Donc là, on est encore à Paris, dans ta boutique. Exactement. L'idée du voyage est en train de naître. Jusqu'à présent, tu n'avais pas encore fait le choix de larguer les amarres pour aller voir ce qui se passe ailleurs.
9: En même temps, j'avais dans ma tête l'idée depuis quelque temps de changer de vie, parce que Paris ne me nourrissait plus. Donc c'est vrai que ça faisait déjà quelques années que je continue à faire mon travail, on va dire très bien, mais avec cette envie d'autre chose. Avec cette idée, je pense, qui est très forte en moi. Bon, j'ai eu la chance de pouvoir faire mes études. Bon, après, moi, j'ai créé ma propre histoire. J'ai rencontré donc ma femme qui a fait les mêmes études. Ensemble, on a créé la même chose. Donc, on a créé quelque chose de très fort avec ses vêtements. Après, on a eu des enfants. Et c'est vrai qu'à un moment de ma vie, je me suis dit, bon, c'est super, tout a été un fil. Et je me suis dit, mais bon, moi là-dedans, qui suis-je? Entre mes 45 et 50 ans, je me suis dit, y a peut-être quelque chose d'autre et ça serait intéressant de savoir ce que moi je peux faire tout seul. Et ça germait vraiment depuis un moment, hein, c'était vraiment là. Et c'est pour ça que je pense que quand on ressent ce genre de choses, je pense que ça va se passer. Mais c'est toujours la même histoire, on va dire Inch'Allah et Mektoub. Donc il faut savoir attendre, il faut avoir la patience. Moi, je pense qu'il faut aussi avoir la confiance, hein, parce que je pense que dans la vie, il faut tout faire avec son cœur et avec ses tripes. Hein. Donc, effectivement, le projet s'est quand même fait à Paris en quelques années. Là, c'est quand même incroyable. C'est Smektoub qui t'envoie tout à coup. Là, je ne m'en suis pas aperçu, c'est-à-dire je m'en suis aperçu après. Mais donc, effectivement, en arrivant à Marrakech, où j'ai vraiment arpenté cette ville pendant une semaine.
10: Donc là, tu es seul et tu es là pour des vacances.
9: Alors, je suis seul, je suis pour des vacances, mais c'est quand même pour une recherche aussi, essayer de, justement, de trouver quand on est seul aussi. Et c'est ça qui est intéressant. Moi, je n'avais pas vécu beaucoup de vacances seul, mais il y a des énergies qui se mettent en place et on peut découvrir autre chose, puisqu'on a vraiment nos énergies qui se mettent en place par rapport à d'autres énergies. Donc je me suis fait violence, on va dire. Et pourtant, c'était à 50 ans.
10: Mais c'est très intéressant ce que tu racontes, parce qu'en fait, tu as un petit peu le schéma classique de la famille française. Hein. Tu parlais d'enfants, d'une femme, d'un métier qui apparemment avait l'air de pas mal fonctionner, mais quand même, intérieurement, peut-être l'envie d'autre chose.
9: Exactement. C'est-à-dire c'est en nous, mais on ne le sait pas, ou c'est comme ça. Et puis, de toute façon, on vit aussi des choses très intéressantes, donc il faut les vivre. Mais c'est vrai que quand même, donc moi, je veux dire, j'ai connu donc ma femme à 20 ans. On a divorcé à 40 ans. Mais je pense que ça correspondait aussi à une recherche aussi d'autre chose. Mais en même temps, je suis très heureux, quoi. Je veux dire, c'était 20 ans vraiment, vraiment extra. Mais en même temps, je me suis dit, il faut oser. Il faut avoir, je veux pas dire qu'il faut forcément divorcer, mais bon, il y a des moments où ça se passe comme ça. Mais ça m'a permis de, petit à petit, justement, de pouvoir créer dans ma tête cette envie d'aller plus vers moi. Et je pense que c'est très important. Je pense qu'il y a eu toute une partie de ma vie où je me suis occupé des autres. Donc pour moi, c'était vital à un moment donné, parce que la vie va quand même très très vite. Et puis j'ai eu un fils qui a été malade pendant une dizaine d'années. Donc je pense que ça te ramène des choses essentielles. Et je crois qu'il y a des nettoyages comme ça qui se font. C'est-à-dire tu vis, il y a des nettoyages. Et la seule histoire, c'est d'avoir confiance et d'avancer et puis de rester vraiment dans le côté positif de la vie. Moi, quand je pense à ma vie, je vois vraiment une ligne directrice qui est vraiment évidente pour moi depuis ma naissance. Alors, de temps en temps, ça fait une espèce de patchwork, de boule auto-tamponneuse, peut-être. Mais à un moment donné, il y a des fils droits qui se refont. Et c'est comme ça qu'on arrive un jour, effectivement, sans le savoir, à la bonne décision. Donc, la bonne décision, c'était de venir à Marrakech. Bon, c'est une culture que je connaissais absolument pas, puisque je suis allé en Asie, mais j'étais jamais allé dans un pays du Maghreb aussi longtemps, et puis surtout seul. Ça m'a bien nourri. Et donc j'ai pris une excursion de touriste, où donc je suis arrivé à Essaouira, et quand je suis arrivé par la porte de Babdoukala, alors là, il y a eu des émotions d'enfant, parce qu'en fin de compte, moi, j'ai passé toutes mes vacances d'enfant dans une ville qui s'appelle Saint-Malo, et qui ressemble étonnamment à Essaouira. Et c'est vrai que Essaouira est une presqu'île, Saint-Malo est une presqu'île, et il y a une rangée de cailloux devant Saint-Malo qui est pratiquement la même que devant Essaouira. Donc ça, on ne peut pas l'expliquer, c'est comme ça. Et donc j'ai passé 2 heures totalement, j'en avais des frissons, d'ailleurs là j'ai aussi des frissons en racontant ça, mais j'avais vraiment eu des frissons, et puis je me suis un peu perdu comme ça pendant 2 heures dans la ville. Et je suis arrivé dans le quartier où il y a l'Institut français, et je ne sais pas pourquoi, comme j'étais happé par cet endroit, je me suis dit, bon bah écoute, dans 2 mois tu reviens, tu te trouves une maison d'hôte juste là, donc proche de l'Institut français. C'est ce que j'ai fait, donc 2 mois après, donc c'était en août 2005. Je suis arrivé là, donc pendant une semaine, toujours tout seul. Et là, incroyable, j'ai eu des émotions très très fortes. Je pense qu'il y avait un travail intérieur qui se faisait. Je me mettais à pleurer sans le vouloir. Je me suis mis à redessiner alors que je dessinais plus. C'était vraiment quelque chose de très très puissant. Et je pense que c'est les énergies qui dégagent de cet endroit. Mais il y a eu vraiment quelque chose de très basique qui s'est installé. Et en fin de compte, à la fin, je me suis dit, bon, bah, il te reste 3 jours, tu devrais visiter peut-être des maisons. Et donc j'ai visité juste trois maisons, une petite, une moyenne, une grande. Bon.
10: Mais dans l'idée d'en acheter une, c'était ça. Là. Quand tu étais venu à Essaouira la deuxième fois, tu savais que tu voulais...
9: Je ne savais pas. En arrivant ici la deuxième fois, je ne m'étais pas dit je vais venir à Essaouira pour acheter une maison. Non, c'était juste déjà pour vivre ce que j'avais ressenti pendant mon mois de juin, quelques semaines avant. J'avais vraiment besoin d'aller jusqu'au bout. Parce que ça aussi, je pense que c'est la vie qui te donne ça. Je veux dire, parfois, tu sens qu'il y a quelque chose qui se passe, et puis tu passes, et puis il y a le travail, et puis bon, et puis tu le prends pas. Mais là, je sentais qu'il y avait vraiment quelque chose de fort. Donc, je pense que c'est vraiment ça. Mais vu ces ressentis, je me suis dit, bon, il faut que je visite, quoi. J'ai mal dormi, on va dire, pendant les deux dernières nuits où j'étais là. Mais je me suis dit, bon, c'est ça, il n'y a pas photo, il faut que j'achète une maison. Donc j'en ai choisi une, j'ai choisi la plus grande, parce que je me suis dit, s'il y a changement de vie, autant choisir une grande où tout est possible. Et puis à ce moment-là, je suis un créatif, donc je fais partie des gens qui ne pensent pas ni à la retraite, ou en tout cas c'est une notion qui ne m'intéresse pas. Puis il y avait, je pense aussi, dans cette partie de vie, je pense qu'il y a une recherche aussi philosophique, de spiritualité, aussi, donc je pense que tout ça était dans le chapeau, si je peux dire. Donc c'est pour ça que c'est pas anodin tout ça, surtout que Essaouira, il y a vraiment des énergies étranges, quoi. Je crois que on déteste où on est envoûté. Bon, j'étais envoûté, mais comme par hasard, 3 ans avant, j'ai voulu quitter Paris, mais sans le quitter, puisque j'ai acheté une maison à côté de Paris, et je l'ai acheté à une femme qui venait d'Afrique du Nord. Sans du tout penser au Maghreb, mais femme venant d'Afrique du Nord, elle habitait quand elle a vendu sa maison, puisque c'était devenu sa résidence secondaire, elle habitait à Chicago. La seule chose que j'ai mis dans le jardin, j'y ai mis un palmier, et j'ai mis un palmier déjà de 4 mètres. Donc je pense que, même sans le savoir, c'était déjà en moi. C'est-à-dire qu'il y avait déjà, 3 ans avant de rencontrer le Maroc, il y avait déjà quelque chose qui s'était passé en moi. C'est pour ça qu'il faut avoir confiance dans la vie. C'est-à-dire que les choses se présentent au moment où elles doivent se présenter. Et en fin de compte, fin août, j'ai pensé fortement à cette maison. Je suis rentré à Paris et une semaine après, je suis revenu et je l'ai acheté.
10: C'est marrant, dans ce que tu racontes, j'ai l'impression que je l'entends comme ça, que l'homme est quelque part prédestiné à un certain lieu. Tu me parlais de l'Asie, mais apparemment, il n'y a pas eu cet écho, cette résonance, cet attrait que tu as pu avoir avec toi, c'est vraiment ici, le Maroc et Essaouira.
9: Complètement. Parce que je me souviens, j'ai eu la chance, on va dire, d'aller au Japon. Et c'est vrai que j'avais vraiment l'impression de mettre mes pieds dans mes chaussons, là-bas. Mais en même temps, il y avait tout un côté humain qui n'était pas là, quoi. Et je pense que j'avais besoin de cette chaleur... Peut-être qu'on trouve dans les pays arabes, déjà, dans la parole, dans cet accueil. Et de toutes les façons, puisque maintenant, ça va faire 9 ans. Et là, je trouve qu'il y a un côté intéressant que je peux raconter, parce que, sans le savoir, donc effectivement, il y a eu un travail énorme qui s'est fait en août 2005 et jusqu'en août 2014. Parce que, quand j'ai acheté la maison, j'ai choisi de travailler 6-7 semaines à Paris et je venais passer 10 jours au Maroc. Donc j'ai fait ça pendant un certain nombre d'années. Et c'est vrai qu'il y a un travail qui s'est fait, il y a une culture qui est rentrée en moi, un peu en intraveineuse. Et c'était vraiment, je pense que c'était important ce temps. C'est-à-dire que quand j'ai acheté la maison, dans 6 mois, je suis là, quoi. J'ouvre mon lieu et je m'aperçois que ça marche pas comme ça. Et puis j'avais encore mes enfants, donc j'avais besoin encore d'être près d'eux. Mais on sent que petit à petit, il y a des choses qu'il faut digérer. Et ça, je crois vraiment, à la ligne qu'on a depuis notre naissance. Je pense qu'à notre naissance, d'une certaine façon, tout est écrit. Moi, j'y crois beaucoup. Et je pense qu'il y a des petites fées qui nous mettent dans notre chapeau des choses à vivre. Et je pense qu'on a un mektoub à réaliser. Et je pense qu'on a une mission à faire. Alors moi, je n'aime pas ce mot chance, mais je pense que justement, ce que les fées m'ont donné à ma naissance, c'est tout un parcours. Et le parcours a fait que j'ai toujours été libre de mes choix et je n'ai jamais eu de patron. Donc, mais en même temps, avec toute cette fragilité que donne aussi le travail libéral. Mais je regrette vraiment pas, parce que ça m'a amené là où je suis aujourd'hui. Donc c'est pour ça, ces 9 ans, je m'aperçois que c'était comme une grossesse. C'est ça qui est intéressant, parce que j'ai réussi à ouvrir donc une galerie ici, le 1er août dernier. Et je crois que petit à petit, dans ces 9 ans, je me suis senti comme un devoir de mise en valeur, en fin de compte, de ces énergies, de ces gens qui m'ont donné ici, de ces malèmes, de cet artisanat qui m'a un peu ému, et puis de ces peintres. En fin de compte, tout est assez tripal pour moi. C'est-à-dire que je me suis vraiment senti enfin chez moi. Et ça s'explique pas. Pourtant, né à Paris, mais c'est vrai que quand je me suis retrouvé dans un souk à 30 km des Saouira, où c'était vraiment presque le Moyen-Âge, j'avais enfin, cette impression d'être à la bonne place.
10: Mais donc pendant 9 ans, tu as quand même gardé un pied en France. Hein, donc l'équilibre a mis un peu de temps à se construire pour vraiment pouvoir te libérer complètement de ta vie parisienne.
9: Exactement. Mais c'est vrai que quand j'étais en France et j'oubliais le Maroc. Et quand j'étais au Maroc, j'oubliais la France. Et je crois que c'est ce qui m'a permis petit à petit de rentrer dans cette nouvelle vie. Et je pense que justement, que ce soit n'importe où, je crois qu'on ne peut pas du jour au lendemain s'installer. Il faut vraiment prendre son temps, il faut digérer, il faut comprendre pourquoi on est attiré par un lieu. Il faut donc ça fait très peur parce qu'il faut perdre ses repères. On rentre vraiment dans un nouveau monde, mais c'est plus qu'intéressant.

0: toi, Patrick, je vais te laisser donner peut-être à celui qui nous écoute une dimension visuelle de l'endroit dans lequel on se trouve aujourd'hui. Et tu m'expliques un petit peu ce projet qui te tient à cœur, ce cap que tu as aujourd'hui, ce fil rouge qui fait que tu te sens bien dans ce que tu vis aujourd'hui à Essaouira.
1: Ok. Je pense que déjà, c'était la bonne maison. Je pense qu'il y a eu vraiment une rencontre, j'allais dire d'homme à homme, mais c'est un peu ça, quoi. C'était une maison à moi.
0: Mais là, on y est, c'est ça, c'est chez toi.
1: C'est chez moi. Donc, je pense que c'est une maison d'énergie. Je crois que ce qui m'intéressait aussi, c'est qu'Essaouira est vraiment un mélange de cultures, que je pense qu'on retrouve en tout cas, trois religions, qui est quand même le judaïsme, le christianisme et l'islam. Et c'est vrai qu'à Paris, j'ai travaillé depuis toujours, quoi, dans les années 80. Donc, ma première boutique a été dans le Marais. Et donc, déjà, je trouve qu'il y a quelque chose de très similaire. Et ce qui m'a un peu frappé avec cette maison, c'est pour ça que je pense que j'en parle, parce que c'est très fort, parce que cette maison, à ma gauche, j'ai une ancienne synagogue, et à ma droite, j'ai l'ancienne église portugaise. Et comme par hasard, à Paris, dans ma boutique, actuellement, j'ai le mausolée juif, et de l'autre côté, une église qui s'appelle l'église Saint-Gervais, qui est une église très particulière. Donc c'est vrai que déjà, pour moi, déjà de lieu à lieu, c'est-à-dire que quand je suis dans ma boutique à Paris et quand je suis dans ma galerie à Essaouira, c'est exactement les mêmes énergies. Donc c'est ça qui est incroyable, parce que moi qui suis un Parisien, on va dire, et très très pointu d'une certaine façon, donc je pense que j'aurais pu dire, tiens, je vais quitter Paris, on va dire, je dis n'importe quoi, mais pour New York, et j'aurais jamais pensé retrouver ce côté pointu dans cette ville d'Essaouira. Donc effectivement, avec cette maison, j'ai eu besoin de la digérer. Et c'est pour ça que je l'ai vécu pendant 4 ans sans faire de travaux. Et puis, donc mon métier de départ, qui est architecte d'intérieur, m'a permis de... Je voulais faire quelque chose de contemporain, mais en gardant cet esprit marocain. Donc pendant 4 ans, j'ai fait des rencontres d'objets, mais sans savoir du tout, c'était totalement tribal comme rencontre. Donc au bout de 4 ans, là aussi, au tout début que j'étais là, je me suis lié d'amitié avec un peintre marocain. Et on n'aurait jamais pensé alors qu'un jour, on essaierait de faire ce projet de réhabilitation de ma maison. Et ça a été absolument fantastique, parce que j'avais rencontré, 2 ans avant de commencer les travaux, aussi un Malem, qui est maçon. Et sincèrement, quand je l'avais vu, je m'étais dit, si un jour je fais mes travaux, je le ferai avec lui. Donc en fin de compte, tout ça, c'est des histoires un peu d'ondes, d'énergie, de ressenti. Et je crois que c'était ça qui a fait que mon histoire, je pense, est plutôt intéressante et saine, on va dire. Parce que tout, c'est... J'ai vraiment jamais vécu de mauvaises choses, on va dire. Et j'ai juste écouté. Moi, je me souviens quand les travaux ont commencé. Donc j'ai fait les plans, j'ai fait une maquette, parce que j'ai vite compris qu'ils avaient du mal avec les plans à voir en volume. Quand on a commencé les travaux, j'avais un forfait. Je me suis aperçu que ils avaient peur en fait de pas gagner leur vie, quoi, parce qu'ils savent pas. Eux, ils travaillent au jour le jour. Donc petit à petit, j'ai changé d'attitude, quoi. Je me suis vraiment mis à leur portée. Et après, donc on travaillait la semaine et je payais à la fin de la semaine, quoi. Et ce qui nous a permis d'arriver au bout de 2 ans à une réalisation quand même plus qu'intéressante, puisqu'elle est quand même très contemporaine, mais en même temps marocaine. Donc j'ai mélangé le béton, j'ai mélangé les pavés de verre, j'ai mélangé la vie. Je voulais que la vie se retrouve aussi à l'intérieur et qu'on ne voit pas à l'extérieur ce qui se passe, hein, qui est quand même la façon de vivre au Maroc. Donc c'était quand même justement en voyant vivre ces Marocains et ces maisons de la Médina, qui je voulais vraiment rester dans cette mise en valeur, quoi, d'amener en fin de compte dans cet Essaouira mythique, mais quelque chose d'un peu contemporain. Voilà.

0: Donc là, on est au rez-de-chaussée de ta maison. J'imagine que tu vis dans les étages, dans la galerie que tu as créée et façonnée. J'aimerais peut-être que tu m'emmènes vers un ou l'autre objet que tu aimes bien. Tu m'expliques pourquoi, tu m'expliques son histoire et que, voilà, présente-moi quelque chose ici, autour de nous, qui pour toi a du sens.
1: Ça va être dur parce que tout a du sens pour moi dans cette galerie. Parce qu'en fin de compte, tous les objets qui sont rentrés ici, c'est déjà au départ une rencontre avec quelqu'un, une personne. Et je pense que c'est dans notre société aujourd'hui, on a oublié, quand on voit un objet, on a oublié la personne qui est derrière. Pour moi, c'est la base, en fin de compte, de cette galerie. C'est-à-dire que c'est pas un objet qui est présenté, mais c'est à chaque fois des énergies, quelqu'un derrière. Et c'est ce qui, je crois, m'a beaucoup plu avec cet art, même artisanal, marocain, même, qui peut être basique, mais tellement puissant. Parce qu'il y a vraiment des histoires dans... Il y a quelque chose, même les tapis ici, quand on voit un tapis marocain, c'est pas un tapis qu'on voit, mais c'est la femme qui l'a fabriqué, et qui l'a fabriqué chez elle, et qui sortait pas, et qui... Donc dans le tapis, il y a son engueulade avec son mari, avec ses enfants, il y a la cuisine, il y a tout, quoi. Et je crois que c'est très important de comprendre ça pour comprendre ce pays. Donc c'est pour ça, pour moi c'est difficile. Bon, j'ai vraiment été envoûté par un peintre qui s'appelle Ben Ali. Et c'est vrai que c'est un peintre qui a vraiment son monde. Pour moi, c'est un grand, grand peintre. Il y a de la poésie, il y a de la fraîcheur, il y a peut-être des monstres, mais c'est pas des monstres. Il y a plein de façons de voir et de rentrer dans le travail d'un artiste. En tout cas, c'est quelqu'un que je suis depuis 7-8 ans. J'ai été envoûté, j'ai une collection assez importante. Mais en même temps, cette collection elle s'est faite parce que je me suis dit que j'avais quelque chose, je pense que c'était peut-être une vraie rencontre dans le sens qu'on a quelque chose à faire ensemble. Tout à coup, de mettre en valeur, et d'ailleurs, il n'avait jamais été exposé, donc je trouve que c'est intéressant, en tout cas, exposé d'une façon galerie. Et donc, il y a vraiment quelque chose de fort qui se passe en ce moment. Du coup, j'ai mélangé donc, ce lieu, en fin de compte, parce que effectivement, on a besoin d'argent, donc on a besoin de gagner sa vie. Mais ce n'est pas le principal but que je recherche aujourd'hui. Il y a aussi cette... je pense que je suis là aussi pour faire passer des messages. Bon, il y a un petit quelque chose de spécial qui peut faire sourire, mais j'ai mis des panneaux d'interdiction de prendre des photos. Parce que pour moi, il y a quelque chose de très important qui se passe en ce moment, c'est-à-dire que tout le monde est sur le monde des Facebook. Et souvent, on rentre dans des endroits, mais on ne voit rien. Donc aujourd'hui, je trouve qu'il y a beaucoup de gens qui rentrent, qui prennent des photos, mais qui ressortent, qui rentrent chez eux, qui mettent ça sur Facebook, mais en fait, ils n'ont rien vu. Donc, je veux dire que je suis un adolescent, bon, j'ai aujourd'hui 60 ans, et j'ai l'impression parfois d'être un révolté, mais je voudrais qu'on revienne à autre chose, quoi, que cette course débile qui se passe aujourd'hui. Et je pense qu'il vaut mieux rentrer quelque part, s'asseoir, réfléchir, sentir, et puis après, ressortir de l'endroit, mais au moins avec quelque chose qui peut nous redonner un sens à notre vie et peut-être un tournant à notre vie. Voilà.
0: Ce que j'entends dans ce que tu dis, c'est ce rapport au temps qu'on n'a plus tellement en Occident, où on court après le temps. En Afrique, un jour, quelqu'un m'a dit « Vous, en Europe, vous avez la montre, nous, en Afrique, on a le temps. »
1: Exactement. Et je crois que maintenant que je me sens, on va dire, 50% vraiment de monde, j'ai l'impression d'être un nousnous, comme on dit ici. Nousnous, ici, c'est moitié café, moitié lait. Mais donc, c'est pas mal comme image. Parce que je m'aperçois qu'il me manquait vraiment ces 50% d'Afrique en moi. Et je crois que ça a fait la paix en moi. C'est très important, en tout cas dans mon histoire. Et c'est peut-être pour répondre un peu tout à l'heure pourquoi ça n'a pas été l'Asie. Mais je pense que c'était l'Afrique qu'il me fallait. Et c'est pour ça que je me sens très serein aujourd'hui. D'ailleurs, j'avais vu, c'est pour ça, bon, c'est une petite histoire, mais importante. J'avais vu, juste donc en 2005, j'avais vu un kiné qui tout à coup allait plus vers les énergies. Et j'y allais vraiment pour une question précise, donc qui n'avait rien à voir ni avec moi.

0: beaucoup malheureusement d'Européens, ça les énerve parce que c'est vrai que on va dire le plombier, vous en avez vraiment besoin, il vous dit bon, je viens demain, et puis c'est vrai qu'il va terminer sa phrase avec Inch'Allah, donc vous êtes très très énervé. Mais en même temps, je crois que ce sont des notions tellement importantes que nous on a oublié, mais c'est vrai que déjà le plaisir de se réveiller le matin, c'est déjà un plaisir fou, c'est-à-dire qu'on, dans la nuit, on peut aussi partir, donc je trouve que c'est intéressant, et je crois que le Inch'Allah est en même temps plein de poésie, quoi. Donc quand on rentre petit à petit dans Inch'Allah, et après je crois que quand on est rentré peu à peu dans Inch'Allah, il y a Mektoub qui arrive, et je crois que depuis, moi je sais que quand je peux le dire à des gens qui me demandent ce que je ressens ici, je peux que leur dire, il faut avoir confiance dans la vie, il faut vraiment être heureux avec des petites choses, et puis si on écoute son cœur...
1: Merci Patrick, je retiendrai de cette rencontre, il n'y a pas de hasard, tout est inscrit, Mektoub, mais quand même, le lieu s'appelle Hasard.
0: Hasard, et c'était vraiment important pour moi, parce que je l'aurais bien appelé Mektoub, mais je trouvais que hasard, puisqu'en fin de compte j'ai vraiment pensé au mot français hasard, et puis j'ai regardé hasard sur internet, et j'ai vu que ça venait du mot arabe, hasard, et donc hasard ça veut dire la chance, ça veut dire aussi zar qui est la fleur, qui est la rose, qui est l'eau de rose. Et en même temps, dans le temps, sur les dés pour jouer, il y avait une phase du dé qui... Alors, je pense que c'est l'as, hein, qui n'existait pas, mais il y avait le dessin d'une fleur. Donc, tout ça, ça m'a beaucoup plu comme symbole. Et on va dire que j'ai choisi comme marketing pour démarrer ma galerie. C'est-à-dire que je n'ai pas fait de vernissage, je n'ai pas fait de peau, j'ai ouvert un peu à la marocaine. C'est, du jour au lendemain, j'ai ouvert la porte de ma maison. La meilleure chose que je puisse me dire pour que ça marche, c'est Mektoub.

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2: Bonjour à toutes et à tous, bienvenue dans La Fabrique Urbaine. Aujourd'hui, nous allons suivre le cours d'un fleuve, non pas seulement comme un élément de paysage ou une ressource naturelle, mais comme un véritable personnage, un témoin de notre histoire et peut-être même un acteur de notre avenir. Dans son dernier livre, Sur la route de la Loire, l'écrivain et géographe Emmanuel Ruben remonte le plus long fleuve de France à vélo, de l'estuaire jusqu'aux sources cévenoles. Au fil de cette traversée, il compose bien davantage qu'un récit de voyage. Une géographie sensible de la France, où se croisent châteaux et centrales nucléaires, paysages préservés et écosystèmes fragilisés, mémoires historiques et interrogations écologiques. Pendant 4 étés, l'auteur a suivi le cours de la Loire pour raconter un pays vu depuis ses rives et ses affluents. À l'heure où les villes redécouvrent leurs fleuves, où la question de l'eau devient centrale dans l'aménagement des territoires et l'adaptation au changement climatique, ce livre nous invite à regarder autrement ce grand axe vivant qui traverse la France. Et si les fleuves avaient quelque chose à nous dire sur notre manière d'habiter le monde ? C'est ce que nous allons explorer aujourd'hui dans La Fabrique Urbaine, à travers l'œuvre d'Emmanuel Ruben et cette fascinante remontée de la Loire à contre-courant. C'est La Fabrique Urbaine 101, et c'est parti.
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2: Emmanuel Ruben, bonjour.
3: Bonjour.
2: Vous êtes géographe de formation, vous avez un parcours somme toute assez classique, école normale supérieure, major à l'agrégation de géographie, enseignant en histoire et en géographie à l'étranger et en banlieue. Et en parallèle, vous êtes aussi l'auteur d'une dizaine de livres, dont « Sur la route du Danube », un récit de voyage qui relate votre parcours à vélo le long du Danube d'est en ouest. On y reviendra au cours de notre entretien. Et je vous ai invité aujourd'hui pour votre dernier ouvrage « Sur la route de la Loire », publié chez Stock. Alors tout d'abord, Emmanuel Ruben, comment vous définiriez-vous ? Écrivain voyageur, écrivain géographe, dans quel horizon en fait, littéraire vous vous inscrivez ?
3: J'aime bien l'idée

0: d'écrivain géographe, car ça me rattache à des ancêtres célèbres comme Julien Gracq, qui était géographe de formation également, et puis aussi aujourd'hui on a d'autres écrivains qui viennent de la géographie, comme Sylvain Tesson, Cédric Gras et d'autres.
1: Donc racontez-nous en fait votre rapport à la géographie. D'où vous êtes venue cette passion des cartes, des limites territoriales, des confins européens, et on reviendra évidemment sur la limite aussi que représente cette frontière naturelle de la Loire.
0: Eh bien, ça part d'une passion d'enfance en fait. J'ai passé beaucoup de temps étalé, allongé sur des cartes, sur des atlas dans mon enfance. J'ai inventé un pays imaginaire qui s'appelait la Lintarie à l'âge de 9 ans, que j'ai cartographié à toutes les échelles possibles et imaginables, en partant du 1 millionième jusqu'au 25 millième. Donc ça a été d'abord une passion d'enfance. Ensuite, ça a été un métier, puisque j'ai passé l'agrégation de géographie, comme vous l'avez dit. J'ai fait des études de géographie, j'ai commencé une thèse de géographie que j'ai abandonnée, qui portait sur Riga et Kiev, sur la géopolitique de la mémoire. Et la géographie, je l'utilise tous les jours. Ça reste une passion. Je peux passer des heures à regarder simplement des atlas. Là, ça m'est arrivé récemment. J'étais dans l'archipel de Stockholm, dans la mer Baltique, et j'ai passé des heures à regarder un atlas qui compilait des vieilles cartes de l'archipel. Mais c'est aussi, comme pour beaucoup d'entre nous, en fait, un usage quotidien qui se fait aujourd'hui beaucoup, évidemment, par les GPS et tous les outils de cartographie numérique, mais qui continue à se faire aussi à travers la consultation de cartes et d'atlas.
1: Comment avez-vous commencé à écrire ? Est-ce qu'il y a eu un événement fondateur qui a déclenché cette pratique de l'écriture ?
0: Oui, c'est la chute du mur de Berlin, c'est-à-dire que le soir de la chute du mur de Berlin, donc le 9 novembre 1989, je n'avais pas tout à fait 9 ans, et en voyant les images de ce mur s'effondrer sous les coups de pioche des Berlinois, j'ai eu le sentiment qu'un autre monde était en train de naître, de s'ouvrir. Et je suis monté dans ma chambre et j'ai inventé ce pays imaginaire qui s'appelait la Zintarie.
1: La Zintarie qui avait sa propre équipe de football.
0: Tout à fait, oui, plusieurs équipes de foot.
1: Équipes, évidemment, sinon...
0: En Zintarie, donc oui, j'ai dessiné aussi voilà, les maillots de foot de toutes les équipes de Zintarie, avec les noms de tous les titulaires et de tous les remplaçants, qui étaient des noms très métissés, puisqu'ils mélangeaient plusieurs origines européennes.
1: Dans votre dernier ouvrage, donc Sur la route de la Loire, Emmanuel Ruben, vous partez de l'estuaire de la Loire, donc depuis Saint-Nazaire, pour remonter le fleuve donc jusqu'à sa source au Mont Gerbier du Jonc. Alors, expliquez-nous ce soin de toujours partir de l'embouchure et non de la source. Vous aviez pratiqué la même méthode, d'ailleurs, lors de votre découverte du Danube.
0: Oui, parce que j'ai ce besoin de voir d'où ça vient. J'ai un attrait pour les choses. Parfois, je dis que c'est mon côté saumon. Les saumons, c'est bien que les saumons remontent les rivières. Hein. Je parle dans ce livre de la différence entre les poissons... les potamotoques et les thalassotoques, hein, c'est-à-dire entre les anguilles et les saumons, hein, qui ont des trajectoires très différentes. Et j'ai ce besoin comme ça de remonter les rivières. Ça vient aussi peut-être de mon côté grimpeur, parce que j'ai fait donc du vélo, j'ai fait de la compétition cycliste depuis l'âge de 17 ans. Et j'avais plutôt un gabarit de grimpeur, donc j'aime bien quand ça grimpe. Le problème quand on remonte un fleuve, c'est que souvent, si ça ne grimpe qu'à la fin, on va dire plus le fleuve est long, et plus on a des chances que ça ne se mette à grimper que vers la fin. Alors parfois, quand on remonte le Danube, il y a des petites surprises au début du parcours, comme en Dobruja, donc en Roumanie, où il y a des collines qu'il faut gravir et on est obligé de prendre un peu d'écart par rapport au fleuve, ou le franchissement des portes de fer, qui sont des gorges, que le fleuve traverse aux deux tiers de son parcours, donc à la frontière aujourd'hui entre la Serbie et la Roumanie. Pour ce qui est de la Loire, il faut vraiment attendre d'arriver à Roanne pour que ça se mette à grimper un peu. Et donc là, je me sens tout de suite, c'est autre chose. Je prends vraiment du plaisir à pouvoir gravir les lacets et avoir ces vues plongeantes sur le fleuve. Mais aussi, je pense qu'il y a quelque chose d'émouvant au fait d'arriver à la source. D'autant plus qu'on est dans une période un peu inquiète, puisque au moment où je me rapprochais des sources de la Loire, et donc on était en 2022, c'était l'été 2022, période de canicule, mais j'ai appris à ce moment-là que les sources de la Tamise étaient à sec au cours de l'été 2022. Donc aussi une inquiétude sur les fleuves, c'est-à-dire est-ce que je ne vais pas arriver trop tard et le fleuve n'aura plus de source, ou sa source aura été déplacée, puisqu'il faut bien qu'à un moment donné, le fleuve se mette à couler. Quand on dit la source de la Tamise est à sec, ça ne veut pas dire que les Londoniens se réveillent tous les matins devant un oued. Non, ça veut dire que simplement la Tamise prenait sa source beaucoup plus bas que d'ordinaire. Et donc ça, c'est une inquiétude que j'ai aujourd'hui concernant le fleuve. Est-ce qu'on ne va pas vers un tarissement des sources, ou même vers quelque chose, vers des régimes qui vont être de plus en plus contrastés, puisque la Loire, comme vous le savez, l'hiver dernier a été une crue particulièrement importante, avec des inondations. Et je pense que c'est le régime climatique vers lequel on se dirige, c'est-à-dire de moins en moins tempéré à cause du réchauffement climatique.
1: La Loire, avant que vous pratiquiez cette grande balade donc, qui s'est déroulée sur plusieurs étés, c'est un fleuve que vous connaissiez bien, puisque vous avez dirigé la maison Julien Gracq. Avant de revenir sur ce que vous avez fait dans ce lieu culturel, j'aimerais revenir sur la relation que vous aviez ou que vous avez établie avec Julien Gracq, sur votre relation entre lui et vous et la géographie pour partage.
0: J'ai d'abord beaucoup lu. J'ai découvert à l'âge de 17 ans avec les eaux étroites, grâce à une grand-tante qui était libraire et qui m'a offert ce livre. J'ai été tellement enthousiasmé par ce livre qui est lui-même le récit d'une remontée d'une rivière, l'Èvre, qui est un affluent de la Loire, qui fait à peu près 100 km et qui traverse toutes les Mauges, qui se jette dans la Loire en aval de Saint-Florent-le-Vieil. Remontée que Julien Gracq effectue en barque sans pouvoir atteindre la source, car en barque c'est plus difficile qu'à vélo, on se retrouve à un moment empêché par des barrages. J'ai lu ensuite Le Rivage des Cires, qui est un livre vraiment, quand on le lit à l'adolescence, c'est un enchantement, parce que c'est l'histoire comme ça d'un jeune homme qui se retrouve impliqué dans une situation géopolitique d'affrontement entre deux grands rivaux, la seigneurie d'Orsena et le Fargestan. C'est un livre de frontières, c'est un livre de méditation sur les frontières et de méditation sur le temps, sur l'histoire, sur la géographie, sur l'Occident. Qui a fait écho quand il est paru en 1951 à la situation de guerre froide. Et puis ensuite, j'ai lu tous ces livres les uns après les autres, et j'ai décidé de lui écrire. On était en 2001, au moment où j'ai été reçu à l'école normale supérieure, tout simplement pour avoir un peu les conseils à la fois d'un ancien géographe normalien, agrégé, et aussi d'un grand écrivain, puisque c'était le grand écrivain vivant. Et moi-même, j'avais terminé un premier manuscrit de roman et je souhaitais avoir des conseils. Alors, je n'ai pas osé lui envoyer mes manuscrits que je pense qu'il n'avait pas tout à fait envie de lire. Mais il m'a donné des conseils. On a échangé comme ça pendant 3 ans, et notamment un des conseils, c'était de poursuivre mon parcours académique et donc de passer l'agrégation de géographie. Et ensuite, j'ai été résident à la Maison Julien Gracq en 2014, donc 10 ans plus tard, un des premiers résidents, puisque la maison venait d'ouvrir. Et j'ai succédé à Cathy Barrault, qui avait dirigé et créé la maison Julien Gracq en 2017. Et je l'ai dirigé moi-même pendant 4 ans jusqu'en 2021. Mmh.
1: Alors, cette maison Julien Gracq, qui est à Mauges-sur-Loire, qui est un lieu culturel qui est ouvert au public, qui organise des événements littéraires, des expositions d'art contemporain, accueille en résidence des écrivains et des artistes, donc comme vous, avant d'être le responsable. Vous avez accueilli, entre autres, Mathias Sénard, Maëlys de Kerangal, quelqu'un que j'aime beaucoup aussi, François-Henri Désérable, oui. Avec son dernier ouvrage merveilleux sur Che Guevara ou L'usure d'un monde, voyage à Téhéran. Je voulais savoir, en fait, quel était votre rapport à ce fleuve avant votre départ. Est-ce que c'est les différents écrivains que vous avez accueillis vous ont aussi aidé à percevoir, comprendre ce fleuve ou vous offrir un autre regard?
0: Bien, au cours de au cours de ces 4 années, en fait, j'ai créé un festival qui perdure aujourd'hui, qui s'appelle les Préférences, qui est un festival littéraire et géographique itinérant, puisque on part de Nantes à vélo avec des auteurs qu'on emmène jusque à Saint-Florent-le-Vieil, aujourd'hui commune de Mauges-sur-Loire, et on fait des haltes sur le chemin avec des lectures, des rencontres, des lectures musicales. Et donc ça a été tout un concept que j'ai créé avec évidemment toute l'équipe de la Maison Julien Gracq et tous les bénévoles qui accompagnaient ce festival, évidemment le soutien des pouvoirs publics. Évidemment, je me suis nourri de tous les écrivains qui ont écrit sur les fleuves. On a fait venir beaucoup d'auteurs et d'autrices qui avaient un rapport très particulier justement à la fois à la géographie et à la question du fleuve.
1: On entend souvent sur la Loire, on dit souvent que c'est le dernier fleuve sauvage d'Europe. Or, dans votre ouvrage, Emmanuel Ruben, vous remettez largement en cause cette tendance ou sur ce qu'on entend trop souvent.
0: Oui, c'est un peu un argument touristique malheureusement n'est pas tout à fait conforme à la réalité, puisque la Loire n'est pas complètement sauvage. Elle est aujourd'hui déjà, c'est un fleuve qui a des barrages hydroélectriques dès le début, en fait. Hein, c'est-à-dire, il y a trois grands barrages sur la Loire, quelques kilomètres après la source à Montpezat, donc à la limite, on est encore en Ardèche, à la limite entre l'Ardèche et la Haute-Loire. Et puis ensuite, elle a deux autres barrages dans le département de la Loire, hein, notamment le barrage de Villeray. Et ces barrages ont essentiellement pour fonction, la décision de construire ces barrages, la pétonisation en fait du cours de la Loire, doit beaucoup à Jean Royer, qui était à l'époque le maire de Tours et qui voulait réagir à des crues dévastatrices, notamment la destruction du pont Wilson à Tours en 1978, une autre crue dévastatrice qui avait fait des victimes à Brive-Charensac dans la banlieue du Puy. Et donc il y a eu aussi un autre projet de barrage qui celui-ci a avorté, qui était le projet du CER de la Fare, qui a donné lieu à toute une mobilisation des habitants qui se sont vraiment battus contre ce barrage, qui était un projet très global qui ne concernait pas seulement la Loire mais aussi ses affluents comme l'Allier, et qui risquait de noyer toute une partie des gorges de la Loire, un endroit où je me suis arrêté, hein, chez un ami en face du Brignon, en Haute-Loire. un endroit où la Loire est particulièrement belle, et ils ont obtenu gain de cause. C'est-à-dire que le barrage n'a pas été construit, le projet a été retiré, le comité SOS Loire Vivante, hein, comme il s'appelait, a remporté une grande victoire. C'est une des premières grandes victoires écologiques. Mais aujourd'hui, il faut savoir aussi que ces barrages, leur fonction principale est d'être des retenues d'eau pour les centrales nucléaires, puisqu'on sait bien que les centrales nucléaires ont besoin d'eau pour refroidir leurs réacteurs, et que la Loire est un des fleuves les plus nucléarisés de France, d'Europe et du monde, avec 4 centrales nucléaires qui se trouvent sur son parcours et dont sur ses rives, hein, dont je parle dans le livre, hein, la centrale de Belleville dans le Cher, la centrale de Dampierre qui doit se trouver dans le Loiret, la centrale de mer qui s'appelle Saint-Laurent-des-Eaux dans le Loir-et-Cher, et enfin la centrale d'Avoine, qu'on appelle aussi la centrale de Chinon, en Indre-et-Loire, tout proche de Chinon. Et donc ces centrales, aujourd'hui, elles régissent le fleuve, en fait, hein, d'une certaine manière, puisque ce qui est important pour l'État et pour EDF, c'est que le fleuve ait assez d'eau pour refroidir ses centrales nucléaires. Or, avec l'évolution climatique, avec le réchauffement climatique, avec les étiages de plus en plus graves, de plus en plus bas sur la Loire, avec par endroits des seuils qui sont révélés, qui n'étaient jamais apparus dans les temps anciens, eh bien, on voit que ce refroidissement pourrait être mis à mal, en fait, hein. Et donc, c'est tout un système industriel qui est là menacé.
1: Mmh. Il y a un groupe de chercheurs qui est accompagné de l'écrivain Camille de Toledo, oui, qui ont constitué un parlement de la Loire afin de donner un statut juridique à ce fleuve et afin que ce fleuve, en fait, puisse se défendre face aux torts que les hommes lui font. Est-ce que vous reconnaissez la nécessité de cette réflexion, mais vous êtes relativement critique, en fait, sur cette démarche?
0: Alors, je trouve que c'est une belle démarche parce qu'elle est assez salutaire dans la mesure où elle nous fait prendre conscience de la fragilité de cet écosystème. Le risque que moi je pointe, c'est celui d'une acculturation juridique. C'est-à-dire, si on pense sur un plan un peu utopique, on pourrait penser en effet qu'on va pouvoir défendre la Loire à partir du moment où il y aura des êtres humains pour faire des collectif et défendre la Loire quand elle est menacée, mais ça veut dire aussi que, à contrario, on pourra aussi attaquer la Loire. C'est-à-dire qu'à partir du moment où elle devient une personnalité juridique, comme n'importe quelle personnalité juridique, comme n'importe quelle société, comme n'importe quel État, comme n'importe quel syndicat, eh bien, une personne, un riverain dont la cave serait inondée, et moi j'ai vécu sur les bords de Loire, j'ai eu une cave en bord de Loire, à Grand-sur-Loire, elle a été inondée à plusieurs reprises, elle a encore été inondée cet hiver, eh bien, moi, ce que je vois, c'est le risque que ces riverains, eh bien, portent plainte contre la Loire. Et ce sont des habitants, ce sont des agriculteurs, ça pourrait être aussi EDF. Donc, je vois les côtés positifs, mais je vois aussi les côtés négatifs qui seraient introduits par une acculturation juridique du fleuve. Ensuite, je suis tout à fait d'accord avec cette idée, hein, qu'il faut se pencher sur... qu'il faut déjà alerter les pouvoirs publics sur ces fleuves qui sont en danger avec notamment le réchauffement climatique, déconstruire ce mythe d'une Loire qui serait le dernier fleuve sauvage, puisqu'elle ne l'est plus tout à fait. Mais aussi, je pense qu'il ne faut pas oublier qu'un fleuve, ce n'est pas seulement un milieu biologique, ce n'est pas seulement aussi une fiction juridique. Parce qu'un fleuve est une fiction juridique. La Loire, on pourrait l'appeler, elle pourrait avoir les noms de tous les affluents qui l'ont nourri. C'est un fleuve qui est métissé. Je raconte dans ce livre comment le premier affluent de la Loire, qui s'appelle l'Aigle Nègre, est en fait plus long que la Loire. Et donc la Loire peut-être pourrait s'appeler l'Aigle Nègre. Mais la Loire, c'est aussi une histoire et une géographie. C'est aussi un patrimoine. Ce sont les châteaux de la Loire, ce sont tous les vignerons qui sont installés sur sa rive. Et je trouvais que dans la réflexion qui avait été établie, notamment dans La Restitution, qui est le livre qui a été publié sous la direction de Camille de Toledo, tous ces aspects n'étaient pas assez pris en compte. Tout simplement, il n'y a pas de géographe qui a été consulté, on n'entend pas de vignerons, et à aucun moment il n'est fait mention des châteaux de la Loire. Donc, c'est ce que j'aime avec un fleuve, c'est que ça met en contact en fait, des gens qui, en vérité, n'auraient peut-être aucune raison de se parler. Des archéologues qui vont faire des fouilles dans les sables de la Loire au moment où on a démonté les épis de la Loire avec l'archéologie préventive. Et puis, des agriculteurs, des vignerons et des historiens, des géographes et des gens qui travaillent dans le patrimoine, qui s'occupent des châteaux de la Loire, des agences touristiques. Tout ça, c'est, je trouvais voilà, que la réflexion ne prenait pas en compte tous les différents acteurs de ce monde ligérien, qui est un monde extrêmement vaste, puisque le bassin versant de la Loire, c'est 120 000 km², et donc un cinquième de la France. C'est pour ça que ce livre, je l'ai sous-titré « Une traversée de la France à vélo ».
1: En lisant votre récit sur la route de la Loire, donc, je m'interrogeais sur votre méthode d'écriture. On a dû souvent vous poser la question, parce que c'est un récit érudit qui mélange de nombreux éléments, évidemment, historiques, géographiques, des descriptions de paysages, ce que vous ressentez, vous aussi, par ce qui vous passe par le corps, par cet effort physique de réaliser cette traversée en vélo. Je voulais savoir un peu, voilà, comment vous travaillez. Est-ce que vous écrivez quotidiennement? Est-ce qu'il y a un travail empirique préalable au départ? Confiez-nous donc vos secrets d'écriture.
0: Je travaille d'abord avec mes mollets pour écrire ce genre de livre, puisqu'il faut d'abord faire le voyage. J'ai fait le voyage en 4 étés, puisqu'à l'époque, je n'avais pas assez de temps à dégager pour faire ce que j'avais fait avec le Danube, qui était de remonter le fleuve en 48 jours. Donc, c'est d'abord un travail d'arpentage, c'est-à-dire vraiment d'aller de lieu en lieu à la vitesse du vélo. Et ensuite, de prise de notes. La prise de notes peut se faire parfois sur le vélo. Ça m'arrive de parler directement à mon téléphone, d'utiliser donc le microphone pour enregistrer des sons, pour enregistrer des idées, des phrases qui me viennent à ce moment-là. C'est parfois des sons très beaux parce que ça peut être, on peut entendre le fleuve, entendre le vent, entendre un tracteur qui passe, entendre des oiseaux dans les arbres de la Ripisylve, donc la forêt des bords de Loire. Et puis, en réalité, je prends peu de notes sur le voyage. Par exemple, à la fin, il y a un poème qui m'est venu dans le dernier jour, au moment où je m'approche des sources, parce que je veux tout simplement ma chaîne qui faisait coui-coui-coui, et ce bruit de chaîne mal graissée devenait assez pénible. Je n'avais rien sous la main pour la graisser. J'étais en Ardèche, il n'y avait pas de garage ou de... il n'y avait pas de garage auquel on m'arrêtait pour remédier au problème. Et donc, j'ai inventé un poème dans ma tête pour couvrir ce son. Et donc, je me suis récité ce poème. Donc, il y a comme ça des poèmes qui peuvent naître sur les bords de Loire. Parfois, je dis que mes phrases les plus dignes d'intérêt me sont venues sur une selle de vélo. Mais ensuite, évidemment, il y a tout un travail d'écriture dans mon bureau. Je me réveille. Là, je me réveille très tôt pour écrire la Loire. C'était durant l'hiver dernier. Et j'étais réveillé comme ça, avec une nécessité, tous les matins, à 5h du matin, l'hiver. Voilà, je n'ai rien d'autre à faire qu'écrire. C'est trop tôt pour aller pédaler, profiter du paysage. Et donc, j'allais écrire sur la Loire. En me nourrissant, j'ai lu énormément de livres à propos de la Loire. Hein. J'ai compilé à peu près tous les livres qui parlent du fleuve. Et je fais appel à mes souvenirs. J'utilise évidemment les photos que j'ai prises sur place, les dessins que j'ai pu faire, parce qu'il m'arrive souvent de dessiner dans mes carnets, comme j'ai fait quand j'ai traversé le Japon à vélo pour mon livre précédent, L'usage du Japon, qui est fait de tout, qui est un livre illustré de tous les dessins que j'ai pu faire au Japon. Et grâce aux photos, grâce aux cartes, grâce aux images satellites, eh bien, je refais tout le voyage. C'est-à-dire que je repars du départ de Saint-Nazaire, de l'estuaire, et je vais de point en point en marquant les étapes, en essayant d'épouser, ce que j'essaie de faire très souvent, c'est d'épouser le rythme du voyage à vélo, c'est-à-dire de ne mettre un point que lorsqu'on s'arrête. Et lorsqu'on ne s'arrête pas, la phrase est marquée par des virgules qui sont comme des coups de pédale. Donc c'est comme ça que j'ai créé, en essayant de retrouver au mieux le rythme qui est celui du voyage à vélo.
1: Alors, votre récit est très riche, érudit, comme je le disais tout à l'heure. Mais cette randonnée, en fait, est-ce qu'elle ne manque pas un peu de saveur, de piquant, quand on compare avec votre parcours sur le Danube, avec votre ami Vlad? Les rencontres semblent, sur le long de la Loire, plus sages. L'histoire de la France, en fait, semble figée dans le passé.
0: Bien, parce que l'histoire de la France est une histoire plus sage que celle des pays balkaniques. Ça, je pense que je ne l'apprendrai pas aux éditeurs, ils savent très bien. Surtout l'histoire, il faut voir que la Loire est un fleuve franco-français, avec un bassin versant franco-français. C'est-à-dire que tous les affluents de la Loire prennent leur source en France, que la Loire elle-même prend sa source en France et qu'elle se jette à Saint-Nazaire sur le littoral français. Et ça, c'est une exception. Si vous prenez tous les autres bassins versants des grands fleuves français, eh bien, il y a des débordements sur les frontières. Si vous prenez évidemment le Rhin, alors là, il ne fait qu'effleurer la France. Et si vous prenez la Meuse, elle nous quitte très tôt pour aller arroser la Belgique et les Pays-Bas dans la mer du Nord. Si vous prenez le Rhône, évidemment, il prend sa source dans les glaciers suisses. Et il a longtemps été une frontière entre le royaume de France et l'Empire. Si on prend la Garonne, elle-même prend sa source dans le Val d'Aran, qui est donc de l'autre côté des Pyrénées en Espagne. Et même si on prend la Seine, qui pourrait paraître totalement franco-française, eh bien, un de ses affluents majeurs, qui est l'Oise, prend sa source en Belgique, dans le Hainaut wallon. Donc, en fait, le fait que la Loire se situe au centre de la France, qu'elle est d'une certaine manière le ventre de la France, c'est que, évidemment, les événements marquants de l'histoire qui se seraient passés sur ces rives appartiennent au passé, à l'époque où ce fleuve était une frontière. Et ce fleuve a été une frontière. C'est sur ce fleuve, alors je ne vais pas remonter à l'histoire de Saint-Martin de Tours qui nous emmènerait comme ça très loin, mais prenons par exemple tout simplement la guerre de Cent Ans. Au moment de la guerre de Cent Ans, la Loire devient une frontière, c'est-à-dire qu'en fait, les rois de France, et ça commence en fait avec Charles VII, vont se replier sur la rive sud de la Loire pour se mettre à l'abri des Anglais, parce que Paris est occupé par les armées anglaises, bourguignonnes, qui sont alliées aux Anglais. Et donc Charles VII va devoir reconstituer un royaume au sud de la Loire. On va l'appeler le petit roi de Bourges parce qu'il va s'installer à Bourges. Ensuite, il va s'installer dans des châteaux de la Loire, notamment le château de Chinon, bon, qui n'est pas tout à fait sur la Loire, qui est sur la Vienne, mais c'est tout proche. Et c'est à partir de là qu'il va reconstituer son royaume avec l'idée que la Loire fait barrage. Elle fait barrage aux Anglais. C'est très facile de détruire les ponts qui sont construits sur la Loire pour faire barrage. Et cette fonction de barrage va être réutilisée à de multiples moments dans l'histoire de France. Louis XI lui-même, le fils de Charles VII, va installer sa capitale à Tours, grande ville ligérienne. Et ensuite, les états généraux vont être réunis pour la première fois à Tours par Anne de Beaujeu, qui est régente après le règne de Louis XI et la minorité de Charles VIII. Les rois de France vont se servir ensuite des châteaux de la Loire. Ça va devenir la pouponnière des rois de France, tous ces châteaux de la Loire, Amboise, Blois. Et là, les rois de France vont être très présents. Ils vont mettre... C'est une zone qui a été pacifiée après la guerre de Cent Ans. Donc, on va pouvoir la cultiver. Ça va devenir véritablement toute une région dans laquelle on va pouvoir construire ces très beaux châteaux d'apparat qui vont être les lieux de résidence, en fait, et de naissance de nombreux rois de France, de Charles VII jusqu'aux guerres de religion. Et c'est au moment des guerres de religion que, ben voilà, que de nouveau, on a des événements traumatiques de l'histoire de France. Ensuite, des guerres de Vendée. La Loire joue un rôle très important au moment des guerres de Vendée, notamment avec cette épopée des guerres de Vendée qui va être le franchissement de la Loire par les armées vendéennes après la défaite de la bataille de Cholet, ce qu'on appelle la virée de Galerne, où les Vendéens essaient de rejoindre les Chouans, mais ils échouent. Et ça va être une déroute terrible pour les armées vendéennes, avec des massacres là sur les bords de Loire. On l'appelle la baignoire nationale, puisque les armées républicaines noyaient pour économiser en fait les munitions, on noyait les Vendéens dans la Loire. On organisait ce qu'on appelait des mariages républicains, c'est-à-dire qu'on liait les Vendéens, hommes et femmes, ensemble, et on les noyait dans la Loire ensemble. Donc, les événements traumatiques appartiennent au passé. Vous voyez, après les guerres de Vendée, la Loire va servir de nouveau comme refuge en 1870, où Tarie est occupée par les Prussiens. Donc, le gouvernement se replie à Tours. Et puis, ensuite, 1940, de nouveau, avec donc les deux zones, la zone occupée au nord de la Loire et la zone non occupée, la zone du régime de Vichy, en fait, de ce qu'on appelait France de Vichy, puisque, évidemment, Pétain va installer son gouvernement à Vichy, qui n'est pas sur la Loire, mais qui est sur l'Allier, et qui a laissé dans l'histoire de France un goût plus amer que celui des pastilles.
1: Ma dernière question, et vous n'aurez qu'un mot pour y répondre, Emmanuel Ruben, quel est le prochain fleuve sur lequel vous souhaitez partir ?
0: Ah, on pose souvent la question. mon grand rêve, c'est le Mékong, mais il y a beaucoup de mines sur le Mékong, puisque là, ça a été une zone de guerre beaucoup plus récente, avec la guerre du Vietnam, et avec toute cette période, avec les Khmer Rouges et tout ça. Donc c'est une zone qui m'intéresse particulièrement. Je suis allé, j'ai fait un voyage au Cambodge, où j'ai pu voir comme ça cette majesté de ce fleuve qui prend sa source dans le Tibet, qui fait plus de 5000 km de long, qui prend sa source à une altitude très très haute, plus de 5000 mètres d'altitude, mais dans des zones qui sont aujourd'hui très difficiles d'accès du fait de la restriction du déplacement en Chine, notamment au Tibet. C'est très difficile, je ne sais pas dans quelle mesure on peut atteindre ces régions. J'avoue qu'une fois sur Google Maps, comme ça, j'ai imaginé mon trajet, j'ai remonté le Mékong. C'était déjà un voyage, c'était un roman en soi, le fait de remonter le Mékong comme ça avec ma souris sur un écran. Donc je dirais le Mékong. Le Mississippi me fait rêver aussi, parce que j'ai vécu sur le bord du Mississippi, j'ai vécu à Saint-Louis, dans le Missouri. L'État s'appelle le Missouri, mais Saint-Louis se trouve sur le Mississippi. Et donc j'aimerais beaucoup peut-être un jour remonter. Mais alors là, c'est très long, parce que c'est un des fleuves les plus longs du monde, puisqu'il fait plus de 8000 kilomètres. Et peut-être aussi le Rhône. Désolé, j'ai donné trois réponses. Le Rhône, tout simplement parce que j'ai grandi sur les bords du Rhône, et donc j'aimerais bien un jour remonter le cours du Rhône jusqu'à sa source dans les glaciers suisses.
1: Emmanuel Ruben, je vous remercie. J'invite nos auditeurs à découvrir votre dernier ouvrage, donc Sur la route de la Loire, un ouvrage passionnant et érudit, qui est vraiment très très agréable. Et puis pour passer un bel été, je trouve que c'est une très bonne lecture, ou découvrir ou redécouvrir vos autres ouvrages dont on a cité quelques-uns. Emmanuel Ruben, je vous remercie.
0: Merci.
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1: On se retrouve dans 15 jours pour la 102e de l'émission, pour une émission estivale exceptionnelle, je n'en dis pas plus. Vous pouvez réécouter, podcaster l'émission sur l'ensemble des plateformes d'écoute, sur Euradio bien sûr, et Radio Manie. Je remercie toute l'équipe de la Fabrique Urbaine qui m'a accompagné, en particulier Laurent Pététin à la technique, qui a assuré la coordination technique et le montage de cette émission modeste et géniale. C'est La Fabrique Urbaine, une émission produite et animée par Aldo Berzato. Ciao.
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2: Bonjour Sakina Dorothée Ayata.
3: Bonjour Laurence.
2: Vous êtes maîtresse de conférence en écologie marine à Sorbonne Université et cette semaine vous allez continuer à nous parler de la pollution plastique et en particulier des microplastiques qui polluent les océans.
3: En effet, les microplastiques regroupent les débris plastiques les plus petits, c'est-à-dire ceux qui mesurent moins de 5 mm. On pense que 90% de ces microplastiques proviennent de la dégradation d'objets en plastique plus grands, comme des bouteilles plastiques, des sacs plastiques ou du matériel de pêche comme les filets. C'est ce que l'on appelle les microplastiques secondaires. Mais il existe aussi des microplastiques primaires, c'est-à-dire directement rejetés dans l'environnement sous forme de petites particules. La majorité d'entre elles sont des fibres synthétiques qui proviennent de l'eau de rinçage de nos machines à laver le linge. On y trouve aussi des particules produites lors du frottement des pneus sur les routes ou encore des microparticules issues des cosmétiques, comme les microbilles utilisées dans les produits de gommage de la peau ou dans les dentifrices.
2: Comment font les scientifiques Sakina Dorothée Ayata pour étudier ces microplastiques ?
3: On peut récolter les microplastiques qui flottent dans la mer en utilisant des filets ou encore en prélevant de l'eau par pompage depuis la surface. On peut aussi réaliser des carottages dans les sédiments marins. Les échantillons sont ensuite étudiés au laboratoire pour réaliser des mesures physico-chimiques qui permettent de caractériser ces microplastiques. On peut aussi les observer au microscope et déterminer les organismes vivants qui s'y accrochent, comme les bactéries, grâce à des méthodes moléculaires de séquençage. On peut aussi simuler sur ordinateur le transport par les courants marins de ces particules plastiques pour comprendre où elles s'accumulent et pourquoi. Enfin, plusieurs méthodes de détection automatique de ces microplastiques ont été mises au point ces dernières années via des méthodes de fluorescence ou de la microspectroscopie. Malgré cela, on pense que les concentrations en microplastiques dans l'environnement marin sont probablement sous-estimées à l'heure actuelle.
2: Sakina, comment peut-on lutter contre cette pollution plastique marine ?
3: Bien, en plus de la collecte de cette pollution par des volontaires sur les plages ou par des bateaux à proximité des côtes, il existe plusieurs leviers, parfois regroupés sous le nom des 3 R pour réduire, recycler et réutiliser. Ceci signifie à la fois réduire notre production et notre consommation de matières plastiques, à la fois à l'échelle individuelle mais aussi au niveau des entreprises et des services publics, recycler et favoriser le recyclage de ces matières plastiques, ce qui passe par exemple par le tri sélectif pour la collecte des déchets, et enfin réutiliser le plastique existant, et donc éviter l'utilisation de plastique jetable à usage unique. Une stratégie 3R efficace passe à la fois par la sensibilisation et surtout l'implication des acteurs, et en particulier des producteurs de plastique et des consommateurs, mais aussi par la mise en œuvre de politiques publiques et de cadres légaux et réglementaires ambitieux, du niveau local au niveau international.
2: Alors, des mesures ont d'ores et déjà été prises au niveau européen pour limiter la quantité de microplastiques que l'on retrouve dans l'environnement.
3: En effet, une directive européenne de 2019 réglemente l'utilisation du plastique à usage unique pour 10 produits de la vie courante, comme les cotons-tiges, les couverts en plastique, les pailles, les gobelets ou les sacs plastiques. Et à partir du 1er janvier 2030, de nouveaux types d'emballages plastiques à usage unique seront interdits dans l'Union européenne, comme les emballages de fruits et légumes frais ou les emballages de portions individuelles pour les sauces. Des discussions sont également prévues pour limiter les pertes de granulés de plastique en mer. En revanche, à l'échelle internationale, les dernières négociations menées par les Nations Unies à Busan, en Corée du Sud, en décembre 2024, n'ont pas encore permis la création d'un instrument juridique contraignant pour lutter contre la pollution plastique à l'échelle mondiale. Mais les négociations doivent reprendre en 2025. À suivre donc.
2: Mais c'est noté. Merci Sakina Dorothée Ayata. Je rappelle que vous êtes maîtresse de conférence en écologie marine à Sorbonne Université.

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3: Bonjour Christine Lebrun.
4: Bonjour Laurence.
3: Nous vous retrouvons en cette rentrée pour continuer à parler de ville intelligente. Alors Christine, pouvez-vous nous rappeler ce que vous entendez derrière ce terme et nous dire comment vous avez choisi d'aborder vos chroniques cette année ?
4: Alors Laurence, tout d'abord, je tiens à vous dire que je suis ravie de reprendre nos échanges. L'année dernière, nous avons abordé tout un tas d'aspects de la Smart City, sous des angles technologiques bien sûr, qui impliquaient des objets connectés, des réseaux, de la data, des plateformes de données, des jumeaux numériques ou encore des hyperviseurs urbains. Je vous ai aussi parlé de certains aspects réglementaires, comme le RGPD, le Règlement Général pour la Protection des Données, et de comment l'Europe travaillait pour mettre en place un cadre juridique qui à la fois favorise l'innovation et protège les intérêts des citoyens. Enfin, nous avons à plusieurs reprises évoqué que l'intelligence ne passait pas toujours par la technologie, du moins pas uniquement, et jamais si on fait les choses sans réfléchir avant aux usages et aux usagers finaux.
3: Alors en effet, Christine, moi j'ai retenu que Smart City et ses applications sont souvent affaires d'écosystèmes.
4: Oui, c'est l'aspect sans doute le plus important de la Smart City. On est aujourd'hui assez loin du fantasme de la ville où tout serait connecté, qui capterait un tas d'informations et dont on ne contrôlerait pas bien ce qui est fait avec. La Smart City sert de nombreux enjeux transversaux comme l'environnement, la transition climatique, la mobilité ou encore le vieillissement de la population. Tous ces sujets sont non seulement imbriqués les uns avec les autres, mais en plus, ils nécessitent la participation de nombreuses parties prenantes, parmi lesquelles les collectivités, les citoyens, les associations, les fournisseurs de services ou de solutions. Tout ce petit monde doit dialoguer pour imaginer des projets utiles qui s'appuient sur la technologie pour servir les grands enjeux et s'assurer qu'on répond bien aux besoins.
3: Oui, et à l'ère de l'intelligence artificielle à toutes les sauces, c'est quand même important de rappeler cet aspect collaboratif, Christine.
4: C'est le paradoxe du moment. Nous sommes de plus en plus connectés, mais notre vie est de plus en plus virtuelle, réseaux sociaux en tête. Par certains aspects, le numérique et nos smartphones en particulier, qui sont censés nous rapprocher, nous éloignent les uns des autres. Le débat, la concertation, la recherche de compromis et de solutions communes semblent parfois de plus en plus difficiles. Or, quand on parle de sujets comme la décarbonation, la densification, l'adaptation au changement climatique, l'implication de toutes les parties est nécessaire, en particulier celle du citoyen qui attend beaucoup de la force publique et lui demande de plus en plus de comptes.
3: Oui, c'est donc cette diversité d'initiatives et ces différentes formes d'intelligence que vous voulez nous faire toucher du doigt, Christine, en nous présentant des projets divers, mais mis en place dans les villes européennes.
4: Tout à fait, Laurence. L'année dernière, je vous parlais de solutions ou d'outils pour faire une Smart City, et occasionnellement, je citais des projets mis en œuvre ici ou là. Cette année, je vais faire l'inverse. Vous faire voyager à travers l'Europe, m'arrêter dans des villes et vous présenter la manière dont elles abordent le sujet, les projets qu'elles mettent en œuvre et décoder pour vous en quoi c'est intelligent. Et il ne sera pas toujours question de technologie. Ce qui est important, c'est que cela réponde à une problématique et fasse évoluer les choses dans le bon sens.
3: Donc un petit tour d'Europe sur Euradio, on a hâte d'y être. Et est-ce que Christine, vous pouvez nous donner un avant-goût du roadbook ?
4: Alors, il faut évidemment laisser la surprise à nos auditeurs, mais je peux déjà vous dire que nous commencerons en Finlande, passerons par la Roumanie, que nous parlerons de mobilité à Londres, d'énergie à Hambourg, ou encore d'un projet artistique très particulier mêlant nuages, data et environnement. Et pour le reste, j'ai déjà plein d'autres idées. À bientôt.
3: Merci beaucoup, Christine Lebrun.
4: Merci, Laurence. 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
1: L'Union européenne est-elle un acteur de l'aménagement du territoire ? Y a-t-il des politiques européennes qui organisent cet aménagement ? Et qui intervient aujourd'hui en matière d'aménagement du territoire sur le continent européen ? Ce sont une partie des questions que vous vous êtes posées, Barbara Thibault, en écrivant votre thèse. Vous êtes donc chercheuse et vous avez réalisé un doctorat en droit de l'Union européenne sur l'aménagement du territoire. Vous avez spécifiquement travaillé sur cette question au sein de l'Université de Bordeaux. Barbara Thibault, merci d'être avec nous. Vous avez réalisé cette thèse qui s'intitule « Droit européen de l'aménagement du territoire ». Juste pour faire un petit point de définition, quand vous parlez d'aménagement du territoire, ça recouvre quelle échelle ? L'échelle locale, nationale, transnationale ?
2: Alors, l'aménagement du territoire, alors on a rajouté un sous-titre sous la thèse, hein, « L'aménagement du territoire saisi par le droit de l'Union européenne ». Donc c'est vraiment centré sur l'Union européenne et les compétences de l'Union européenne en matière d'aménagement du territoire. Et donc, quand on parle d'Union européenne, c'est multiscalaire à toutes les échelles, à la fois des États, puisque ce sont les acteurs historiques de l'aménagement du territoire, les acteurs locaux et infra-régionaux encore, hein, puisqu'on a des localités et d'autres territoires, voire supra-régionaux, mais infranationales, puisqu'on peut avoir des entités européennes comme les groupements européens de coopération territoriale ou alors les eurodistricts, les métropoles, les eurorégions encore, voire même, ça a été une partie de la thèse sur les coopérations territoriales, les macro-régions, donc les régions de plus grande envergure mais qui ont une échelle un peu plus transnationale.
1: Donc on voit bien que ce domaine touche différentes échelles de l'Union européenne. Et pour qu'on comprenne bien, l'aménagement du territoire, en fait, ça sert à quoi ?
2: Alors, l'aménagement du territoire, si on a une vision complètement opérationnelle, c'est dire, eh bien là, on va construire, par exemple, une piste cyclable qui va relier un point A à un point B. On va développer une offre de transport. On va aussi créer un bâtiment. On va aussi, c'est l'aménagement du territoire, c'est tout ça. On va aussi planifier à plusieurs échelles. À l'échelle régionale, on a le SRADET. Il y a plusieurs outils. On a les stratégies infrarégionales qui vont définir des axes d'aménagement. Et puis, on a surtout, parce que sans ça, ça n'existe pas, les financements, ce qui permet de financer cet aménagement du territoire. Combien est-ce qu'on veut mettre pour, par exemple, développer une offre de transport intégrée sur le territoire ? Combien est-ce qu'on veut mettre pour lutter contre les îlots de chaleur urbains ? Combien est-ce qu'on veut mettre de financement pour développer les mobilités douces ? C'est tout ça.
1: Donc, si j'ai bien compris votre thèse, l'un des objectifs, c'était de comprendre si oui ou non il existe un droit de l'aménagement du territoire européen.
2: Alors, l'aménagement du territoire, la difficulté, et ça, en fait, c'est le côté, on va dire, le plus académique, c'est qu'il n'y a pas dans les traités de compétence explicite qui est conférée à l'Union en matière d'aménagement du territoire, parce que c'est un domaine qui est réservé aux États. Alors, c'est lié, on va dire, à une question de souveraineté nationale, que de garder cette politique d'aménagement du territoire, d'une part. S'il n'y a pas de compétence directement conférée dans les traités, ben, ça veut dire que chaque État, puisque l'Union européenne est une organisation composée d'États membres, hein, qui ont leur propre organisation institutionnelle, leur propre autonomie institutionnelle. Et donc, on va avoir des conceptions de l'aménagement du territoire qui vont être complètement différentes entre un État complètement décentralisé, un État régional, un État fédéral, un État unitaire. Et donc, puisqu'on a une multitude de définitions et de conceptions de l'aménagement du territoire, ça complexifie le sujet. Et l'idée, c'est de dire, est-ce que finalement l'Union européenne, est-ce qu'elle n'est pas en train de tracer son propre droit de l'aménagement du territoire au travers d'outils qu'elle a déjà et de compétences qu'elle a déjà, c'est-à-dire au travers de politiques qui existent dans l'Union, en matière de transport par exemple, en matière de cohésion par exemple, la coopération donc sous partie de la cohésion, en matière de réseaux transeuropéens en règle générale. Et c'était ça en fait l'idée de dire, ben, est-ce qu'on ne peut pas finalement dégager un droit qui se définirait à une échelle européenne. Et donc finalement, et ça, moi je l'ai compris peut-être à la fin de la thèse, c'est de dire, est-ce qu'on n'arrive pas à une dénationalisation de l'aménagement du territoire ou une européanisation de l'aménagement du territoire ?
1: Et alors, ce dont on se rend compte assez vite, c'est qu'il y a une question centrale, c'est qu'évidemment, tout ça, ça se finance. Et c'est aussi tout un pan de votre travail. Vous citez par exemple les fonds FEDER, le FSE, qui sont des fonds majeurs dans l'architecture de l'aménagement du territoire, mais il n'y a pas que. Et c'est ce qui m'a semblé important à la lecture de votre travail, c'est qu'au-delà des montants, savoir qui finance cet aménagement, c'est presque aussi important que de savoir combien on investit, en fait.
2: Oui, et en fait, et ça, on s'en aperçoit. Alors, on parle beaucoup aujourd'hui d'ingénierie territoriale en disant, voilà, il nous faut dans les collectivités des personnes qui, surtout à l'échelle régionale, qui sont qualifiées sur comment fonctionnent les financements européens, parce que c'est assez compliqué. Le droit de l'Union, c'est une machine plutôt compliquée à saisir et à articuler. Mais moi, j'insiste, et c'est finalement même encore plus le futur pour la future période de programmation, c'est de dire, il y a de l'ingénierie territoriale, d'accord, mais il y a aussi de l'ingénierie financière. Parce que finalement, on est en train d'ouvrir les fonds, de décloisonner les instruments financiers. On va solliciter la Banque européenne d'investissement. Alors, ça dépend de quel projet, hein, à quelle échelle, mais en tout cas pour les gros projets. D'autres programmes transversaux de l'Union européenne, comme le mécanisme pour l'interconnexion en Europe, et bien ça va donner lieu à des montages financiers pour pouvoir maximiser les fonds, faire effet de levier et donc arriver à financer des gros projets qui ont vraiment un impact significatif sur le territoire.
1: Et est-ce que vous avez des exemples de ce type de projet ?
2: Alors, oui, en matière ferroviaire, on a les projets en Nouvelle-Aquitaine pour rejoindre l'Espagne, qui en fait sont plutôt un peu lents. Alors du côté espagnol, ça va un peu plus vite que de notre côté, justement parce qu'il faut mobiliser du mécanisme pour l'interconnexion en Europe et que c'est pas forcément facile. Mais derrière, il faut du portage politique assez marqué pour arriver à enclencher la machine et puis à phaser. Parce que quand on parle de réseau, c'est qu'on va connecter des territoires et on va arriver aussi à une nouvelle difficulté, c'est qu'on va toucher à de la coopération transfrontalière et donc qui est aussi transnationale.
1: Et donc vous craignez que si la programmation 2028-2034 n'est pas assez ambitieuse financièrement, le fait d'avoir recours à ces mix entre acteurs privés, acteurs publics, ça puisse rendre plus compliqué le financement des petits projets et ça nous ferait reculer sur la promesse de la cohésion des territoires de l'Union européenne.
2: Oui, exactement. En fait, déjà, c'est la course à l'échalote. Moi, c'est ce que j'ai quand même essayé de développer dans la thèse, c'est qu'il faut aller chercher les fonds. Déjà, c'est compliqué parce que toutes les collectivités ne vont pas forcément chercher les fonds. C'est très compliqué à monter des dossiers de fonds européens. Hein. Alors, je trouve ça très bien parce qu'il y a une qualité dans le montage du projet, une exigence dans le montage du projet. Je trouve que ça, c'est un gage de l'Union européenne de toujours faire quelque chose de très qualitatif, que ce soit dans la trajectoire des projets, mais aussi dans la façon de les financer. Quand on sollicite des fonds européens, alors là, c'est hyper technique. Quand on va solliciter des fonds européens et qu'on a obtenu d'autres financements, il faut tout liquider. C'est-à-dire avoir récupéré toutes les subventions de toutes les natures qu'elles soient avant de pouvoir toucher celles de l'Union européenne. Donc c'est tout un processus, c'est très long. Si en plus on signe la fin de la territorialisation parce qu'on donne plus aux régions le pouvoir en fait d'agir au niveau régional pour avoir des subventions et finalement faire entendre la voix régionale, ça va être compliqué. Et on va dire bah oui, on diminue les enveloppes, mais il va falloir aller chercher plus au niveau des partenaires privés. Moi, je suis pas sûre que toutes les collectivités puissent le faire. Et là, on va avoir de nouvelles fractures. C'est-à-dire déjà les fractures qui ne sont pas gommées parce qu'on a toujours des territoires en retard. Mais si on rajoute et qu'on complexifie, je ne suis pas sûre qu'on arrive à cette exigence, ce goal en fait, d'égalité. Parce qu'il y a une question entre équité et égalité entre tous les territoires. Je m'interroge. Hein, et c'est pour ça que le comité des régions était plutôt défavorable à cette proposition 2028-2034.
1: Parce que pour l'instant, c'est ce qui se dessine. Réduire un petit peu les enveloppes pour donner plus de place au mélange privé-public.
2: Exactement. Et c'est aller chercher, voilà, solliciter plus de prêts, solliciter la Banque européenne d'investissement. Alors, ça va être à l'échelle le plus grand projet, notamment les réseaux transeuropéens, donner un mécanisme pour l'interconnexion en Europe. Après, c'est un choix hein, parce qu'il y a toute la question de la répartition des enveloppes et surtout, quelle place va prendre la défense européenne dans les financements, parce que ça aussi, c'est un grand enjeu dans l'Union. Mais la cohésion, qu'est-ce qu'on en fait ? D'après ce que moi, j'ai compris, hein, c'est vraiment créer un fonds unique entre la PAC et la cohésion. Et donc, si en plus, on se met à faire un fonds unique pour simplifier, déjà, j'ai l'impression au niveau local que c'est compliqué de savoir pour le porteur politique, hein, je parle du porteur politique du projet, ça va être du maire dans une collectivité de dire les fonds ils viennent de là. Qui c'est qui est autorité de gestion ? C'est la région. Mais non, ça vient de l'Union européenne. Là encore, en fait, c'est une logique ascendante et à la fois descendante. À comprendre pour un maire, c'est pas si facile que ça, c'est plutôt complexe. Ça oblige le porteur politique à être là au bon moment dans les stratégies pour faire porter sa voix en disant attention, moi sur mon territoire, j'ai besoin de ça et ça et ça et ça et ça. Parce que les stratégies, elles sont construites par la remontée de projet.
1: Merci beaucoup Barbara Thibault. Je rappelle donc que vous êtes chercheuse et que vous avez réalisé un doctorat en droit de l'Union européenne sur l'aménagement du territoire à l'Université de Bordeaux.
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1: Bonjour Fanny Gélin.
2: Bonjour Laurence.
1: Entendez-vous la Terre, c'est le nom que porte votre chronique. Je rappelle que vous êtes étudiante en master Affaires européennes à Sciences Po Bordeaux et vous décodez pour nous, chaque jeudi, l'actualité environnementale de l'Union européenne. Alors Fanny, quels ont été les moments verts de la semaine qui vient de s'écouler ?
2: Alors la Terre nous parle de l'indépendance de l'enseignement supérieur cette semaine. Une indépendance menacée par de grandes entreprises qui financent les grandes écoles françaises.
1: Alors c'est-à-dire, que s'est-il passé Fanny ?
2: On a un scandale qui a un peu éclaté avec la publication le 17 septembre par le collectif Entreprises illégitimes de l'enseignement supérieur d'une cartographie des liens d'influence des entreprises privées avec l'enseignement supérieur. EDF, BNP Paribas, Orange, Thales, Dassault, Safran ou encore Total Energy, autant de noms que nous connaissons bien. Au total, ce sont 20 entreprises qui exercent une influence significative sur les grandes écoles françaises, dont 5 qui produisent des armes, 2 impliquées dans la chaîne du pétrole, 3 banques aux investissements carbonés et seulement 4, pas encore entachées par des scandales sociaux ou environnementaux ou condamnées par la justice.
1: Mais comment s'y prennent ces entreprises pour influencer l'enseignement supérieur, Fanny ?
2: Pour vous donner un exemple, chaque promotion de l'école polytechnique est systématiquement parrainée par le PDG d'une grande entreprise française qui se charge de la conférence de rentrée des étudiants. Donc en gros, ça pourrait être une heure de roue libre pour distiller sa vision du monde professionnel. Et à cela s'ajoutent les forums employeurs, visites d'entreprise et rencontres carrières qui sont autant d'autres occasions de visibiliser leur entreprise et d'influencer indirectement l'orientation des étudiants. Alors ça, ce sont les stratégies d'influence directe pour lesquelles les grands groupes sont prêts à payer très cher.
1: Et qu'en est-il des stratégies d'influence indirecte ?
2: Alors ces stratégies sont bien plus insidieuses et passent généralement par les financements du conseil d'administration de la fondation de la grande école en question ou encore par le réseau des anciens élèves. En clair, ce mécénat peut mener à mise sous tutelle partielle de l'établissement via le financement de formations ou encore de programmes de recherche.
1: Donc je comprends l'étendue du problème, mais pourquoi la Terre a-t-elle tenu à nous en parler cette semaine ?
2: C'est qu'aucune école de commerce ne va facilement former ses étudiants à la démondialisation tout en étant financée par des multinationales et aucune école d'ingénieurs ne va imaginer un monde plus low-tech en étant financé par des entreprises high-tech. Je cite ici Jean-Marc Jancovici, ingénieur et ancien diplômé de Télécom Paris et Polytechnique. Mais on pourrait dire la même chose pour AgroParisTech, une prestigieuse école d'agronomie dont la vie étudiante est financée en grande partie par l'agrobusiness. Alors, comment peut-on envisager une carrière en tant qu'étudiant dans l'agroécologie, dans un forum employeur constitué principalement d'entreprises de l'agroalimentaire ? La question se pose. Et il en est de même pour l'ensemble des Sciences Po, qui en tiennent par exemple des liens avec des cabinets de conseil comme McKinsey, des groupes énergétiques et de défense. Alors, bien évidemment, il est aussi plus difficile pour ces étudiants d'envisager des politiques publiques environnementales s'ils n'y ont pas été formés.
1: N'y a-t-il pas de réaction de la part des universités ou des étudiants ?
2: Alors, du côté des grandes écoles, elles tentent régulièrement de régler les affaires en interne sans froisser leurs partenaires privés. Donc, peut-être pas exactement la réaction qu'on attendrait. Par contre, du côté des étudiants, l'influence des grands groupes est de plus en plus critiquée. Le BDE d'AgroParisTech a ainsi élaboré une charte éthique pour éviter de recevoir des financements de l'agrobusiness. Et du côté de l'IX, plusieurs étudiants avaient manifesté lors de la cérémonie de remise des diplômes de l'école.
1: Mais est-ce que c'est suffisant ?
2: Alors, il ne faut pas se faire d'illusions, hein. Les grands groupes français demeurent un important débouché des grandes écoles. Rien ne sert de vouloir réduire artificiellement cette réalité. Il s'agit plutôt d'en promouvoir une nouvelle. Repenser les enseignements, réinventer les compétences désirables et surtout créer les métiers de demain. C'est un travail de déconstruction monumentale. Question, sommes-nous prêts à le mener ?
1: Eh bien oui, bonne question Fanny. Merci beaucoup Fanny Gélin. Je rappelle que vous êtes étudiante en master Affaires européennes à Sciences Po Bordeaux.

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2: Là, c'est l'accueil des jeunes tous les matins. On leur offre un petit café pour les mettre en train. Donc là, on a un baby-foot. Pendant leur pause, ils viennent jouer. Voilà. Je suis Georges Chette, éducateur technique spécialisé avec une mission de coordination. Je travaille dans l'association JB Fouc, dans le 10e à Marseille. On accompagne des jeunes de 16 à 29 ans. Bon, notre majeure partie des jeunes qu'on accompagne, c'est public jusqu'à 21 ans en gros. C'est un dispositif de remobilisation et d'orientation professionnelle. Donc on accompagne divers publics, donc des jeunes qui sont issus de l'ASE, donc l'aide sociale à l'enfance. On accompagne des jeunes qui arrivent aussi de la PJJ, de la protection judiciaire de la jeunesse. On a aussi des jeunes mineurs non accompagnés.
3: Quels sont les besoins particuliers des jeunes que vous accompagnez ici ?
2: Mais la plupart, ce sont des jeunes qui n'ont aucune formation, qui ont décroché l'école. La première marche, c'est qu'on arrive à les faire venir. Ensuite, qu'ils soient ici à l'heure. Et ensuite, de travailler un projet avec eux. Qu'est-ce qu'on propose ici ? Donc, on propose donc, des ateliers bâtiments, des ateliers espace vert et cuisine.
4: Je m'appelle Saïla Nadia, je suis chef cuisinière et je suis formatrice en même temps pour les jeunes de Fouc.
5: Un appareil pour transvaser.
4: Moi, je voulais les transmettre mon métier que je fais depuis 20 ans. Toutes les recettes traditionnelles, françaises et même étrangères parce que je travaille toutes les cuisines du monde. Ce matin, on va préparer, alors j'ai 5 stagiaires pour l'instant, et je vais préparer des samoussas aux légumes pour savoir couper une brunoise, voilà. On prépare le pain et on prépare des choux à la crème. On va casser œuf par œuf, d'accord. Il faut aller très très vite. Hein. La cuisine, elle permet d'apprendre, de faire un métier. Le métier de cuisinier, le métier de commis de cuisine, plus tard pour arriver des chefs. Ou... Nos stagiaires, ils sont presque tous placés dans des restaurants où ils travaillent. J'ai deux stagiaires qui sont dans la collectivité et ils travaillent aussi à la table de Cana. C'est le meilleur traiteur de Marseille. Sous la cuisine, moi je fais tout pour leur transmettre le savoir-faire, je fais tout pour regarder, vous avez, et tous ils sont à leur poste, ils écoutent, et c'est ça que j'aime le plus.
6: Zacharia, 19 ans, je suis en train de tailler en bruno des légumes.
3: C'est les légumes du jardin ?
6: Ouais, du jardin Fouque.
3: Ça fait combien de temps que vous cuisinez ici ?
6: Un an bientôt.
3: Qu'est-ce qui vous plaît dans la cuisine ?
6: Le goût de l'alimentation et tout. On cuisine de tout avec la chef.
3: Et vous avez envie de faire quoi plus tard ? De faire de la cuisine votre métier ?
6: Encore heureux de la cuisine, mon métier. C'est une passion, la cuisine. Sinon, je serais parti dans un autre atelier.
3: Comment ça se passe pour vous, l'accompagnement ici à la Romob Fouc ?
6: Ça se passe bien. Et pour l'instant, tout se passe bien.
3: Ben, je vais vous laisser travailler, Zacharia.
6: Merci.
2: Là, on a le terrain de sport. L'animateur sportif, il est là cet après-midi.
3: Ah, c'est un beau terrain de basket.
2: Voilà. Multisport, ouais.
3: C'est vraiment au pied de la garrigue.
2: Ouais, de la colline, ouais. Et à côté de ça, on a une enseignante scolaire qui remobilise les jeunes, fait des évaluations pour reprendre avec eux où ils en sont et travailler avec eux.
7: Amadou, donc tu peux marquer la date de construction du stade.
6: Ouais.
7: Je m'appelle Christine. Je suis éducatrice scolaire spécialisée. Donc je fais beaucoup le FLE parce que
3: français langue étrangère.
7: Langue étrangère. Pour tout niveau, c'est du travail individuel. Chaque jeune travaille sur son projet. Je fais la remise à niveau.
6: C'est ça.
7: Ouais.
6: 195.
3: Qu'est-ce qui se passe aujourd'hui hein?
7: Aujourd'hui, comme ce week-end, c'est les journées du patrimoine, on a décidé de parler un peu de ça pour voir qu'est-ce que c'était, qu'est-ce que ça voulait dire. Après, on va partir. Là, on est parti sur les monuments. Après, on va partir sur plus le patrimoine génétique, la famille.
3: Pourquoi est-ce que c'est important cet accompagnement-là aussi en langue pour ces jeunes
7: Parce que ça va les aider à s'insérer, à trouver un travail, être plus à l'aise aussi, comprendre aussi notre culture. C'est pas que la langue, c'est aussi tout ce qu'il y a autour. Puis c'est beaucoup d'échanges, donc moi j'apprends beaucoup d'eux.
6: C'est magnifique, hein ?
7: Magnifique. Très beau dessin. C'est pas un cours parce qu'on a tous les niveaux sont mélangés, donc on peut pas faire un cours. Le groupe change constamment dans la semaine, donc je m'adapte et on part souvent d'une base commune. Après, je pars sur de l'individuel. Voilà, on prépare aussi aux examens de langue, qui certains ont eu des diplômes déjà, donc on les pousse à avancer.
8: Amadou, tu veux dire quelque chose d'autre sur le patrimoine ?
6: Le patrimoine, c'est être fier de son pays.
2: On va voir l'atelier Espace Vert. C'est en fait, en même temps, je te les montre, c'est les jardins, là où les jeunes travaillent. Donc, on a fait un jardin potager.
9: Alors moi, je suis Thierry Gobert et je suis éducateur technique spécialisé. Là, le jeune est en train d'apprendre à tailler. Alors, il a déjà une petite pratique dans le domaine des espaces verts, il connaît un petit peu la taille.
3: Qu'est-ce que... cette approche des espaces verts permet aux jeunes d'acquérir comme compétences ?
9: Ça leur permet déjà d'acquérir tout un domaine technique et également de découvrir tout le côté nature et de travailler dans les jardins où les jeunes peuvent, je pense, s'épanouir de façon très posée dans les jardins au milieu des plantes. Concernant l'accompagnement, on a de petits effectifs de jeunes pour pouvoir faire un accompagnement spécifique pour chaque jeune. Chacun a ses besoins, chacun a ses problématiques. Et pour les amener sur l'insertion et les garder avec nous, on est obligé d'individualiser au maximum l'accompagnement. Ça peut passer aussi par de la langue, c'est-à-dire qu'il y en a qui ne parlent pas le français, ils vont faire des cours de FLE. Moi, je vais adapter l'accompagnement en fonction. Le tout, c'est de les amener au maximum vers de l'insertion. On est obligé d'individualiser au maximum.
10: T'as pu faire l'ensemble ?
11: Ah ouais, c'est
9: vrai. Ok. Bon, on va le corriger tout à l'heure.
11: C'est bon.
9: Nayad fait des révisions actuellement, là, parce qu'il a passé un an avec moi en formation continue. Il a réalisé ses stages en entreprise qui sont très bien passés. Tous les feux sont au vert pour qu'il passe son examen au mois d'octobre.
11: Je m'appelle Nayad, j'ai 18 ans.
3: Quel est l'examen que vous allez passer ?
11: Ça s'appelle un titre professionnel.
3: Qu'est-ce qui vous a amené jusqu'ici ?
11: Il y a un foyer ici et moi je suis ici, ça fait 3 ans. Mes éducateurs, ils m'ont conseillé de venir ici parce que j'avais déjà fait auparavant un stage en espace vert et ça m'a plu. Du coup, on m'a dit qu'il y avait une formation ici.
3: Qu'est-ce qui vous plaît dans la pratique des espaces verts ?
11: C'est de travailler dehors, en extérieur, manipuler les différents outils, machines aussi. J'ai appris beaucoup de noms de plantes. La maçonnerie paysagiste aussi. Et voilà.
3: Comment ça s'est passé pour vous ici, l'accompagnement ?
11: Ça s'est très bien passé. Ils sont à l'écoute. Et ils sont là pour nous aider.
3: Qu'est-ce que je peux vous souhaiter pour la suite ?
11: Déjà, trouver un travail, ce serait bien. Peut-être ça, mais c'est plus tard. Peut-être ouvrir mon entreprise.
3: Je vais vous laisser réviser alors.
11: Merci.
3: Puis bon courage pour l'examen.
11: Merci.
3: Combien de jeunes vous accompagnez en ce moment ici ?
2: Actuellement, on tourne à 20 jeunes par semaine. Le taux de réussite, si on peut parler de réussite, ou de retour vers l'emploi, soit en apprentissage, soit vers l'école, on tourne à 60-65% de retour positif, on va dire. C'est un dispositif qu'on a créé en 2017. On a beaucoup de jeunes qui reviennent en étant papa ou maman, qui nous remercient déjà. d'avoir été derrière eux, de les avoir accompagnés dans une orientation. Après, beaucoup de jeunes, cela arrive que ça leur a juste servi de tremplin. Il faut se dire que si on n'a pas les moyens qui sont donnés, les aides financières, que ce soit le département, que ce soit par le Fonds social européen, que ce soit par la métropole, si tout s'aligne, entre guillemets, voilà, donc on peut arriver à accompagner ces jeunes. Et donc, voilà, on fait partie de la société. Chaque jeune doit avoir une seconde chance. C'est pas parce que le début de sa vie commence avec des difficultés. Il faut l'accompagner, l'aider et à ce qu'il puisse se saisir d'une autre opportunité pour réussir, entre guillemets, un autre départ dans sa vie.
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1: Bonjour Stéphanie Taupin.
2: Bonjour Laurence.
1: Vous êtes cofondatrice de l'agence Les Éclaireurs du Voyage et aujourd'hui vous nous emmenez à Santana.
2: Oui Laurence, cap au large, puisque l'île de Madère est située au sud-ouest du Portugal, face au continent africain.
1: Alors quelles sont les caractéristiques de la ville de Santana et pourquoi attire-t-elle autant de visiteurs ?
2: Alors Santana, c'est un petit village de cartes postales. On y trouve encore quelques paleros, ce sont les maisons traditionnelles de Madère, en forme toute simple, de triangle, avec un toit de chaume qui descend presque jusqu'au sol. Avec leurs façades blanches, les portes très colorées, elles font vraiment le bonheur des photographes et des voyageurs. Les locaux ne s'y trompent pas d'ailleurs, hein. Nombreuses ont été converties en boutiques, en salles d'exposition d'artisanat. Puis Santana, c'est un endroit bucolique. Les rues de Santana et des villages environnants sont bordées d'agapantes blanches et mauves, d'hortensias notamment.
1: En quittant Santana, Stéphanie, quelles activités ou sites naturels recommandez-vous de découvrir dans les environs ?
2: Eh bien Laurence, il y a une jolie façon de conjuguer nature et culture, c'est en randonnant le long d'une levada. Alors les levadas, ce sont les canaux traditionnels qui amènent l'eau à flanc de montagne jusqu'aux cultures en contrebas. Et puis, ben, leur muret de soutènement permet aussi de marcher. Donc, près de Santana, il y a la levada de Calderón Verde qui traverse une forêt magnifique. En la suivant, on emprunte toute une succession de ponts, de tunnels, jusqu'à une petite piscine naturelle. C'est agréable pour tremper les pieds après 7 km, surtout quand il faut rebrousser chemin. Et pour ceux qui n'ont pas envie de randonner, un peu à l'est, il y a la petite ville de Porto da Cruz et l'une des plus anciennes distilleries de l'île. C'est une visite intéressante autour de la préparation du rhum blanc, une bonne excuse pour goûter à la poncha, la boisson typique de Madère, un mélange de rhum et de citron vert, ou encore meilleur, avec du fruit de la passion.
1: Stéphanie Taupin, pouvez-vous nous décrire un petit peu le littoral autour de Santana et peut-être les particularités qui en font une zone si sauvage et captivante ?
2: Sauvage. Les falaises rencontrent la mer, avec parfois de jolies surprises. C'est le cas par exemple dans la réserve naturelle d'Arrocha do Navio, où on trouve au pied de la falaise de toutes petites parcelles cultivées, littéralement entre l'océan et la roche, au pied de la cascade. Alors le contraste des couleurs accentue encore l'aspect sauvage et brut du lieu. C'est un vrai camaïeu avec le noir de la falaise, le vert de la vigne et des bananiers, le bleu et blanc de l'Atlantique. Et puis, je vois que vous allez me le demander. On peut y descendre en téléphérique ou par l'escalier, mais c'est finalement du haut que c'est bien plus impressionnant.
1: Ben oui, on imagine bien. Et d'après vous, Stéphanie, quelles sont les meilleures périodes pour visiter Santana et profiter pleinement de cette région ?
2: Alors, Madère a un climat subtropical humide et des hivers très doux. Donc, en fait, on peut la découvrir toute l'année. Avec les montagnes qui sont au centre, quand il pleut sur la côte nord, il suffit de prendre sa voiture et visiter le sud de l'île.
1: Merci Stéphanie Taupin. Je rappelle que vous êtes la cofondatrice de l'agence Les Éclaireurs du Voyage. On vous retrouve la semaine prochaine. Merci.
2: À bientôt Laurence.
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0: nous expliquer quels sont leurs droits?
1: Oui, ce conflit inquiète beaucoup et à juste titre, car même si géographiquement c'est relativement loin de chez nous, il a des conséquences qui nous touchent directement. Il perturbe par exemple les projets de nombreux voyageurs. Dans ce contexte, les compagnies aériennes peuvent suspendre leurs vols pour des raisons de sécurité. Et juridiquement, ça change pas mal de choses. Mais si vos vols sont maintenus et que vous ne voulez plus partir, vous devez savoir que le remboursement n'est pas automatique. Tout dépend des conditions de votre réservation.
0: Alors justement, commençons par le cas le plus simple. Si mon vol est annulé à cause du conflit, est-ce que j'ai droit à une indemnisation?
1: Mais dans la plupart des cas, non. On est dans ce qu'on appelle des circonstances extraordinaires. Ce conflit armé, comme une catastrophe naturelle, échappe totalement au contrôle des compagnies aériennes. Par conséquent, il n'y a pas de compensation forfaitaire.
0: Mais le billet est perdu quand même.
1: Non, il n'est pas perdu et heureusement, même dans un tel cas de figure, la compagnie a une obligation. Vous proposez le remboursement du billet ou un réacheminement vers votre destination finale. Donc concrètement, si votre vol est annulé à cause du conflit, vous pouvez choisir entre être remboursé ou reporter votre vol à une date ultérieure.
0: Et pour le reste du séjour, par exemple l'hôtel ou la voiture de location?
1: Alors là, c'est différent. Si vous avez réservé ces prestations séparément, leur remboursement n'est pas automatique. Surtout, la compagnie aérienne n'est pas tenue de couvrir ses frais. Il faut donc vérifier les conditions d'annulation de chaque réservation. Et un conseil très concret pour vos auditeurs, contactez directement l'hôtelier ou le loueur. Il est parfois possible de négocier un report.
0: Et pour ceux, Elfesh, qui avaient réservé un voyage organisé, annulé par l'agence?
1: Là, la protection est plus forte. Si vous avez acheté un voyage à forfait, donc classiquement le vol plus l'hôtel, et que l'agence annule à cause de la situation, vous avez droit à un remboursement intégral. En revanche, comme pour les vols, il n'y a pas d'indemnisation supplémentaire.
0: Mais si je décide d'annuler moi-même, je peux perdre mon argent.
1: Eh oui, tout à fait. Si votre vol est maintenu, que la destination reste accessible et que votre billet n'est ni modifiable ni remboursable, la compagnie n'est pas obligée de vous rembourser. Vous pouvez donc avoir des frais supplémentaires, voire perdre la totalité du billet.
0: Et pour les voyages tout compris, est-ce que c'est différent?
1: Oui, c'est différent. Avec un voyage à forfait, vous pouvez annuler sans frais, mais seulement dans certains cas. Il faut qu'il y ait, je cite la directive européenne, des circonstances exceptionnelles et inévitables sur place ou à proximité. Des événements qui ont donc des conséquences importantes sur le séjour ou le transport des passagers. Donc concrètement, si la situation est dangereuse ou empêche le bon déroulement du voyage, vous pouvez annuler sans frais et être remboursé. Mais attention, c'est interprété de façon assez strict. Par exemple, si vous avez réservé un séjour à Chypre, ce n'est pas automatiquement considéré comme une zone concernée par le conflit, et ce, même si une base militaire a été ciblée.
0: Donc ce n'est pas si simple, hein, Elfesh.
1: Non, c'est pas si simple, Laurence, et il faut aussi prendre en compte la date du voyage. Si votre séjour est prévu dans plusieurs mois, une annulation trop tôt peut être jugée prématurée et donc refusée. Mais il y a quand même des solutions, heureusement. Dans ce type de situation, les agences de voyage proposent souvent des reports ou des changements de destination. Donc, il ne faut pas hésiter à les contacter.
0: Et l'assurance voyage, est-ce qu'elle peut vraiment aider dans ce genre de situation?
1: Mais en fait, pas vraiment. La plupart des assurances annulations ne couvrent pas les conflits armés. Il faut donc vraiment lire les petites lignes de votre contrat et vérifier si votre motif d'annulation peut vous permettre de récupérer les sommes déjà versées.
0: Alors, pour finir, Elfesh, quel est le bon réflexe aujourd'hui pour les voyageurs?
1: Eh bien, c'est d'abord de ne pas annuler votre vol ou votre voyage dans la précipitation. Il vaut mieux attendre que la compagnie ou l'agence l'annule, c'est toujours plus facile d'obtenir ensuite le remboursement. Il faut ensuite vérifier ses conditions de réservation et suivre les recommandations officielles, notamment celles du ministère des Affaires étrangères. Et surtout, en cas de doute, contactez le professionnel avant de prendre toute décision.
0: Merci beaucoup, Elfesh Tignal. 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
1: Vous connaissez Denise Bellon, photographe française aventurière et anticonformiste, proche du mouvement surréaliste. Elle raconta l'humanité avec un point de vue, le sien. À travers 40 ans de photographie, principalement en noir et blanc, c'est l'histoire d'un siècle qui est parcourue dans son œuvre photographique colossale d'une grande valeur historique et formelle. Au cœur de son œuvre, l'attention portée aux autres et au monde. Denise naît en 1902 dans le 16e arrondissement de Paris, dans une famille juive bourgeoise. Au lycée, elle fait la connaissance de Rose Maclès, future épouse d'André Masson, et de sa sœur Sylvia, future actrice et épouse de Georges Bataille puis de Jacques Lacan. Cette rencontre va lui ouvrir un autre monde, plus libre, plus fantaisiste que celui de son éducation bourgeoise. Elle fait la connaissance d'André Breton, avec lequel elle entretiendra des relations amicales toute sa vie. Elle obtient le baccalauréat de philosophie en 1921, puis étudie la psychologie à la Sorbonne, où elle rencontre Jacques Bellon, futur magistrat. Denise l'épouse en 1923. Après avoir eu deux filles de ce premier mariage, pour la petite histoire, sa cadette, Lolé, épousera Georges Semprin. Elle divorce au début des années 30 et cherche du travail. Elle s'installe dans une pension de famille à Paris avec ses enfants et se forme à la photographie auprès de Pierre Boucher. Ses photomontages conçus avec Pierre Boucher au début de sa carrière sont l'écho de ses travaux réalistes. En 1933, elle fait ses premières armes au studio Zuber, une agence de publicité employant des artistes comme Jean Anouilh, Jean Orange ou Paul Grimaud. Elle apprend son métier sur le tas dans ce lieu de passage, de rencontres avec la presse, le cinéma, la publicité, le graphisme. Témoignage humain, social, culturel, l'être humain sera toujours, jusqu'à la fin de sa vie, au centre de son regard, même dans ses travaux publicitaires. Elle participe en 1934 à la création d'Alliance Photo et entame sa carrière de photojournaliste. Avec son relais flex, elle réalise des reportages en France, en Espagne, en Finlande, en Albanie, en Tunisie, au Maroc et en Afrique occidentale française. Au Maroc, au printemps 1936, elle explore Bousbir 2, le plus grand bordel du monde. Bousbir, destination touristique mentionnée dans les guides, est un quartier de Casablanca, construit par l'administration coloniale française en 1923 et dédié à la prostitution. Denise Bellon photographie les femmes rejetées par leur famille, prisonnières de ce ghetto, au confluent des mécanismes de domination et des fantasmes sexuels orientalistes. 800 prostituées maures et juives vivent entre ces murailles, dans ce quartier à l'architecture néo-mauresque qui comprend un dispensaire et un poste de police. Il y a des jours réservés pour les clients européens, juifs et tirailleurs sénégalais. Les photographies de Denise Bellon sont très travaillées dans leur forme. Plongée, distance, jeu avec les lignes architecturales et très humaines. Elles montrent des femmes fières, spontanées, qui se mettent elles-mêmes en scène, tout en soulignant bien les relations de pouvoir dans la photographie. Engagée dans le monde et son époque, Denise Bellon ne théorise pas son métier, elle le fait. Cette créatrice solitaire, mais bien entourée, ne travaille pas dans l'intimité du studio, ne possède pas d'atelier. Elle installe un laboratoire dans son appartement, fait ses propres tirages et ses retouches. Denise Bellon maîtrise la précision du cadre, la profondeur de champ, met en relief ses sujets en dynamisant son contenu. Ses images sont très largement publiées dans des revues et magazines, en couverture et page intérieure, match, vue, regard. Les revues plus orientées vers l'esthétique, comme Paris Magazine ou Plaisir de France, lui donnent sa place au panthéon de la photographie d'avant-guerre, aux côtés de Brassailles, Man Ray ou René Jacques. Le marché du tirage limité n'existe pas encore, mais Denise Bellon vend aux amateurs et aux collectionneurs, notamment aux États-Unis. Elle réalise des portraits d'intellectuels et d'artistes, Juan Miró, Salvador Dali, Jacques Prévert. Elle documente des performances artistiques, des tournages et des expositions. Elle fait aussi beaucoup de recherches photographiques sur les formes et les matières. Son œuvre est colossale. Plus de 22 000 clichés, photos, reportages, portraits, vues industrielles, paysages, nature morte, photographies de plateau. Ce qui caractérise son œuvre, c'est la liberté d'une attitude envers les êtres et les choses. Un regard vagabond, un travail photographique en dehors des conventions, mais avec une ligne stylistique rigoureuse qui forme une unité et une contribution au nouveau vocabulaire photographique. Denise Bellon place toujours l'être humain au centre de tout. Elle met en scène aussi les relations de pouvoir, avec une liberté de ton, un grand humanisme et un engagement politique dans son métier. Un vendeur d'ail à Sofia, des militaires finlandais, des enfants juifs rescapés des camps à Moissac, des clochards de la Mouffe, mais aussi les objets des internés du docteur Ferdière à Rodez, une main étrangement posée sur un mur de la synagogue de Djerba, un squelette animal au milieu du désert. Au cœur de son œuvre, l'attention portée aux autres et au monde. La photographe donne à ses créations une identité. Denise Bellon entretient avec ses modèles des relations privilégiées, une certaine connivence, éloignée de l'image ethnographique traditionnelle. L'autre est toujours respecté.
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1: Bonjour à toutes et à tous, bienvenue dans la Fabrique Urbaine. Aujourd'hui, nous allons suivre le cours d'un fleuve, non pas seulement comme un élément de paysage ou une ressource naturelle, mais comme un véritable personnage, un témoin de notre histoire et peut-être même un acteur de notre avenir. Dans son dernier livre, Sur la route de la Loire, l'écrivain et géographe Emmanuel Ruben remonte le plus long fleuve de France à vélo, de l'estuaire jusqu'aux sources Cévenoles. Au fil de cette traversée, il compose bien davantage qu'un récit de voyage. Une géographie sensible de la France, où se croisent châteaux et centrales nucléaires, paysages préservés et écosystèmes fragilisés, mémoires historiques et interrogations écologiques. Pendant 4 étés, l'auteur a suivi le cours de la Loire pour raconter un pays vu depuis ses rives et ses affluents. À l'heure où les villes redécouvrent leurs fleuves, où la question de l'eau devient centrale dans l'aménagement des territoires et l'adaptation au changement climatique, ce livre nous invite à regarder autrement ce grand axe vivant qui traverse la France. Et si les fleuves avaient quelque chose à nous dire sur notre manière d'habiter le monde ? C'est ce que nous allons explorer aujourd'hui dans la Fabrique Urbaine, à travers l'œuvre d'Emmanuel Ruben et cette fascinante remontée de la Loire à contre-courant. C'est la Fabrique Urbaine 101, et c'est parti !
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1: Emmanuel Ruben, bonjour.
2: Bonjour.
1: Vous êtes géographe de formation, vous avez un parcours somme toute assez classique, école normale supérieure, major à l'agrégation de géographie, enseignant en histoire et en géographie à l'étranger et en banlieue. Et en parallèle, vous êtes aussi l'auteur d'une dizaine de livres, dont Sur la route du Danube, un récit de voyage qui relate votre parcours à vélo le long du Danube d'est en ouest. On y reviendra au cours de notre entretien. Et je vous ai invité aujourd'hui pour votre dernier ouvrage, Sur la route de la Loire, publié chez Stock. Alors tout d'abord, Emmanuel Ruben, comment vous définiriez-vous ? Écrivain voyageur, écrivain géographe, dans quel horizon en fait littéraire vous vous inscrivez ?
2: J'aime bien l'idée d'écrivain géographe, car ça me rattache à des ancêtres célèbres comme Julien Gracq, qui était géographe de formation également, et puis aussi aujourd'hui on a d'autres écrivains qui viennent de la géographie, comme Sylvain Tesson, Cédric Gras et d'autres.
1: Donc racontez-nous en fait votre rapport à la géographie. D'où vous êtes venue cette passion des cartes, des limites territoriales, des confins européens, et on reviendra évidemment sur la limite aussi que représente cette frontière naturelle de la Loire.
2: Eh bien, ça part d'une passion d'enfance en fait. J'ai passé beaucoup de temps étalé, allongé sur des cartes, sur des atlas dans mon enfance. J'ai inventé un pays imaginaire qui s'appelait la Vintarie à l'âge de 9 ans, que j'ai cartographié à toutes les échelles possibles et imaginables, en partant du 1 millionième jusqu'au 25 millième. Donc ça a été d'abord une passion d'enfance. Ensuite, ça a été un métier, puisque j'ai passé l'agrégation de géographie, comme vous l'avez dit. J'ai fait des études de géographie, j'ai commencé une thèse de géographie que j'ai abandonnée, qui portait sur Riga et Kiev, sur la géopolitique de la mémoire. Et la géographie, je l'utilise tous les jours. Ça reste une passion. Je peux passer des heures à regarder simplement des atlas. Là, ça m'est arrivé récemment. J'étais dans l'archipel de Stockholm, dans la mer Baltique. Et j'ai passé des heures à regarder un atlas qui compilait des vieilles cartes de l'archipel. Mais c'est aussi, comme pour beaucoup d'entre nous, en fait, un usage quotidien qui se fait aujourd'hui beaucoup évidemment par les GPS et tous les outils de cartographie numérique, mais qui continue à se faire aussi à travers la consultation de cartes et d'atlas.
1: Comment avez-vous commencé à écrire ? Est-ce qu'il y a eu un événement fondateur qui a déclenché cette pratique de l'écriture ?
2: Oui, c'est la chute du mur de Berlin, c'est-à-dire que le soir de la chute du mur de Berlin, donc le 9 novembre 1989, j'avais pas tout à fait 9 ans, et en voyant les images de ce mur s'effondrer sous les coups de pioche des Berlinois, j'ai eu le sentiment qu'un autre monde était en train de naître, de s'ouvrir. Et je suis monté dans ma chambre et j'ai inventé ce pays imaginaire qui s'appelait la Zintari.
1: La Zintari qui avait sa propre équipe de football.
2: Tout à fait, oui, plusieurs équipes de football.
1: Plusieurs équipes, évidemment, sinon.
2: En Zintari, donc oui, j'ai dessiné aussi les maillots de foot de toutes les équipes de Zintari, avec les noms de tous les titulaires et de tous les remplaçants, qui étaient des noms très métissés puisqu'ils mélangeaient plusieurs origines européennes.
1: Dans votre dernier ouvrage, donc Sur la route de la Loire, Emmanuel Ruben, vous partez de l'estuaire de la Loire, donc depuis Saint-Nazaire, pour remonter le fleuve donc jusqu'à sa source au Mont Gerbier du Jonc. Alors, expliquez-nous ce soin de toujours partir de l'embouchure et non de la source. Vous aviez pratiqué la même méthode, d'ailleurs, lors de votre découverte du Danube.
2: Oui, parce que j'ai ce besoin de voir d'où ça vient. J'ai un attrait pour les choses. Parfois, je dis que c'est mon côté saumon. Les saumons, c'est bien que les saumons remontent les rivières. Hein. Je parle dans ce livre de la différence entre les poissons... les potamotoques et les thalassotoques, hein, c'est-à-dire entre les anguilles et les saumons, hein, qui ont des trajectoires très différentes. Et j'ai ce besoin comme ça de remonter les rivières. Ça vient aussi peut-être de mon côté grimpeur, parce que j'ai fait donc du vélo, j'ai fait de la compétition cycliste depuis l'âge de 17 ans. Et j'avais plutôt un gabarit de grimpeur, donc j'aime bien quand ça grimpe. Le problème quand on remonte un fleuve, c'est que souvent, si ça ne grimpe qu'à la fin, on va dire plus le fleuve est long, et plus on a des chances que ça ne se mette à grimper que vers la fin. Alors parfois, quand on remonte le Danube, il y a des petites surprises au début du parcours, comme en Dobruja, donc en Roumanie, où il y a des collines qu'il faut gravir et on est obligé de prendre un peu d'écart par rapport au fleuve, ou le franchissement des portes de fer, qui sont des gorges que le fleuve traverse aux deux tiers de son parcours, donc à la frontière aujourd'hui entre la Serbie et la Roumanie. Pour ce qui est de la Loire, il faut vraiment attendre d'arriver à Roanne pour que ça se mette à grimper un peu. Et donc là, je me sens tout de suite, c'est autre chose. Je prends vraiment du plaisir à pouvoir gravir les lacets et avoir ces vues plongeantes sur le fleuve. Mais aussi, je pense qu'il y a quelque chose d'émouvant au fait d'arriver à la source, d'autant plus qu'on est dans une période un peu inquiète, puisque au moment où je me rapprochais des sources de la Loire, et donc on était en 2022, c'était l'été 2022, période de canicule, mais j'ai appris à ce moment-là que les sources de la Tamise étaient à sec au cours de l'été 2022. Donc aussi une inquiétude sur les fleuves, c'est-à-dire est-ce que je ne vais pas arriver trop tard et le fleuve n'aura plus de source, ou sa source aura été déplacée, puisqu'il faut bien qu'à un moment donné, le fleuve se mette à couler. Quand on dit la source de la Tamise est à sec, ça ne veut pas dire que les Londoniens se réveillent tous les matins devant un oued. Non, ça veut dire que simplement la Tamise prenait sa source beaucoup plus bas que d'ordinaire. Et donc ça, c'est une inquiétude que j'ai aujourd'hui concernant le fleuve. Est-ce qu'on ne va pas vers un tarissement des sources, ou même vers quelque chose, vers des régimes qui vont être de plus en plus contrastés, puisque la Loire, comme vous le savez, l'hiver dernier a été à une crue particulièrement importante, avec des inondations. Et je pense que c'est le régime climatique vers lequel on se dirige, c'est-à-dire de moins en moins tempéré à cause du réchauffement climatique.
1: La Loire, avant que vous pratiquiez cette grande balade donc, qui s'est déroulée sur plusieurs étés, c'est un fleuve que vous connaissiez bien puisque vous avez dirigé la maison Julien Gracq. Avant de revenir sur ce que vous avez fait dans ce lieu culturel, j'aimerais revenir sur la relation que vous aviez ou que vous avez établie avec Julien Gracq, sur votre relation entre lui et vous et la géographie pour partage.
2: J'ai d'abord beaucoup lu. J'ai découvert à l'âge de 17 ans avec les eaux étroites, grâce à une grand-tante qui était libraire et qui m'a offert ce livre. J'ai été tellement enthousiasmé par ce livre qui est lui-même le récit d'une remontée d'une rivière, l'Èvre, qui est un affluent de la Loire, qui fait à peu près 100 km et qui traverse toutes les Mauges, qui se jette dans la Loire en aval de Saint-Florent-le-Vieil. Remontée que Julien Gracq effectue en barque sans pouvoir atteindre la source, car en barque c'est plus difficile qu'à vélo, on se retrouve à un moment empêché par des barrages. J'ai lu ensuite Le Rivage des Cires, qui est un livre vraiment, quand on le lit à l'adolescence, c'est un enchantement, parce que c'est l'histoire comme ça d'un jeune homme qui se retrouve impliqué dans une situation géopolitique d'affrontement entre deux grands rivaux, la seigneurie d'Orsena et le Fargestan. C'est un livre de frontières, c'est un livre de méditation sur les frontières et de méditation sur le temps, sur l'histoire, sur la géographie, sur l'Occident. Qui a fait écho quand il est paru en 1951 à la situation de guerre froide. Et puis ensuite, j'ai lu tous ces livres les uns après les autres et j'ai décidé de lui écrire. On était en 2001, au moment où j'ai été reçu à l'école normale supérieure, tout simplement pour avoir un peu les conseils à la fois d'un ancien géographe normalien, agrégé, et aussi d'un grand écrivain, puisque c'était le grand écrivain vivant. Et moi-même, j'avais terminé un premier manuscrit de roman et je souhaitais avoir des conseils. Alors, je n'ai pas osé lui envoyer mes manuscrits que je pense qu'il n'avait pas tout à fait envie de lire. Mais il m'a donné des conseils, on a échangé comme ça pendant 3 ans, et notamment un des conseils c'était de poursuivre mon parcours académique et donc de passer l'agrégation de géographie. Et ensuite j'ai été résident à la maison Julien Gracq en 2014, donc 10 ans plus tard, un des premiers résidents puisque la maison venait d'ouvrir. Et j'ai succédé à Cathy Barrault qui avait dirigé et créé la maison Julien Gracq en 2017. Et je l'ai dirigé moi-même pendant 4 ans jusqu'en 2021. Mmh.
1: Alors cette maison Julien Gracq qui est à Mauges-sur-Loire, qui est un lieu culturel qui est ouvert au public, qui organise des événements littéraires, des expositions d'art contemporain, accueille en résidence des écrivains et des artistes, donc comme vous, avant d'être le responsable. Vous avez accueilli entre autres Mathias Sénard, Maëlys de Kerangal, quelqu'un que j'aime beaucoup aussi, François-Henri Désérable, oui. Avec son dernier ouvrage merveilleux sur Che Guevara ou L'usure d'un monde, voyage à Téhéran. Je voulais savoir en fait quel était votre rapport à ce fleuve avant votre départ. Est-ce que c'est les différents écrivains que vous avez accueillis vous ont aussi aidé à percevoir, comprendre ce fleuve ou vous offrir un autre regard?
2: Au cours de au cours de ces 4 années, en fait, j'ai créé un festival qui perdure aujourd'hui, qui s'appelle les Préférences, qui est un festival littéraire et géographique itinérant, puisque on part de Nantes à vélo avec des auteurs qu'on emmène jusque à Saint-Florent-le-Vieil, aujourd'hui commune de Mauges-sur-Loire, et on fait des haltes sur le chemin avec des lectures, des rencontres, des lectures musicales, Et donc ça a été tout un concept que j'ai créé avec évidemment toute l'équipe de la Maison Julien Gracq et tous les bénévoles qui accompagnaient ce festival, évidemment le soutien des pouvoirs publics. Évidemment, je me suis nourri de tous les écrivains qui ont écrit sur les fleuves. On a fait venir beaucoup d'auteurs et d'autrices qui avaient un rapport très particulier justement à la fois à la géographie et à la question du fleuve.
1: On entend souvent sur la Loire, on dit souvent que c'est le dernier fleuve sauvage d'Europe. Or, dans votre ouvrage, Emmanuel Ruben, vous remettez largement en cause cette tendance ou sur ce qu'on entend trop souvent.
2: Oui, c'est un peu un argument touristique qui, malheureusement, n'est pas tout à fait conforme à la réalité, puisque la Loire n'est pas pas complètement sauvage. Elle est aujourd'hui déjà, c'est un fleuve qui a des barrages hydroélectriques dès le début en fait. C'est-à-dire il y a trois grands barrages sur la Loire, quelques kilomètres après la source à Montpezat, donc à la limite, on est encore en Ardèche, à la limite entre l'Ardèche et la Haute-Loire. Et puis ensuite, elle a deux autres barrages dans le département de la Loire, notamment le barrage de Villeray. Et ces barrages ont essentiellement pour fonction, la décision de construire ces barrages, la bétonisation en fait du cours de la Loire, doit beaucoup à Jean Royer, qui était à l'époque le maire de Tours et qui voulait réagir à des crues dévastatrices, notamment la destruction du pont Wilson à Tours en 1978, une autre crue dévastatrice qui avait fait des victimes à Brive-Charensac dans la banlieue du Puy. Et donc il y a eu aussi un autre projet de barrage qui celui-ci a avorté, qui était le projet du CER de la Fare, qui a donné lieu à toute une mobilisation des habitants qui se sont vraiment battus contre ce barrage, qui était un projet très global qui ne concernait pas seulement la Loire mais aussi ses affluents comme l'Allier, et qui risquait de noyer toute une partie des gorges de la Loire, un endroit où je me suis arrêté, chez un ami en face du Brignon en Haute-Loire, un endroit où la Loire est particulièrement belle. Et ils ont obtenu gain de cause, c'est-à-dire que le barrage n'a pas été construit, le projet a été retiré, le comité SOS Loire Vivante, comme il s'appelait, a remporté une grande victoire. C'est une des premières grandes victoires écologiques. Mais aujourd'hui, il faut savoir aussi que ces barrages, leur fonction principale est d'être des retenues d'eau pour les centrales nucléaires, puisqu'on sait bien que les centrales nucléaires ont besoin d'eau pour refroidir leurs réacteurs, et que la Loire est un des fleuves les plus nucléarisés de France, d'Europe et du monde, avec 4 centrales nucléaires qui se trouvent sur son parcours et dont sur ses rives, dont je parle dans les livres, la centrale de Belleville dans le Cher, la centrale de Tampierre qui doit se trouver dans le Loiret, la centrale de mer qui s'appelle Saint-Laurent-des-Eaux dans le Loir-et-Cher, et enfin la centrale d'Avoine, qu'on appelle aussi la centrale de Chinon, en Indre-et-Loire, tout près de Chinon. Et donc ces centrales, aujourd'hui, elles régissent le fleuve, en fait, d'une certaine manière, puisque ce qui est important pour l'État et pour EDF, c'est que le fleuve ait assez d'eau pour refroidir ses centrales nucléaires. Or, avec l'évolution climatique, avec le réchauffement climatique, avec les étiages de plus en plus graves, de plus en plus bas sur la Loire, avec par endroits des seuils qui sont révélés, qui n'étaient jamais apparus dans les temps anciens, eh bien, on voit que ce refroidissement pourrait être mis à mal, en fait. Et donc, c'est tout un système industriel qui est là menacé.
1: Il y a un groupe de chercheurs qui est accompagné de l'écrivain Camille de Toledo, oui, qui ont constitué un parlement de la Loire afin de donner un statut juridique à ce fleuve et afin que ce fleuve en fait puisse se défendre face aux torts que les hommes lui font. Est-ce que vous reconnaissez la nécessité de cette réflexion, mais vous êtes relativement critique en fait sur cette démarche?
2: Alors je trouve que c'est une belle démarche parce qu'elle est assez salutaire dans la mesure où elle nous fait prendre conscience de la fragilité de cet écosystème. Le risque que moi je pointe, c'est celui d'une acculturation juridique. C'est-à-dire, si on pense sur un plan un peu utopique, on pourrait penser en effet qu'on va pouvoir défendre la Loire à partir du moment où il y aura des êtres humains pour faire des collectif et défendre la Loire quand elle est menacée, mais ça veut dire aussi que, à contrario, on pourra aussi attaquer la Loire. C'est-à-dire qu'à partir du moment où elle devient une personnalité juridique, comme n'importe quelle personnalité juridique, comme n'importe quelle société, comme n'importe quel État, comme n'importe quel syndicat, eh bien, une personne, un riverain, dont la cave serait inondée. Et moi, j'ai vécu sur les bords de Loire, j'ai eu une cave en bord de Loire, un grand sur Loire, elle a été inondée à plusieurs reprises, elle a encore été inondée cet hiver. Eh bien, moi, ce que je vois, c'est le risque que ces riverains, eh bien, portent plainte contre la Loire. Et ce sont des habitants, ce sont des agriculteurs, ça pourrait être aussi EDF. Donc, je vois les côtés positifs, mais je vois aussi les côtés négatifs qui seraient introduits par une acculturation juridique du fleuve. Ensuite, je suis tout à fait d'accord avec cette idée hein, qu'il faut se pencher sur... qu'il faut déjà alerter les pouvoirs publics sur ces fleuves qui sont en danger avec notamment le réchauffement climatique, déconstruire ce mythe d'une Loire qui serait le dernier fleuve sauvage, puisqu'elle ne l'est plus tout à fait. Mais aussi, je pense qu'il ne faut pas oublier qu'un fleuve, ce n'est pas seulement un milieu biologique, ce n'est pas seulement aussi une fiction juridique. Parce qu'un fleuve est une fiction juridique. La Loire, on pourrait l'appeler, elle pourrait avoir les noms de tous les affluents qui l'ont nourri. C'est un fleuve qui est métissé. Je raconte dans ce livre comment le premier affluent de la Loire, qui s'appelle l'Aigle Nègre, est en fait plus long que la Loire. Et donc la Loire, peut-être, pourrait s'appeler l'Aigle Nègre. Mais la Loire, c'est aussi une histoire et une géographie. C'est aussi un patrimoine. Ce sont les châteaux de la Loire. Ce sont tous les vignerons qui sont installés sur sa rive. Et je trouvais que dans la réflexion qui avait été établie, notamment dans La Restitution, qui est le livre qui a été publié sous la direction de Camille de Toledo, tous ces aspects n'étaient pas assez pris en compte. Tout simplement, il n'y a pas de géographe qui a été consulté. On n'entend pas de vignerons. Et à aucun moment, il n'est fait mention des châteaux de la Loire. Donc, c'est ce que j'aime avec un fleuve, c'est que ça met en contact, en fait, des gens qui, en vérité, n'auraient peut-être aucune raison de se parler. Des archéologues qui vont faire des fouilles dans les sables de la Loire au moment où on a démonté les épis de la Loire, avec l'archéologie préventive, et puis des agriculteurs, des vignerons, et des historiens, des géographes et des gens qui travaillent dans le patrimoine, qui s'occupent des châteaux de la Loire, des agences touristiques. Tout ça, c'est, je trouvais voilà, que la réflexion ne prenait pas en compte tous les différents acteurs de ce monde ligérien, qui est un monde extrêmement vaste, puisque le bassin versant de la Loire, c'est 120 000 km², et donc un cinquième de la France. C'est pour ça que ce livre, je l'ai sous-titré « Une traversée de la France à vélo ».
1: En lisant votre récit sur la route de la Loire, donc, je m'interrogeais sur votre méthode d'écriture. On a dû souvent vous poser la question, parce que c'est un récit érudit qui mélange de nombreux éléments, évidemment, historiques, géographiques, des descriptions de paysages, ce que vous ressentez, vous aussi, par ce qui vous passe par le corps, par cet effort physique de réaliser cette traversée en vélo. Je voulais savoir un peu, voilà, comment vous travaillez. Est-ce que vous écrivez quotidiennement? Est-ce qu'il y a un travail empirique préalable au départ? Confiez-nous donc vos secrets d'écriture.
2: Je travaille d'abord avec mes mollets pour écrire ce genre de livre, puisqu'il faut d'abord faire le voyage. J'ai fait le voyage en 4 étés, puisqu'à l'époque, je n'avais pas assez de temps à dégager pour faire ce que j'avais fait avec le Danube, qui était de remonter le fleuve en 48 jours. Donc, c'est d'abord un travail d'arpentage, c'est-à-dire vraiment d'aller de lieu en lieu à la vitesse du vélo. Et ensuite, de prise de notes. La prise de notes peut se faire parfois sur le vélo. Ça m'arrive de parler directement à mon téléphone, d'utiliser donc le microphone pour enregistrer des sons, pour enregistrer des idées, des phrases qui me viennent à ce moment-là. C'est parfois des sons très beaux parce que ça peut être, on peut entendre le fleuve, entendre le vent, entendre un tracteur qui passe, entendre des oiseaux dans les arbres de la Ripisylve, donc la forêt des bords de Loire. Et puis, en réalité, je prends peu de notes sur le voyage. Par exemple, à la fin, il y a un poème qui m'est venu dans le dernier jour, au moment où je m'approche des sources, parce que j'avais tout simplement ma chaîne qui faisait couic-couic-couic, et ce bruit de chaîne mal graissée devenait assez pénible. Je n'avais rien sous la main pour la graisser. J'étais en Ardèche, il n'y avait pas de garage ou de... il n'y avait pas de garage où m'arrêter pour remédier au problème. Et donc, j'ai inventé un poème dans ma tête pour couvrir ce son. Et donc, je me suis récité ce poème. Donc, il y a comme ça des poèmes qui peuvent naître sur les bords de Loire. Parfois, je dis que mes phrases les plus dignes d'intérêt me sont venues sur une selle de vélo. Mais ensuite, évidemment, il y a tout un travail d'écriture dans mon bureau. Je me réveille, là je me réveille très tôt pour écrire la Loire, c'était durant l'hiver dernier, et j'étais réveillé comme ça avec une nécessité tous les matins, à 5h du matin, l'hiver, voilà, je n'ai rien d'autre à faire qu'écrire, c'est trop tôt pour aller pédaler, profiter du paysage. Et donc j'allais écrire sur la Loire. En me nourrissant, j'ai lu énormément de livres à propos de la Loire. Hein. J'ai compilé à peu près tous les livres qui parlent du fleuve. Et je fais appel à mes souvenirs. J'utilise évidemment les photos que j'ai prises sur place, les dessins que j'ai pu faire, parce qu'il m'arrive souvent de dessiner dans mes carnets, comme j'ai fait quand j'ai traversé le Japon à vélo pour mon livre précédent, L'usage du Japon, qui est fait de tout, qui a un livre illustré de tous les dessins que j'ai pu faire au Japon. Et grâce aux photos, grâce aux cartes, grâce aux images satellites, eh bien, je refais tout le voyage. C'est-à-dire que je repars du départ de Saint-Nazaire, de l'estuaire, et je vais de point en point en marquant les étapes, en essayant d'épouser, ce que j'essaye de faire très souvent, c'est d'épouser le rythme du voyage à vélo, c'est-à-dire de ne mettre un point que lorsqu'on s'arrête. Et lorsqu'on ne s'arrête pas, la phrase est marquée par des virgules qui sont comme des coups de pédale. Donc c'est comme ça que j'ai créé, en essayant de retrouver au mieux le rythme qui est celui du voyage à vélo.
1: Alors, votre récit est très riche, érudit, comme je le disais tout à l'heure. Mais cette randonnée, en fait, est-ce qu'elle ne manque pas un peu de saveur, de piquant, quand on compare avec votre parcours sur le Danube, avec votre ami Vlad? Les rencontres semblent, sur le long de la Loire, plus sages. L'histoire de la France, en fait, semble figée dans le passé.
2: Bien, parce que l'histoire de la France est une histoire plus sage que celle des pays balkaniques. Ça, je pense que je ne l'apprendrai pas aux éditeurs, ils savent très bien. Surtout l'histoire, il faut voir que la Loire est un fleuve franco-français, avec un bassin versant franco-français. C'est-à-dire que tous les affluents de la Loire prennent leur source en France, que la Loire elle-même prend sa source en France et qu'elle se jette à Saint-Nazaire sur le littoral français. Et ça, c'est une exception. Si vous prenez tous les autres bassins versants des grands fleuves français, eh bien, il y a des débordements sur les frontières. Si vous prenez évidemment le Rhin, alors là, il ne fait qu'effleurer la France. Et si vous prenez la Meuse, elle quitte très tôt pour aller arroser la Belgique et les Pays-Bas, se jeter dans la mer du Nord. Si vous prenez le Rhône, évidemment, il prend sa source dans les glaciers suisses. Et il a longtemps été une frontière, hein, entre le royaume de France et l'Empire. si on prend la Garonne, elle-même prend sa source dans le Val d'Aran, qui est donc de l'autre côté des Pyrénées en Espagne. Et même si on prend la Seine, qui pourrait paraître totalement franco-française, eh bien, un de ses affluents majeurs, qui est l'Oise, prend sa source en Belgique, dans le Hainaut wallon. Donc en fait, le fait que la Loire se situe au centre de la France, qu'elle est d'une certaine manière le ventre de la France, c'est que évidemment les événements marquants de l'histoire qui se seraient passés sur ces rives appartiennent au passé, à l'époque où ce fleuve était une frontière. Et ce fleuve a été une frontière. C'est sur ce fleuve... Alors, je vais pas remonter à l'histoire de Saint-Martin de Tours qui nous emmènerait comme ça très loin, mais prenons par exemple tout simplement la guerre de Cent Ans. Au moment de la guerre de Cent Ans, la Loire devient une frontière, c'est-à-dire qu'en fait, les rois de France, et ça commence en fait avec Charles VII, vont se replier sur la rive sud de la Loire pour se mettre à l'abri des Anglais, parce que Paris est occupé par les armées anglaises, bourguignonnes, qui sont alliées aux Anglais. Et donc Charles VII va devoir reconstituer un royaume au sud de la Loire, on va l'appeler le petit roi de Bourges parce qu'il va s'installer à Bourges. Ensuite, il va s'installer dans des châteaux de la Loire, notamment le château de Chinon, bon, qui n'est pas tout à fait sur la Loire, qui est sur la Vienne, mais c'est tout proche. Et c'est à partir de là qu'il va reconstituer son royaume avec l'idée que la Loire fait barrage. Elle fait barrage aux Anglais. C'est très facile de détruire les ponts qui sont construits sur la Loire pour faire barrage. Et cette fonction de barrage va être réutilisée à de multiples moments dans l'histoire de France. Louis XI lui-même, le fils de Charles VII, va installer sa capitale à Tours, grande ville ligérienne. Et ensuite, les états généraux vont être réunis pour la première fois à Tours par Anne de Beaujeu, qui est régente après le règne de Louis XI et la minorité de Charles VIII. Les rois de France vont se servir ensuite des châteaux de la Loire, ça va devenir la pouponnière des rois de France, tous ces châteaux de la Loire, Amboise, Blois, et là les rois de France vont être très présents, ils vont mettre, c'est une zone qui a été pacifiée après la guerre de Cent Ans, donc on va pouvoir la cultiver, ça va devenir véritablement toute une région dans laquelle on va pouvoir construire ces très beaux châteaux d'apparat, qui vont être les lieux de résidence en fait et de naissance de nombreux rois de France, de Charles VII jusqu'aux guerres de religion. Et c'est au moment des guerres de religion que, ben voilà, que de nouveau on a des événements traumatiques de l'histoire de France. Ensuite, des guerres de Vendée. La Loire joue un rôle très important au moment des guerres de Vendée, notamment avec cette épopée des guerres de Vendée qui va être le franchissement de la Loire par les armées vendéennes après la défaite de la bataille de Cholet, ce qu'on appelle la virée de Galerne, où les Vendéens essaient de rejoindre les Chouans, mais ils échouent. Et ça va être une déroute terrible pour les armées vendéennes, avec des massacres là sur les bords de Loire. Hein, on l'appelle la baignoire nationale, puisque les armées républicaines noyaient pour économiser en fait les munitions, on noyait les Vendéens dans la Loire. On organisait ce qu'on appelait des mariages républicains, c'est-à-dire qu'on liait les Vendéens, hommes et femmes, ensemble, et on les noyait dans la Loire ensemble. Donc, les événements traumatiques appartiennent au passé. Vous voyez, après les guerres de Vendée, la Loire va servir de nouveau comme refuge en 1870, où Paris est occupé par les Prussiens. Donc le gouvernement se replie à Tours. Et puis ensuite, 1940, de nouveau, avec donc les deux zones, hein, la zone occupée au nord de la Loire et la zone non occupée, la zone du régime de Vichy, en fait, hein, de ce qu'on appelait France de Vichy, puisque évidemment Pétain va installer son gouvernement à Vichy, qui n'est pas sur la Loire, mais qui est sur l'Allier, et qui a laissé dans l'histoire de France un goût plus amer que celui des pastilles.
1: Ma dernière question, et vous n'aurez qu'un mot pour y répondre, Emmanuel Ruben, quel est le prochain fleuve sur lequel vous souhaitez partir ?
2: Ah, on pose souvent la question. mon grand rêve, c'est le Mékong, mais il y a beaucoup de mines sur le Mékong, puisque là, ça a été une zone de guerre beaucoup plus récente, avec la guerre du Vietnam, et avec toute cette période avec les Khmers Rouges et tout ça. Donc c'est une zone qui m'intéresse particulièrement. Je suis allé, j'ai fait un voyage au Cambodge où j'ai pu voir comme ça cette majesté de ce fleuve qui prend sa source dans le Tibet, qui fait plus de 5000 kilomètres de long, qui prend sa source à une altitude très très haute, plus de 5000 mètres d'altitude, mais dans des zones qui sont aujourd'hui très difficiles d'accès du fait de la restriction du déplacement en fait en Chine, hein, notamment au Tibet, c'est très difficile. Je ne sais pas dans quelle mesure on peut atteindre ces régions. J'avoue qu'une fois sur Google Maps comme ça, j'ai imaginé mon trajet, j'ai remonté le Mékong. C'était déjà un voyage, c'était un roman en soi, le fait de remonter le Mékong comme ça avec ma souris sur un écran. Donc je dirais le Mékong. Le Mississippi me fait rêver aussi parce que j'ai vécu sur le bord du Mississippi, j'ai vécu à Saint-Louis dans le Missouri. L'État s'appelle le Missouri, mais Saint-Louis se trouve sur le Mississippi. Et donc j'aimerais beaucoup peut-être un jour remonter. Mais alors là c'est très long parce que c'est un des fleuves les plus longs du monde, puisqu'il fait plus de 8000 kilomètres. Et peut-être aussi le Rhône, désolé j'ai donné trois réponses. Le Rhône tout simplement parce que j'ai grandi sur les bords du Rhône. Et donc j'aimerais bien un jour remonter le cours du Rhône jusqu'à sa source dans les glaciers suisses.
1: Emmanuel Ruben, je vous remercie. J'invite nos auditeurs à découvrir votre dernier ouvrage, donc Sur la route de la Loire, un ouvrage passionnant et érudit, qui est vraiment très très agréable. Et puis pour passer un bel été, je trouve que c'est une très bonne lecture, ou découvrir ou redécouvrir vos autres ouvrages dont on a cité quelques-uns. Emmanuel Ruben, je vous remercie.
2: Merci.
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1: On se retrouve dans 15 jours pour la 102e de l'émission, pour une émission estivale exceptionnelle, je n'en dis pas plus. Vous pouvez réécouter, podcaster l'émission sur l'ensemble des plateformes d'écoute, sur Euradio bien sûr, et Radio Manie. Je remercie toute l'équipe de La Fabrique Urbaine qui m'a accompagné, en particulier Laurent Pététin à la technique, qui a assuré la coordination technique et le montage de cette émission modeste et géniale. C'est La Fabrique Urbaine, une émission produite et animée par Aldo Berzato. Ciao.
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4: Bonsoir et bienvenue dans IPM, émission 49. C'est la fin de saison pour votre émission IPM Indie Play Music que vous avez pu suivre un jeudi sur deux dès 20h sur Euradio où nous vous partageons nos trouvailles et playlists indées. Ben nous, ce sont les trois copains mélomanes et

0: côté de l'autre côté
1: j'ai
0: de l'Atlantique.
1: Très américain ce soir. Ouais, voilà. Mais c'est pas grave, ça nous fait plaisir. Pour compléter ce trio, bien, c'est moi-même, Manu, qui est aux manettes.
0: Aux planètes.
2: pas très alignées, les planètes.
1: Qui sont à peine alignées, exactement. Et je suis là pour vous servir jusqu'à 21h, et ce depuis 4 ans. Maintenant, ce soir, ben c'est la fin de saison, hein, avec une playlist coup de cœur pour nous tous, et avec beaucoup d'amour pour cette dernière de la saison 4 de votre émission IPM, Indie Play Music, pour la prochaine heure sur Euradio. Et ça promet d'être pas mal. On aura bien sûr les artistes en concert et en festival pour votre été, un programme riche qui vous attend pour la prochaine heure sur Euradio, et quelques surprises seront au rendez-vous. J'en dis rien de plus, mais restez à l'écoute, ça promet de vous plaire. Émission que vous écoutez ce soir en live dans l'agglomération nantaise sur le 101.3 en FM ou sur nos antennes en DAB+ de radio à Bordeaux, Lille, Lyon, Marseille, Paris, Rennes, Saint-Nazaire et Strasbourg, mais aussi en Belgique, notamment à Bruxelles, qu'on embrasse bien fort, et on vous remercie tous et toutes pour votre fidélité. Vous pouvez également retrouver cette émission en podcast ou en replay sur notre page Indie Play Music, sur Euradio, site web et réseaux sociaux, ainsi que sur toutes les bonnes plateformes de streaming européennes, bien entendu. Ben c'est parti pour la dernière de la saison, les gars. On est jeudi, il est 20h. Alors, bonne session indé durant une heure, car c'est IPM, Indie Play Music. Ce soir, c'est la 49. Bienvenue dans IPM. 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
1: Pour débuter cette émission 49, la dernière de la saison, donc, eh bien, c'est bien entendu Thomas qui entame sa playlist avec de l'indé alternative, comme on les aime.
2: Et oui, vous pensez que les membres d'Automatic sont des disciples de Bauhaus, en référence à l'ambiance acide, synthé nappé dans des boucles de Cold Wave, ça parle à Xavier évidemment.
1: Oh bah oui.
2: Eh bien, c'est fort possible, oui, mais le trio américain se réclame ouvertement de The Go-Go's pour l'énergie féminine et nerveuse. D'ailleurs, le nom Automatic vient directement d'une chanson des Go-Go's. On note aussi que Gizzy Glodini, la chanteuse et claviériste de Los Angeles, a bien fait de s'allier en 2017 avec Hall Saxon à la basse et Lola Dompé à la batterie. Car oui, ces filles ont un talent impressionnant et le visionnage de leur live donne envie de les croiser en Europe. Alors bon, hein, si un tourneur nous écoute, je vous laisse plonger dans l'univers de ces Californiennes qui lancent ma playlist féminine de la soirée. Leur single The Prize parle notamment du pétrole, de l'exploitation industrielle et des conséquences politiques de l'énergie, un sujet un petit peu d'actualité.

0: Automatique avec leur titre The Prize. Excellent pour débuter votre soirée indé ce soir sur Radio.
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0: Direction la Californie pour le premier titre de la playlist de notre Xavier, mais en mode rock indé, bien sûr.
3: Eh oui, je me replonge moi dans mon adolescence, figurez-vous. Vous étiez pas nés quand j'écoutais ça, les gars.
0: Trop glorieuse.
3: Un groupe américain, un
0: effet voix.
4: L'effet voix comme ça. Mesdames, messieurs, c'est Eric Clapton.
3: Alors, est-ce que je recommence?
0: Non, vas-y.
5: On arrête.
3: Surtout que c'est un groupe qui me touche énormément, voilà. Puisque j'écoutais ça quand vous étiez pas né, donc. En 89, figurez-vous, le groupe Swell, c'est le groupe américain indépendant pionnier du mouvement Lofi. Les autres, ils ont suivi après.
0: D'accord.
3: Formé en 1989, le batteur du groupe passe une annonce dans le magazine Root Trade, qui est aussi un label sur San Francisco, afin de former un groupe alliant la beauté des Cocteau Twins et la rudesse de Killing Jokes. David Frill les rejoint et forme le groupe Swell. Il s'inspire de groupes post-proc des années 80, mais aussi de Pink Floyd, de la noise hip-hop et des bandes-son d'Ennio Morricone. Vous voyez, un secteur très large. Et c'est en 1997 que sort sous le label Beggar Banquets l'album Too Many Days Without Thinking, dont je tire l'extrait de ce soir, Fuck Even Flow. L'album est salué par la critique, mais le retard à sa sortie a freiné la reconnaissance du groupe auprès d'un plus large public. Guitare électrique et acoustique se mélangent dans ce titre, à la fois murmuré et chanté par un David Frill droit dans ses bottes. Musicalement, Swell joue sur un contraste très maîtrisé des textures électroniques qui crépitent en arrière-plan des guitares abrasives qui surgissent par vagues. C'est ça, Swell. Une musique qui ne cherche pas la perfection, mais la vérité du moment, l'énergie brute, l'émotion qui déborde un peu. On va écouter donc Swell, Fuck Even Flow, sorti en 1997 sur le label Beggar Banquets.

0: du groupe Swell, du rock indé sur Eurodio ce soir, ça fait du bien.
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0: Et dans quelques instants, il y aura du grunge dans la playlist de Xavier. Ça va faire du bien là aussi. Bon, ce soir, on est en mode plaisir, hein, je vous le dis direct.
3: Du grunge léger quand même.
0: Bien sûr. Allez, tout de suite, on se dirige entre la folk et la soul pour le prochain titre de Thomas.
4: Mais pour être honnête avec toi, Manu, j'ai eu du mal à trouver les mots là pour lancer Holy Hive. Parce que, hormis parler de la gaieté joyeuse, bon, la gaieté joyeuse, c'est un petit peu un peu naze. La gaieté dégagée par la mélodie, par exemple.
0: Ah oui,
4: bon,
0: c'est vrai.
4: J'ai pris ma plume, hop là, j'ai trempé dans l'encrier, et voilà. Peut-être que la combinaison d'une basse ronde, d'une batterie feutrée et d'une voix lumineuse se suffisent à elle-même.
0: Oh,
4: ça vous plaît?
0: Ah oui, c'est très joli.
4: Alors, côté corde vocale, Paul Spring, il est accompagné d'une guitare. Il a deux compères, un à la basse, un au percu. Comme ça, comme tu l'as dit, Manu, on a un peu de folk, soul et même un peu funk dans l'album à certains moments. Une douceur rétro qui donne envie de partir dans le Vermont. Et oui, car le trio s'est connu à Brooklyn, où il a signé sur un label Yankee, évidemment. Label du cru qui est adepte d'univers indie, mais très très large. Et donc, en fouinant dans les signatures de Big Crown Records, j'ai découvert un jeune homme, pas si jeune que ça, d'ailleurs. Une petite trentaine,
0: oui,
4: qui s'appelle qui s'appelle Dave Guy et qui fait du jazz, mais là pas du tout rétro, hein. Et donc pour l'heure, hein, on se concentre. IPM vous joue Holy Dive et leur tout aussi sémillante Didn't You Say. Bienvenue dans une salle minimaliste voire organique.

0: Don't You Say de Holy Ive. Alors ici, il faut savoir qu'il y a un débat durant cette chanson. Est-ce que c'est de la soul? Est-ce que c'est de la soul? Est-ce que c'est du pop?
1: La folk.
0: En tout cas, c'est très frais et ça fait du bien. Et si vous ne connaissez pas Holy Ive, eh bien c'est elle qui illustre notre jaquette d'émission 49. On est en mode été ce soir sur Euradio. 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
0: Comme annoncé il y a quelques instants, voici l'heure de retrouver notre titre grunge chez Xavier.
1: Il y a des groupes qui ont traversé les décennies sans jamais perdre leur mordant. Toadies, c'est exactement ça. Un rock alternatif, un peu grunge, qui grince, qui mord, qui refuse de se lisser. Un son texan, brut, chargé de tension, qui a toujours préféré l'ombre au projecteur trop propre. Le morceau The Charmer, tiré de l'album éponyme, en est la démonstration éclatante. Dès les premières secondes, la guitare attaque avec cette distorsion sèche, presque coupante, qui est devenue la signature du groupe. Et puis il y a la voix de Van Den Todd Lewis, reconnaissable entre mille, tendue, légèrement nasale, toujours sur le fil, comme si chaque phrase était un avertissement. Musicalement, The Charmer joue sur une tension permanente, des riffs répétitifs qui hypnotisent, une basse qui rampe en arrière-plan et cette manière de faire monter la pression sans jamais offrir de véritable relâchement.
0: Alors, mon Xavier, mon petit doigt me dit que Toadies refuse de chanter ses propres morceaux dans certains concerts.
1: Eh oui.
0: Ah, pourquoi donc ?
1: Toadies ont longtemps été connus pour refuser de jouer certains de leurs morceaux en concert. Eh bien, simplement parce qu'ils estimaient qu'ils n'étaient pas dans le bon état d'esprit, tout simplement.
0: Ah oui, d'accord.
1: Voilà. Cela leur arrive même de changer la setlist au dernier moment, voire même en plein concert, voire même en plein milieu d'une chanson.
0: Ah, c'est pour dire.
1: Enfin bon, on va écouter maintenant sur Euradio Toadies, The Charmer, sorti...
3: Non, parce que Manu, il n'a pas envie de lancer.
0: Oui, c'est pas dans mon état.
1: C'est vrai que c'est Manu qui appuie sur le bouton, mais je vais quand même essayer de le faire. Et donc, c'est sorti sur le 1er mai, tout simplement, sur le label Space Flight Records.
0: Et alors là,
3: Manu. Et alors là.
0: Bon, allez,
1: vas-y.
0: Charmers.

0: The Charm à l'instant sur radio du groupe américain Toadies qui sont actuellement en tournée aux States tout l'été avec pas moins de 47 dates comme mardi prochain à Sherman au Texas.
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0: Et on reste aux US dans le rock ce soir avec un titre très contemporain et pourtant il nous vient des 70s. Pas vraiment Thomas?
3: Eh oui, tombé sous le charme de sa reprise très habitée de Bob Dylan, All Along the Watchtower, j'ai parcouru l'univers country rock de Barbara Case qui surfe aussi sur des touches psyché et soul. Eh oui Xavier, un petit peu de soul. Free the People and the Rainbow.
4: Si Manu veut bien, c'est pareil.
3: Non, je connaissais pas, hein, donc j'ai vu que les deux top titres sur la plateforme de streaming étaient Free the People and the Rumble and the Roses. Et bien, c'est vrai que ça fait très bien le job, mais j'avais pas envie de vivre pleinement la période hippie, donc je me suis dit, revenons à cette fameuse reprise du guitariste frisé détenteur d'un prix Nobel de littérature. Je parle évidemment de Bob Dylan.
0: Bob Dylan, bien sûr.
3: Je peux pas le garantir hein, parce que j'ai pas une information sourcée, mais j'imagine bien Barbara Case, l'autrice-compositrice américaine qu'on va écouter, née en 1946 à Durfield, près de Boston, croisée Bob Dylan dans Greenwich Village à quelques semaines de la mort de John Lennon. Cigarette roulée, parfumée au chanvre, remettant sa frange d'un geste tendre, lui demandant s'il accepte de reprendre ce titre méconnu de son répertoire, sous comme un coin, tombé un jour de canicule, Bob accepte, pour notre plus grand bonheur auditif. Oh.

0: All Along the Watchtower de Barbara Keith. On est en mode rock pour cette fin de saison. Ça fait du bien, non?
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0: Un peu de tango à la mode pop, ça vous dirait? Comment ça, je raconte n'importe quoi? Mais pas du tout! C'est notre Xavier qui nous a déniché cette pépite incroyable. Pas vraiment, Xavier?
3: Bah écoute, il y a des collaborations qui ne ressemblent à aucune autre. Des rencontres musicales qui créent un espace à part. Galen and Paul, c'est exactement ça. Un duo né d'une envie de mélanger des cultures, des langues, des rythmes et de faire dialoguer Londres et l'Amérique latine dans un même souffle. Le morceau qu'on écoute aujourd'hui, No Es Necesario, en est l'un des plus beaux exemples. Dès les premières mesures, on est enveloppé par cette guitare acoustique chaude, presque dansante, qui installe une douceur trompeuse. La voix de Galen, ensuite, arrive posée, presque murmurée, comme si elle cherchait à ne pas briser l'équilibre fragile du morceau. Et puis, il y a cette rythmique latine, discrète mais essentielle.
0: Alors, bon, Xavier, il me semble qu'il y a un point commun entre les deux chanteurs, mais alors, lequel?
3: L'anecdote qui les concerne est d'ailleurs révélatrice. Au début de leur collaboration, Galen and Paul n'avaient aucune langue comme fluide. L'un parlait anglais, l'autre surtout espagnol. Ouais. Résultat, leurs premières sessions se sont faites en musique, littéralement. Ils jouaient, improvisaient, se répondaient par des accords plutôt que par des phrases. Ils racontent souvent que c'est cette absence de langage partagé qui crée leur style. Et c'est exactement ce que l'on ressent en écoutant maintenant No Es Necesario. Voici Galen and Paul. No es...

0: Galen Ayers et Paul Simonon, plus connu comme le duo Galen and Paul, avec ici leur titre No Es Necesario, ou Quand les générations se mélangent et subliment la musique. Quelquefois, il suffit juste d'un petit coup de pouce. Et si c'est ce qui vous manque, j'ai peut-être quelque chose pour vous.
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0: Pour le prochain titre, Thomas nous propose une nouveauté discrète mais efficace.
2: Et oui, sans nouvelles depuis début 2024, je m'interrogeais sur la place fondamentale de la musique dans la vie de Chine. Si elle ne fut qu'une idylle passagère, eh bien, c'était avant que la demoiselle au regard perçant poste fin mars sur Deezer un titre électro, Run, qui donne envie de lever les bras en l'air. Alors pensez au déodorant, s'il vous plaît, vu les températures, et bougez la tête de droite à gauche. Ah, cet extrait de son second EP. Nobody wants to listen, mais enfin, on a envie de t'écouter, ma belle.
0: Bien sûr.
2: Oh, il a attendu pour septembre. Hein. Et il a le mérite de faire évoluer son univers électropop vers une atmosphère davantage tendue. Vous voyez, quelque chose de nerveux. Mmh. Vous irez écouter. Hein. Prudence, parce que l'électro glaçante n'est qu'un masque qui cache une incandescence latente. J'avais envie de dire ça.
0: Oh là là.
2: Voilà. Bon, ben, le titre que nous allons découvrir immédiatement date de sa première galette, dénommée Stockholm. Tu te sens que tu as un petit syndrome, Manu.
0: Oui, ça sent la fin de saison, surtout.
2: Hein. Il fait chaud. L'intro de Talking Dirty donne l'impression aux fans de Can Claude d'un plagiat. Mais bon, hein, les musiciens savent qu'une ligne de basse offre moins de combinaisons qu'une à la guitare. Et puis, le reste de la chanson s'oriente vers une sensualité supérieure à celle du trio parisien. Assez parlé. Retrouvons Chine sur toutes les bonnes plateformes avec Temu. Pardon. Et son Talking Dirty qui va donc nous fredonner des choses sales, mais c'est tellement bon.

0: Talking Dirty à l'instant sur Radio. Réécoutez ce titre
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0: EU Radio. Retour à la pop dans sa version power pop mélodique. Pour le prochain titre chez Xavier, qui résonne comme un rock collection à la Beatles. Enfin, c'est mon avis. Qu'est-ce qu'il en pense, notre spécialiste pop?
2: Weird Nightmare. C'est le genre de projet parallèle qui ne ressemble jamais à une parenthèse. C'est une écriture électrique d'une manière de composer sans réfléchir, sans polir, sans arrondir les angles. Et You Should Turn Away en est la preuve immédiate. Le morceau démarre avec une guitare saturée qui grince comme une vieille porte que l'on force. La batterie, elle, fonce droit devant, sans détour. La voix volontairement imparfaite semble enregistrée en une seule prise, comme un aveu lancé trop vite pour être retenu. Ce qui frappe, c'est le contraste des mélodies lumineuses, presque pop, portées par une production volontairement rugueuse, une douceur cachée sous une couche de distorsion. C'est ce mélange qui fait la signature de Weird Nightmare.
0: Alors son album Oupla n'était pas destiné à être enregistré, il me semble. Pourquoi ?
2: Effectivement, parce qu'au départ, Weird Nightmare a enregistré que des démos.
0: Ah, d'accord.
2: Tard le soir, il se dit, pour vider sa tête, j'enregistre des démos. Jusqu'au jour où un ami musicien passant par là lui fait comprendre qu'en fait, il tient déjà un album entier entre les mains. Et tout est donc parti de là, cette spontanéité d'origine que l'on entend sur chaque seconde de You Should Turn Away, sorti le 1er mai chez Sub Pop Record tout de même.
0: Tout de même.

0: Weird Nightmare avec leur titre If You Should Turn Away. C'est frais, c'est léger. Et si ça vous a plu, eh bien, ils sont actuellement en tournée européenne et passeront notamment par la France à la fin de l'été. Le 10 septembre, Point Éphémère à Paris. Et le 12, ils seront à Lille, à l'Aéronef.
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0: Notre soirée de fin de saison touche bientôt à sa fin et c'est avec un titre français que Thomas a décidé de terminer sa playlist de la saison.
2: Ouvrez les guillemets. Transformer des petits moments de vécu en quelque chose d'universel, c'est ce qui fait pour moi la beauté de la musique. Il y a des choses qui m'énervent personnellement en tant qu'individu. J'ai envie de les retranscrire en chansons, les rendant universelles. Et c'est en cela que l'on pourrait voir un personnage, mon personnage, de Gab Larrage. Fermez les guillemets. Ainsi s'auto-analyse le multi-instrumentiste que vous allez découvrir de ce pas, principalement épanoui avec une guitare et une basse, c'est ce qu'il avait dit auprès du blog La Parisienne Life. Le cynisme de ce jeune urbain désabusé, qui assume à demi-mot son manque de confiance en soi, et dont l'on ressent le sentiment de n'être jamais à la hauteur, ça ne déprime pas pour autant, et oui, l'insatisfaction textuelle me plaît, car la mélancolie musicale contrebalance à l'introspection quand tu nous tiens. Gab Larrage idolâtre The Beatles depuis le CE1. Tout ceci est sérieux. David Bowie est son exemple. On lui souhaite d'avoir une meilleure hygiène de vie. Stevie Wonder lui plaît par sa rythmique et sa complexité musicale. Et enfin, il dit de Prince qu'il est exceptionnel. Pour finir le tableau des influences, Gainsbourg, Debussy, son ami Ravel, oui, Debussy et Ravel étaient copains, Bill Evans, et je ne connais pas Herbie Hancock, qui complète la palette des influences.
0: Non, c'est pareil, sauf que...
3: C'est ouais, coq.
0: Il y en a une, c'est dans des cabanes, et puis l'autre, c'est dans des durs.
2: En tout cas, j'espère que vous aussi, vous allez plus soyer Gab Larrage et son single, J'y pense.
0: Plus soyer, on aura appris ça cette année.

0: Saint Gab la rage. Et oui, j'avais envie de chanter pour cette dernière. Et son titre donc, J'y pense, sur Euradio. Pour terminer votre saison 4 d'IPM.
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0: Merci de nous avoir suivis depuis 20h sur Euradio. C'est la fin de votre émission IPM numéro 49 que vous pouvez retrouver dès à présent sur notre page Indie Play Music, sur Euradio, site web et réseaux sociaux, ainsi que l'intégralité de nos playlists et des liens vers les artistes présentés ce soir. Cette soirée termine parfaitement notre saison 4. Merci pour vos belles playlists dévoilées tout au long de l'année, les gars.
2: Ce n'est qu'un au revoir, ce n'est...
3: Oui, alors ça, on disait ça à l'armée, mais... Non, moi, je me dis que je suis content de partir dans les Pyrénées en écoutant Euradio sur Euradio.fr.
0: Et oui.
3: Comme ça, je pourrais réécouter la fameuse émission IPM. Je ne sais pas si vous connaissez, les gars. Je vous dis, ce serait bien que vous l'écoutiez.
0: Ah, super. Avant de terminer cette soirée, j'ai quelques bonnes nouvelles à vous annoncer. Devant le succès de l'émission, faut le dire, hein, nous aurons le plaisir de vous retrouver pour une nouvelle saison dès la rentrée en octobre prochain avec toute l'équipe ici présente. Enfin, si vous voulez bien, bien sûr, les garçons.
2: Eh oui.
0: Bon signe. Eh ben super. Le rendez-vous est pris donc pour la rentrée. Eh ben figurez-vous que nous allons passer l'été ensemble puisque nous allons nous retrouver tous les jeudis soirs durant l'été dès 20h pour une session de replay durant une heure sur Euradio. Et ça commence là très bientôt, hein, avec les meilleurs moments de la saison. Et ça, c'est cadeau. Allez, restez à l'écoute. Je profite de cette fin de saison pour remercier Euradio de nous avoir intégrés dans sa programmation musicale et de nous laisser carte blanche pour notre émission depuis maintenant 4 ans. Notamment à Laurent Maréchal et Laurence Aubron pour leur confiance. À Laurent Pététin qui nous accompagne et pour sa disponibilité, ainsi qu'à Hélène Lévesque. Les équipes du service comme de Radio qui mettent en ligne les artistes présentés à chacune des émissions sur notre page Indie Pay Music sur Euradio, site web et réseaux sociaux, ainsi qu'à Emma qu'on embrasse bien fort.
4: Magnifique, oui. Emma, magnifique le jingle, merci Emma.
0: Qui est notre voix off et qui a elle-même signé pour une nouvelle saison. Et à vous, chers auditeurs qui nous suivez un jeudi sur deux sur les ondes en FM à Nantes et en DAB+ dans les 10 villes en France où nous sommes diffusés, ainsi qu'en Belgique, à Bruxelles, où nous savons que la communauté est grande et à notre écoute. Et enfin, sur toutes les plateformes de web radio et de podcast européennes, parce que, a priori, ça suit pas mal. Un grand merci.
2: Et à Bamako également.
0: Sur Internet, tout à fait. Un grand merci pour votre fidélité qui nous touche et qui nous anime. Allez, rendez-vous est pris à la rentrée avec une nouvelle saison, la numéro 5. Un jeudi sur deux, comme cette année, dès 20h sur un radio, il y aura peut-être des changements. Enfin,
2: bon, allez. Allez, pour l'instant, on va à la douche. Hein.
0: C'est vrai qu'il fait bien chaud cet été. Bonnes vacances, les gars, on se retrouve à la rentrée.
3: Merci à
2: vous. Salut à toutes
5: et à tous.
0: Un bel été en musique à l'écoute de notre antenne, avec notamment nos sessions de replay tous les jeudis soirs dès 20h. Place maintenant à nos playlists nocturnes. Salut les gars, à la rentrée.
2: Salut.
0: Bonnes vacances.
3: Bonnes vacances. Hein.
0: Passez une bonne soirée. Vous êtes sur Euradio.
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